0: Trouve à présent du côté de l'autoroute A87. Vous êtes entre les sorties 23 Mur-Sérigné et 24 Toircé à hauteur du kilomètre 5 où l'on nous signale la présence de piétons. Il y a bel et bien des piétons qui se trouvent à proximité des voies. Vous êtes concernés dans les deux sens puisqu'ils pourraient les traverser à tout moment. Et puis partout ailleurs, notamment si vous êtes en Alsace du côté de l'A355, si je n'ai pas parlé de vous, rassurez-vous, je ne vous ai pas oublié, c'est simplement que tout va bien.
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La très belle voix de Claudio Capeo qui vous accompagne sur la route sur le 107.7 avec Qu'est-ce qu'il me restera? Côté trafic, en tout cas, ce qu'il vous reste, eh bien, c'est toujours pas mal de pluie, de la neige aussi qui vous accompagne. Et puis, un piéton qui se trouve à proximité des voies. Vous êtes concerné au sud d'Angers sur l'autoroute A87 entre les sorties 23 et 24 à hauteur du kilomètre 5, quel que soit votre sens de circulation. Allez, je vous reparle du trafic en détail après la musique de Robbie Williams, All My Life, ou encore Jamiroquai, All Right.

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1: À 2h16, retour à vos conditions de circulation en détail dans le sud-ouest et le grand ouest du pays. Ça roule très très bien à cette heure-ci, pas de grosses difficultés à évoquer ensemble, si ce n'est bien sûr toujours une météo peu favorable avec beaucoup de pluie qui vous accompagne du côté des autoroutes à 63, à 64. C'est le cas également du côté de l'autoroute A10 au nord de Bordeaux jusqu'à Poitiers, également de Niort jusqu'à Nantes, la 83 ou encore l'autoroute A87. Ainsi que l'autoroute A11, je ne vous oublie pas, vous adaptez bien votre conduite pour éviter toute mauvaise surprise. Et puis toujours au registre météo, de la neige qui vous accompagne et de la pluie aussi, de la Corrèze jusqu'au Puy-de-Dôme sur l'autoroute A89. Vous adaptez bien votre conduite. Et puis il y a également des opérations de salage préventif qui ont lieu dans ce secteur-là, entre les sorties 24 rue Céleste et 26 Pont Gibaud dans les deux sens de circulation. Je vous retrouve pour débuter en région toulousaine. Vous êtes sur l'autoroute A620 en direction de Tarbes. Un kilomètre après avoir passé la sortie 19, le Palaïs, à hauteur du kilomètre 18, il y a une voiture en cours de dépannage. Il peut y avoir de la gêne. Un patrouilleur se rend bien sûr sur place. Dans le reste du sud-ouest, ça roule tout à fait bien. Aucune difficulté particulière à mentionner. Je vous retrouve au sud d'Angers. Vous êtes sur l'autoroute, vous êtes au sud de Tours plutôt, sur l'autoroute A10, vous roulez en direction de Bordeaux, 3 km après avoir passé la sortie 25 Sainte-Maur, à hauteur du kilomètre 243. Un accident se serait produit, il peut y avoir de la gêne, un patrouilleur se rend sur place. Cette fois-ci, je vous retrouve bel et bien au sud d'Angers. Vous êtes sur l'autoroute A87 entre les sorties 23 Mur-Sérigné et 24 Touarcé, à hauteur du kilomètre 5, où un piéton se trouve à proximité des voies. Vous êtes concerné, quel que soit votre sens de circulation. Pour terminer, toujours du côté de l'autoroute A10, plus au sud, à l'approche de Bordeaux sur l'A10, des travaux au niveau d'un auvent du péage de Virsac empêchent tout transport de plus de 48 tonnes de s'engager au niveau de cette barrière de péage en direction de Bordeaux et du sud-ouest. Prenez les bonnes dispositions, suivez les déviations sur place. Partout ailleurs, si je n'ai pas parlé de vous, notamment du côté de Strasbourg et l'A355, c'est simplement que tout va bien. Allez, la route se poursuit en musique. Molly Johnson, Mélodie est au programme.

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1: À 2h30, retour à vos conditions de circulation en détail dans le Grand Ouest et le Sud-Ouest du pays. Une météo toujours peu favorable, je vous en reparle dans un instant. Sinon, dans les grandes lignes, ça se passe quand même bien sur la route et tant mieux. Pour débuter, je vous retrouve au sud d'Angers. Vous êtes sur l'autoroute A87. Vous roulez entre les sorties 23 Mur-Sérigné et 24 Toircé à hauteur du kilomètre 6 où il y a un piéton à proximité des voies. Vous êtes concerné dans les deux sens. Je vous rejoins à présent au sud de Tours. Vous êtes sur l'autoroute A10. Vous roulez en direction de Bordeaux. 3 kilomètres après avoir passé la sortie 25 Sainte-Maur à hauteur du kilomètre 243. Un accident se serait produit ces dernières minutes. Un patrouilleur se rend bien sûr sur place dans les meilleurs délais. Et puis toujours du côté de l'autoroute A10 à l'approche de Bordeaux, des travaux au niveau d'un auvent du péage de Virsac empêchent tout transport de plus de 48 tonnes de s'engager au niveau de cette barrière de péage en direction de Bordeaux et du sud-ouest. La sortie précédente numéro 38 Blé-Montendre est obligatoire sur le réseau secondaire. Prenez la direction de Blé, puis la RD 137 en direction de Saint-André-de-Cubzac afin de regagner l'autoroute A10. Je vous retrouve à présent du côté de l'autoroute A89 en Corrèze. Il pleut et il neige également. C'est pourquoi il y a des opérations de salage préventif qui se poursuivent entre les sorties 24 Ussel-Est et 26 Pont-Gibaud dans les deux sens de circulation. Ne vous laissez pas surprendre. Avant de vous quitter, je descends de quelques kilomètres et vous retrouve en région toulousaine. Vous êtes sur l'A620, vous roulez en direction de Tarbes et du périphérique intérieur. Un kilomètre après avoir passé la sortie 19, le Palaïs, au kilomètre 18, une voiture est en cours de dépannage. Il peut y avoir de la gêne. Vous ouvrez l'œil et vous levez le pied. Et sinon, partout ailleurs, ça roule très bien.
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1: Dans un instant, on place aux coulisses de la route sur le 107.7 avec votre question d'autoroute du jour. Ce sera juste après la musique d'Alioz, Loin.

0: Alios à l'instant sur le 107.7.
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0: Il est 2h35 et tout de suite, comme prévu, nous retrouvons votre question d'autoroute avec la rédaction du 107.7.
2: Qui sont les personnes qui surveillent l'autoroute en permanence? Au sein des PC sécurité du réseau Vinci Autoroute, les régulateurs sécurité trafic, ou RST, veillent 24h sur 24 sur votre sécurité. Présentation avec Stéphane Mora, responsable d'un des PC sécurité.
3: Leur mission, c'est de superviser le trafic, faire intervenir les moyens de secours ou les personnes de Vinci Autoroute pour aller protéger les événements et informer les automobilistes à l'aide de panneaux à messages variables au-dessus de l'autoroute.
2: Leur lien est permanent avec les patrouilleurs grâce à une radio interne.
4: Écoute, bonjour.
5: Bonjour, c'est Dominique Linaudo. On va poser.
2: Ils travaillent avec les préfectures des départements que l'autoroute traverse en cas d'événement majeur.
3: La décision de mettre en place, dans certains cas, une sortie obligatoire, c'est toujours la préfecture qui va valider cette mesure d'exploitation pour garantir à l'automobiliste son voyage.
2: Les régulateurs sécurité trafic gèrent également l'installation de zones de travaux, comme pour une fermeture programmée pour refaire la chaussée, par exemple.
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2: Ces opérateurs des PC sécurité vous répondent également à la borne orange. En cas de problème, c'est le meilleur moyen de les informer d'une situation à risque.
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Just Might, c'était Bruno Mars pour vous donner le sourire sur la route. Il est bientôt l'heure de se retrouver pour revenir en détail à vos conditions de circulation. Je vous donne rendez-vous dans 5 minutes. Je vous rassure tout de suite, ça roule toujours aussi bien. Ce sera après la musique de Zaoui et Stéphane, Love Noir ou encore Mr. Big, To Be With You.

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1: À 2h46, retour à vos conditions de circulation en détail dans le sud-ouest et le grand ouest du pays. Ça se passe bien pour vous sur la route à cette heure-ci, malgré une météo vraiment pas commode, avec beaucoup de pluie qui vous accompagne, notamment sur la 63 du côté de Bayonne, la 64 aussi jusqu'à Toulouse, et puis également plus au nord dans le grand ouest. À peu près tous les axes du grand ouest sont concernés. Je ne vous oublie pas non plus, si vous êtes du côté de la 89 en Corrèze, il pleut mais il neige aussi et c'est pourquoi il y a des opérations de salage préventif qui sont en cours entre les sorties 24 rue Céleste et 26 pont Gibault dans les deux sens de circulation. Je vous retrouve du coup plus au nord, vous êtes du côté de la Roche-sur-Yon, au nord de la Roche-sur-Yon sur la 83, vous roulez en direction de Niort et de l'autoroute A10 dans la sortie 5 les Essarts, une voiture est accidentée, il peut y avoir de la gêne, un patrouilleur se rend sur place dans les meilleurs délais. Et puis au sud d'Angers, vous êtes sur l'autoroute A87, vous roulez entre les sorties 23 Mur-Sérigné et 24 Toircé, kilomètre 8 où il y a un piéton à proximité des voies. Vous êtes concerné dans les deux sens. Partout ailleurs, si je n'ai pas parlé de vous, c'est que tous les voyants sont au vert. La musique de Superfunk, Lucky Star, pour poursuivre la route en musique.

Addicted, la musique de Georgia Smith qui vous accompagne sur la route cette nuit. Côté trafic, malgré une météo vraiment peu clémente, ça se passe bien à cette heure-ci. Pas de grosses difficultés. Simplement dans la région de La Roche-sur-Yon, du côté de l'A83 en direction de Niort et de l'autoroute A10, une voiture qui est accidentée dans la bretelle de sortie Les Essarts numéro 5. Il peut y avoir de la gêne. Nicolas, le patrouilleur, se rend sur place. Mis à part ça, partout ailleurs, c'est très très calme. Je vous rassure tout de suite. Il y a quand même de la neige qui vous accompagne en Corrèze du côté de l'A89 et des opérations de salage préventif qui sont en cours. Je vous reparle de tout ça d'ici quelques petites minutes. Ce sera après la météo justement. Et puis pour l'heure, eh bien, nous terminons en musique avec Texas Marson.

0: Wilson, la musique de Texas qui résonne sur le 107.7. Très belle route à tous. Vous écoutez le 107.7, il est 3h. Et dans cette nouvelle heure à vos côtés, eh bien, il y aura de la musique. Vous le savez, comme toutes les heures, beaucoup de musique. Pour tous les styles, pour tous les âges, pour tous les goûts. Et c'est ça qu'on aime sur le 107.7. Il y aura aussi l'infotrafic, bien entendu. C'est le rôle d'une radio trafic. Et ça revient tous les quarts d'heure au plus tard, dans de plus brefs délais, si l'actualité le nécessite. Et puis, il y aura également votre Mobilimag. Cette semaine, notre partenaire Roule Média nous alerte sur une arnaque qui vise de plus en plus d'automobilistes. De faux QR codes collés sur des horodateurs, des pompes à essence ou des bornes de recharge. Comment les repérer ? Eh bien, en restant à l'écoute du 107.7, puisque je vous en parle dans une petite trentaine de minutes. Mais pour l'heure, on fait un petit détour par le ciel en ce vendredi 15 mai. Un temps plus que mitigé qui vous attend, quelques rayons de soleil ça et là. Mais ce sont bel et bien les nuages, la pluie et les orages, notamment dans le centre Val-de-Loire et à Strasbourg, qui vont dominer très largement. Et pour couronner le tout, le vent est lui aussi de la partie. Météo France annonce des rafales à 55 km/h au Mans ou encore à La Rochelle. Côté température, en début de journée, comptez 10 degrés à Tarbes et Strasbourg, 11 à Orléans et Nantes, 12 à Bordeaux. Pour l'après-midi, 13 au Mans, 14 à Nantes et Biarritz, 15 pour les maximales à La Rochelle.
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0: 3 heures passées d'une minute. Retour à vos conditions de circulation en détail dans le Grand Ouest, le Sud-Ouest et également du côté de l'Alsace avec la 355, le contournement ouest de Strasbourg. Ce que je peux vous dire déjà, c'est que ça roule très très bien où que vous soyez, où que vous m'entendiez. La seule et principale difficulté qui vous concerne à cette heure-ci, c'est cette météo vraiment pas favorable. Beaucoup de pluie qui vous accompagne et de la neige également. C'est le cas du côté de l'autoroute A89. En Corrèze, il y a des opérations de salage préventif qui sont en cours entre les sorties 24 rue Céleste et 26 Pont Gibaud dans les deux sens de circulation. Donc, aussi bien en direction de Lyon que de Bordeaux, ne vous laissez pas surprendre par ces gros engins qui roulent à très faible allure sur les voies de l'autoroute. Sinon, comme je vous le disais, ça se passe très très bien. Une seule info à vous rappeler qui vous concerne si vous êtes au nord de la Roche-sur-Yon du côté de l'autoroute A83. Vous roulez en direction de Niort et de l'autoroute A10 dans la bretelle de sortie numéro 5, les Essarts. Une voiture est accidentée, il peut y avoir de la gêne. Le patrouilleur Nicolas se rend sur place. Mis à part ça, partout ailleurs, tous les voyants sont au vert.
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Quoi qu'on dise, la musique de Benabar qui vous accompagne sur le 107.7. Côté trafic, c'est toujours aussi calme. J'y reviens dans le détail après la musique d'Another Talk to You ou encore Black Attack, Bang Bang, Two Shots in the Head.

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1: À 3h15, légèrement passé, retour à vos conditions de circulation en détail dans le Grand Ouest, le Sud-Ouest et en région strasbourgeoise. Ça se passe tout à fait bien pour vous sur la route malgré une météo peu favorable. Aucune grosse difficulté, des opérations de salage préventif qui vous concernent sur l'A89 en Corrèze, dans les deux sens de circulation entre les sorties 24 et 26. Et puis cet accident au nord de la Roche-sur-Yon sur l'A83, vous roulez en direction de Niort et de l'A10, dans la bretelle de sortie numéro 5, les une voiture accidentée est en cours de dépannage. Aucune gêne pour autant côté trafic, mais pas mal d'intervenants présents sur place. Donc vous ouvrez bien l'œil et surtout vous levez le pied. Et partout ailleurs, ça se passe bien. Allez, bonne route en musique avec les Scissor Sisters, She's My Man.

c'était Loving You, un classique qui fait du bien d'ailleurs. Côté trafic, ça se passe toujours aussi bien pour vous dans le Grand Ouest et le Sud-Ouest, malgré cette météo vraiment pas commode. Je vous en reparle dans le détail après la musique de Coldplay, Violet Hill.

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1: Il est presque 3h30, retour à vos conditions de circulation en détail dans le sud-ouest et le grand ouest du pays. À part de la pluie, ça roule très très bien. Pas mal de pluie, aussi bien dans le grand ouest, sur l'autoroute A11, l'autoroute A87, A83, ou encore l'A10 qui vous emmène jusqu'à Bordeaux. Et puis après, ce sera dans la région de Bayonne, sur l'autoroute A63. La 64 n'est pas épargnée, jusqu'à Toulouse. Et puis, si vous circulez du côté de l'A89, c'est un mélange de pluie et de neige qui vous attend, avec pas mal de neige quand même. Ça tombe bien, c'est pourquoi il y a des opérations de salage préventif qui sont en cours en Corrèze, entre l'échangeur 24 Ussel Est et l'échangeur 26 Pont-Gibaud, dans les deux sens de circulation, aussi bien direction Bordeaux que direction Lyon. Et sinon, une autre information à vous rappeler qui vous concerne à l'approche de Bordeaux depuis l'autoroute A10 où des travaux au niveau d'un haut-vent du péage de Virsac empêchent tout transport de plus de 48 tonnes de s'engager au niveau de cette barrière de péage en direction de Bordeaux et du sud-ouest. La sortie précédente, numéro 38, Blé-Montendre, est obligatoire. Sur le réseau secondaire, prenez la direction de Blé, puis la RD137 en direction de Saint-André-de-Cubsac afin de regagner l'autoroute A10. Et vous savez déjà tout.
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1: Dans un instant, place au Mobilimag sur le 107.7. Cette semaine, notre partenaire Roule Média nous alerte sur une arnaque qui vise de plus en plus d'automobilistes. De faux QR codes collés sur des horodateurs, des pompes à essence ou des bornes de recharge. Comment les repérer ? Réponse juste après la musique de la grande Sophie, Une vie.

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0: Une vie, la grande Sophie sur le 107.7 et côté route, ça se passe toujours aussi bien. Et il est l'heure du Mobilimag sur le 107.7. Nous retrouvons Sébastien Date et son invité.
1: Notre rendez-vous mobilité, c'est en partenariat avec Roule Média et j'ai le plaisir de recevoir l'une des journalistes de la rédaction, la personne de Marine Madelmont. Bonjour Marine.
2: Bonjour Sébastien.
1: On s'intéresse cette semaine à une pratique frauduleuse. Vous nous alertez sur le quishing. Que se cache-t-il derrière cet anglicisme ?
2: Alors, le terme peut paraître barbare, je vous l'accorde, mais il revient quand même de plus en plus souvent. Alors, quishing, c'est la contraction de QR code et phishing. Autrement dit, une escroquerie qui détourne un QR code pour piéger l'utilisateur et récupérer ses coordonnées bancaires.
1: Plusieurs scénarios de quishing sont utilisés par les escrocs.
2: Oui, alors le plus classique, c'est le QR code frauduleux qui est collé sur une borne de recharge ou tout simplement un horodateur. Donc, vous souhaitez payer, vous scannez et hop, vous tombez sur un faux site parfaitement imité. Même chose avec les fausses contraventions là qui se baladent de plus en plus, glissées sous l'essuie-glace. Elles paraissent officielles, mais en fait, le QR code renvoie vers une page pirate. Et plus inquiétant encore, même si la pratique reste assez rare en France, certains QR codes déclenchent carrément l'installation d'un logiciel à l'espion sur le téléphone.
1: Comment éviter de se faire avoir tout en continuant d'utiliser des QR codes qui sont quand même bien pratiques?
2: Alors, il y a quelques réflexes assez simples pour éviter les mauvaises surprises. Ne scannez jamais un QR code dont l'origine vous semble incertaine, qu'il soit collé sur une borne, imprimé sur une amende suspecte ou même reçu par SMS. Vérifiez toujours que ce QR code soit intégré à l'interface numérique d'un service officiel et privilégiez bien sûr systématiquement le Play Store ou l'Apple Store si vous devez télécharger une application. Si jamais vous pensez avoir été piégé, prévenez immédiatement votre banque et signalez l'arnaque sur cybermalveillance.gouv.fr.
1: Et pour tout savoir sur le quishing, j'invite nos auditeurs à retrouver toutes les infos sur votre site media.roule.fr. À très bientôt Marine.
2: À bientôt.
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1: À 4h moins le quart, retour à vos conditions de circulation en détail dans le Grand Ouest et le Sud-Ouest. Ça roule très très bien. Aucune difficulté à évoquer ensemble à cette heure-ci, si ce n'est de mauvaises conditions météo, mais je ne vous apprends rien. Beaucoup de pluie et de la neige également qui vous accompagne sur la route sur la 89 en Corrèze. C'est pourquoi il y a des opérations de salage préventif en cours entre les sorties 24 Ucel Est et 26 Pont-Gibaud dans les deux sens de circulation. Mis à part ça, partout ailleurs, tous les voyants sont au vert. Allez, poursuivons la route ensemble et en musique avec Seal Crazy.

0: Alex Bauer et Zazie qui vous accompagnent sur le 107.7 en ce milieu de nuit. Une nuit très très calme côté route. Je vous en reparle d'ici quelques minutes, moins de 10 minutes. Mais pour l'heure, je vous laisse profiter de la musique sur la route avec Simply Red, It's Only Love ou encore Maureen Vallée, 1er janvier.
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0: Seb qui vous accompagne sur le 107.7. Il est 4h. D'ici quelques instants, je vous retrouve pour vous reparler en détail de vos conditions de circulation. Et puis au menu de cette nouvelle heure à vos côtés, il y aura de la musique bien entendu, l'infotrafic qui revient tous les quarts d'heure et plus rapidement si nécessaire bien entendu. Et puis il y aura également au menu de cette heure-ci Play Replay. À quelques jours de l'ouverture du tournoi de tennis de Roland-Garros, du 18 mai au 7 juin, la machine se met en marche sur le court. Tout est très visible. En coulisses, c'est autre chose. L'essentiel se joue loin des caméras et nous en parlerons dans la prochaine demi-heure. Restez bien à l'écoute et tout de suite, on va faire un petit détour par le ciel. Vendredi 13 mai, c'est un temps plus que mitigé qui vous attend aujourd'hui. Quelques rayons de soleil, ça et là, mais ce sont bel et bien les nuages, la pluie et les orages, notamment dans le centre Val-de-Loire et Strasbourg, qui vont dominer très largement. Pour couronner le tout, le vent est lui aussi de la partie. Météo France annonce des rafales à 55 km/h au Mans ou encore à La Rochelle. Côté température, en début de journée, comptez 10 à Tarbes et Strasbourg, 11 à Orléans et Nantes, 12 à Bordeaux. Pour l'après-midi, 13 au Mans, 14 à Nantes et à Biarritz, 15 pour les maximales à La Rochelle.
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0: Il est 4 heures passées d'une minute. Retour à vos conditions de circulation en détail dans le Grand Ouest et le Sud-Ouest du pays. Et c'est une nuit très très calme sur la route, malgré cette mauvaise météo avec des chaussées bien bien détrempées puisqu'il pleut sur une très large partie du secteur. Et puis en plus, il neige. La neige vous concerne si vous êtes en Corrèze actuellement du côté de l'autoroute A89. C'est pourquoi il y a des opérations de salage préventif en cours entre les sorties 24 rue Céleste et 26 Pont Gibaud dans les deux sens de circulation. Ne vous laissez pas surprendre. Je vous retrouve à présent dans la région de Brive. La bifurcation qui vous permet depuis l'autoroute A20 direction Toulouse de vous engager sur l'A89 direction Bordeaux reste fermée au moins jusqu'au début de l'été. La direction des routes Centre-Ouest effectue des travaux de sécurisation d'un ouvrage qui a été endommagé par des intempéries cet hiver. Vous pouvez sortir à Objat numéro 50, suivre le réseau secondaire et retrouver l'A89 à Brive-Ouest numéro 19. Si vous m'écoutez depuis l'autoroute A10 à l'approche de Bordeaux, je vous rappelle que des travaux au niveau d'un auvent du péage de Virsac empêche tout transport de plus de 48 tonnes de s'engager au niveau de cette barrière de péage en direction de Bordeaux et du Sud-Ouest. La sortie précédente, numéro 38, Blé-Montendre, est obligatoire sur le réseau secondaire. Prenez la direction de Blé, puis la RD 137 en direction de Saint-André-de-Cubsac afin de regagner l'autoroute A10. Et puis partout ailleurs, si je n'ai pas parlé de vous, c'est tout simplement que tout va bien.
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Le duo Jack et Carla avec La Recette à l'instant sur le 107.7. Côté trafic, c'est toujours aussi calme dans le Grand Ouest et le Sud-Ouest. Simplement, la météo a bien surveillé avec des chaussées bien détrempées, une visibilité réduite puisqu'il pleut beaucoup et qu'il neige également en Corrèze. Je vous reparle de tout ça dans le détail. Ce sera après une nouveauté qui va vous réveiller au volant, j'en suis sûre. Bonne surprise ou pas, je ne sais pas, à vous de me dire. À retrouver d'ici 3 minutes les 4 sailles avec Pinky Up. Ce sera juste après Fool's Garden, Lemon Tree.

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1: À 4h15, retour à vos conditions de circulation en détail dans le sud-ouest et le grand ouest. Ça roule toujours aussi bien. Tous les voyants sont au vert. La seule difficulté, pas des moindres, je vous l'accorde, c'est cette mauvaise météo avec beaucoup de pluie, des chaussées particulièrement détrempées et puis même de la neige en Corrèze. Ça vous concerne sur la 89. Et je vous rappelle d'ailleurs qu'il y a des opérations de salage préventif qui se poursuivent dans ce secteur-là, entre les sorties 24 Ussel Est et 26 Pont Gibaud, dans les deux sens de circulation. Et puis vous savez déjà tout. Allez, la route se poursuit en musique avec Cocoon Holes.

Try, c'était DC's à l'instant sur le 107.7 côté route. Ça se passe toujours aussi bien. On poursuit en musique avec Maeva, Supernova ou Queen, A Kind of Magic.

Super Nova, Maëva qui vous accompagne sur la route, une route toujours aussi calme. Je vous en reparle après la musique. Today you heard me.

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1: À 4h30, retour à vos conditions de circulation en détail dans le sud-ouest et le grand ouest. Ça se passe toujours aussi bien pour vous sur la route. Aucune difficulté particulière, notamment d'ailleurs si vous êtes à Strasbourg, le contournement ouest de Strasbourg, la 355, ça roule très très bien également. Simplement des difficultés météo puisqu'il y a beaucoup de pluie à cette heure-ci et même de la neige en Corrèze sur l'autoroute A89. C'est pourquoi entre les sorties 24 Ucel Est et 26 Pont-Gibaud, il y a des opérations de salage préventif dans les deux sens de circulation. Et puis je vous rejoins sur l'autoroute A10, vous êtes à l'approche de Bordeaux, des travaux au niveau d'un auvent du péage de Virsac empêchent de tout transport de plus de 48 tonnes de s'engager au niveau de cette barrière de péage en direction de Bordeaux et du sud-ouest. La sortie précédente, la sortie 38, est obligatoire sur le réseau secondaire. Vous prenez la direction de Blaye, puis la RD 137 en direction de Saint-André-de-Cubsac afin de regagner l'autoroute A10. Et vous savez déjà tout.
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1: Dans un instant, Play Replay, à quelques jours de l'ouverture du tournoi de tennis de Roland-Garros du 18 au 7 juin, la machine se met en marche sur le court, tout est très visible. En coulisses, l'essentiel se joue loin des caméras. Nous en parlerons juste après la musique de Laurie Darmon, On By.

0: Audrey Darmon qui vous accompagne sur la route dans le sud-ouest, le Grand Ouest et en région strasbourgeoise. Aucune difficulté, ça roule bien partout. Et voici Play Replay. Aujourd'hui, Mathilde Ferrière nous emmène dans les coulisses de Roland-Garros.
1: Roland-Garros, c'est le plus grand tournoi de terre battue au monde.
2: Roland-Garros, ce sont les matchs, la terre battue et des images que l'on connaît par cœur.
3: Cette compétition, elle est exigeante, difficile.
4: C'est la terre battue, donc physiquement, c'est beaucoup plus dur. C'est la guerre.
2: Mais Roland-Garros, entre les lignes, la série documentaire proposée par France TV s'intéresse à tout autre chose. Les coulisses, la pression. Comme nous l'explique Yann Lénoret, l'un des deux réalisateurs.
5: On a fait 4 épisodes. Il se passe beaucoup de choses et beaucoup de choses dont personne n'a entendu parler pendant l'édition 2025. Donc ça va être une surprise pour beaucoup de gens. L'idée c'était de faire une série qui raconte tout ce qui se passe quand les caméras officielles ne peuvent plus accéder à l'organisation, par exemple, aux joueurs, aux petites mains qui vont venir aider, qui sont aussi les ramasseurs de balles, par exemple.
3: Vous étiez 6000 au départ, on va annoncer 37 personnes.
1: Roland-Garros, c'est quasi 900 matchs. Tout doit être millimétré.
5: On a eu une chance incroyable de tourner cette année, parce que c'est vrai qu'il y a eu un gros fait majeur, c'est l'hommage à Nadal.
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0: YouTube pour vous accompagner sur la route. Restez bien à l'écoute. Retour au trafic dans moins d'une minute.
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0: À 4h46, retour à vos conditions de circulation dans le Grand Ouest et le Sud-Ouest avec cette information prioritaire.
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0: Attention, on nous signale un véhicule à contresens. Vous êtes concerné si vous roulez sur l'autoroute A10, l'axe Paris-Bordeaux, entre la jonction La Folie-Bessin, Ulysse et la sortie 10 d'Ourdon. Ce véhicule à contresens roulerait sur les mêmes voies que vous, mais face à vous. Soyez vigilant, quel que soit votre sens de circulation. Partout ailleurs, fort heureusement, le trafic est tout à fait calme. Simplement une mauvaise météo, beaucoup de pluie qui vous accompagne, de la neige également en Corrèze. C'est pourquoi il y a des opérations de salage préventif entre les sorties 26 Pont-Gibaud et 24 Ucel Est dans les deux sens de circulation. Vous adaptez bien votre conduite, vous ne vous laissez pas surprendre. Et puis partout ailleurs, notamment le contournement ouest de Strasbourg, la 355 ou encore le sud-ouest, je vous rassure, tout se passe pour le mieux. Allez, la route se poursuit en musique avec Sting, It's Probably Me.

0: Rojo, la musique de M qui vous accompagne sur le 107.7. Côté route, une alerte contresens qui vous concerne sur l'autoroute A10 au sud de Paris, entre Paris et Chartres. Je vous en reparle de manière localisée dans un instant. Et sinon, partout ailleurs, c'est très calme. La route se poursuit en musique avec Captain Sensible. What? Ça arrive juste après. Ma pitié.
1: Je me fais pitié.

0: What, la musique de Captain Sensible à l'instant. 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
0: Pas d'infos, pas d'actualité au menu, simplement un petit tour d'horizon sur ce qui vous attend au programme de cette nouvelle heure à vos côtés. Pas mal de musique, bien entendu. L'infotrafic qui revient tous les quarts d'heure, vous le savez. Et bien sûr, plus rapidement si l'actualité le nécessite. Et puis, il y aura aussi un rendez-vous décarbonons la route, un détour par l'Auvergne. Voilà ce que je vous propose dans quelques minutes, dans la demi-heure à venir plus précisément. Présentation d'un concept de mobilité qui prévoit de réutiliser les rails d'une ligne qui ne sert plus à la SNCF, non pas en faisant circuler des trains, mais des véhicules électriques. Et puis, en toute autonomie, découverte de la ferromobile dans décarbonons la route, ce sera aux alentours de 5h30 et puis tout de suite on fait un petit détour par le ciel. Ce vendredi 15 mai, un temps plus que mitigé qui vous attend. Quelques rayons de soleil, ça et là, mais ce sont bel et bien les nuages, la pluie et les orages, notamment dans le centre Val-de-Loire et Strasbourg, qui domineront très largement. Et puis, pour couronner le tout, le vent est aussi de la partie. Météo France annonce des rafales à 55 km/h au Mans ou encore à La Rochelle. Côté température, en début de journée, comptez 10 à Tarbes et Strasbourg, 11 à Orléans et Nantes, 12 à Bordeaux. Pour l'après-midi, 13 au Mans, 14 à Nantes et Biarritz, 15 pour les maximales à La Rochelle.
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0: 5h, passé d'une minute, retour à vos conditions de circulation en détail dans le Grand Ouest et le Sud-Ouest avec cette information prioritaire.
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0: Attention, on nous signale un véhicule à contresens. Vous êtes concerné si vous roulez sur l'autoroute A10, l'axe Paris-Bordeaux, entre la jonction La Folie-Bessin-Ulysse et la sortie 10 d'Ourdan. Ce véhicule à contresens roulerait sur les mêmes voies que vous, mais face à vous. Soyez vigilant, quel que soit votre sens de circulation. C'est pour cette raison que dans ce secteur, vous êtes à l'arrêt au niveau des péages, puisque les barrières sont baissées dans un périmètre d'environ 40 km pour votre sécurité. Surtout, vous ne doublez pas le véhicule qui vous précède pour ne pas vous mettre en danger. Mis à part ça, partout ailleurs et fort heureusement, ça roule tout à fait bien, que vous soyez sur le contournement ouest de Strasbourg, la 355, dans le Grand Ouest ou le Sud-Ouest, aucune difficulté, à part une météo peu favorable par endroits avec beaucoup de pluie, des chaussées bien détrempées et une visibilité un peu réduite. Et ça, ça vous concerne également en Corrèze, puisqu'en plus de la pluie, il y a de la neige sur l'autoroute A89. C'est pourquoi il y a des opérations de salage préventif qui se poursuivent entre les échangeurs 24 Ussel Est et 26 Pont Gibaud dans les deux sens de circulation. Ne vous laissez pas surprendre. Une dernière information vous concerne également si vous m'écoutez depuis l'autoroute A10 à l'approche de Bordeaux, où des travaux au niveau d'un auvent du péage de Virsac empêchent tout transport de plus de 48 tonnes de s'engager au niveau de cette barrière de péage en direction de Bordeaux et du Sud-Ouest. La sortie précédente, numéro 38, est donc obligatoire. Sur le réseau secondaire, vous prenez la direction de Blaye, puis la RD 137 en direction de Saint-André-de-Cubsac afin de rejoindre l'autoroute A10. Et vous savez tout.
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Mr. Vane, Culture Beat qui vous accompagne sur la route, sur le 107.7. Côté trafic, toujours cette alerte contresens qui vous concerne si vous êtes entre Chartres et Paris sur l'autoroute A10, entre la jonction La Folie Bessin-Ulysse et la sortie 10 d'Ourdan. Vous restez vigilant. Ce véhicule roule sur les mêmes voies que vous, mais face à vous, je vous en reparle dans le détail d'ici peu. Sinon, partout ailleurs, ça roule toujours aussi bien. Et je vous laisse profiter de la route en musique avec Teddy Swims, Mr. Know It All.

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1: À bientôt 5h15, retour à vos conditions de circulation en détail dans le Grand Ouest et le Sud-Ouest du pays, avec cette information prioritaire.
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1: Attention, on nous signale un véhicule à contresens. Vous êtes concerné si vous roulez sur l'autoroute A10, l'axe Paris-Bordeaux, entre la jonction La Folie-Bessin-Ulysse et la sortie 10 d'Ourdan. Ce véhicule à contresens roulerait sur les mêmes voies que vous, mais face à vous. Soyez vigilant, quel que soit votre sens de circulation. C'est pour cette raison que dans ce secteur, vous êtes à l'arrêt au niveau des péages puisque les barrières sont baissées dans un périmètre d'environ 40 km pour votre sécurité. Surtout, vous ne doublez pas le véhicule qui vous précède pour ne pas vous mettre en danger. Partout ailleurs, fort heureusement, ça se passe tout à fait bien pour vous sur la route, à l'exception d'une météo vraiment pas favorable, beaucoup de pluie et même de la neige. Vous êtes concerné si vous m'écoutez depuis la Corrèze et l'autoroute A89, où il y a d'ailleurs des opérations de salage préventif qui se poursuivent. Ça vous concerne entre les sorties 24 Ussel Est et 26 Pont Gibaud dans les deux sens de circulation. Ne vous laissez pas surprendre. Sinon, mis à part ces deux infos-là, partout ailleurs, si vous m'entendez que je n'ai pas parlé de vous, rassurez-vous, ça veut simplement dire que tout va bien. Allez, la route se poursuit en musique avec Pascal Picard, Gate 22.

This is not America, la musique de David Bowie qui résonne sur les ondes du 107.7. Côté trafic, toujours cette alerte contresens qui vous concerne du côté de la 10 entre Chartres et Paris. Je vous en reparle dans le détail un petit peu plus tard. Sinon, partout ailleurs, ça se passe toujours aussi bien. Retour au trafic après la musique de Garbage, You Look So Fine, ou encore Vernis Rouge, La Fille.

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1: À 5h30, tout pile, retour à vos conditions de circulation en détail dans le Grand Ouest et le Sud-Ouest avec cette information prioritaire.
0: Alerte, véhicule à contresens.
1: Attention, on nous signale un véhicule à contresens. Vous êtes concerné si vous roulez sur l'autoroute A10, l'axe Paris-Bordeaux, entre la jonction La Folie-Bessin-Ulysse et la sortie 10 d'Ourdon. Ce véhicule à contresens roulerait sur les mêmes voies que vous, mais face à vous, soyez vigilant quel que soit votre sens de circulation. C'est pour cette raison que dans ce secteur, vous êtes à l'arrêt au niveau des péages, puisque les barrières sont baissées dans un périmètre d'environ 40 km pour votre sécurité. Surtout, ne doublez pas le véhicule qui vous précède pour ne pas vous mettre en danger. Sinon, partout ailleurs, et fort heureusement, ça se passe tout à fait bien pour vous sur la route. Simplement, une mauvaise météo qui vous accompagne et qui rend les chaussées glissantes. Vous adaptez bien votre conduite, d'autant que si vous m'écoutez depuis la Corrèze et l'autoroute A89, il y a aussi de la neige et des opérations de salage préventif qui se poursuivent. C'est le cas entre les sorties 24 Ucelle Est et 26 Pont Gibaud, quel que soit votre sens de circulation. Une dernière information vous concerne. Si vous êtes sur l'autoroute A10 à l'approche de Bordeaux, où des travaux au niveau d'un auvent de péage, au péage de Virsac, empêchent tout transport de plus de 48 tonnes de s'engager au niveau de cette barrière en direction de Bordeaux et du Sud-Ouest. La sortie précédente, numéro 38, Blaye-Montendre, est obligatoire sur le réseau secondaire. Prenez la direction de Blaye, puis la RD 137 en direction de Saint-André-de-Cubsac afin de regagner l'autoroute A10. Partout ailleurs, si vous m'écoutez peut-être dans la région de Bayonne, de Toulouse ou encore le contournement ouest de Strasbourg, la 355, ça roule tout à fait bien.
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1: Un détour par l'Auvergne, voilà ce que je vous propose dans un instant. Présentation d'un concept de mobilité qui prévoit de réutiliser les rails d'une ligne qui ne sert plus à la SNCF, non pas en faisant circuler des trains, mais des véhicules électriques. Et puis en toute autonomie, découverte de la ferromobile dans Décarbonons la route, juste après la musique de Bande Entendeur, L'Amour.

0: Black Eyed Boy. Mais tout de suite, une fois n'est pas coutume, nous allons sur les rails dans Décarbonons la route, près de Clermont-Ferrand, dans la commune d'Aulierges. Imaginez un minibus circulant sur des rails. Quentin Lachaise, vous nous en parlez avec votre invité.
1: Bonjour Olivier Lecornec.
2: Bonjour Quentin.
1: Vous êtes le directeur général de la Ferromobile, un drôle d'engin qui circule à titre expérimental sur les rails auvergnats. Alors on va embarquer avec vous dans ce véhicule qui ressemble un peu à une camionnette. Olivier Lecornec, comment est-ce que ça fonctionne ?
2: Alors la Ferromobile, c'est plutôt un transport de particuliers, exactement celui que vous avez devant tous les hôtels, qui est capable d'emporter 6 personnes, qui a été adapté pour rouler sur des rails ferroviaires et qui est en conduite autonome sur ces voies ferrées pour pouvoir se déplacer et déplacer le public dans ces zones-là.
1: Grosso modo, la voiture du futur que l'on voit parfois dans les rues de San Francisco, pour ne pas citer une grande entreprise de la tech, on la retrouve aussi sur les routes auvergnates, c'est bien ça ?
2: Oui, tout à fait. Et ça permet de revitaliser tout le transport public dans les localités et donc où les dessertes fines ont été fermées et ne sont plus exploitées aujourd'hui.
1: En termes de gains environnementaux, sur quoi est-ce que vous tablez ? Le véhicule, il est propre et j'imagine qu'avec le système ferré, il va consommer encore moins d'énergie que sur la route.
2: Oui, plusieurs raisons. Déjà, la première chose, c'est que c'est un transport public, donc collectif. Donc vous avez plusieurs passagers à bord du véhicule et on peut en transporter jusqu'à 6 à la place. Si je prends exactement l'exemple d'Aulierges, quand les véhicules vont se déplacer, les véhicules vont suivre la vallée d'Ador, donc ils restent toujours à une altitude qui est relativement constante. Donc déjà, on est sur quelque chose de relativement plat, et bien sûr, le véhicule est électrique, et il est à une vitesse beaucoup plus stable qu'un véhicule qui roule dans une agglomération normale, où il accélère, il freine en permanence, il prend les stops, il prend les feux rouges. Là, on a quelque chose qui va suivre une voie beaucoup plus stabilisé et beaucoup moins de consommation.
1: Est-ce qu'il va falloir, pour adapter la ferromobile, faire des travaux, on va dire, conséquents ?
2: Les coûts classiques évoqués fréquemment pour la remise en état d'une voie ferroviaire pour faire rouler un TER normal est de 2 millions d'euros du kilomètre. Pour une ferromobile, dans les différents cas, on est en train de dire que c'est entre 200 000 euros, parce qu'on a étudié différentes lignes, voire zéro sur d'autres lignes, de réinvestissement par rapport à la ligne ferroviaire.
1: Merci Olivier Lecornec. La Ferromobile fait actuellement des expérimentations avec des passagers, donc en Auvergne, et le lancement commercial est prévu pour 2028.
2: Merci beaucoup Quentin et très bonne journée.
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2: À 6h moins le quart, retour à vos conditions de circulation en détail dans le Grand Ouest et le Sud-Ouest du pays. Et ça roule toujours aussi bien. Aucune difficulté particulière. Toujours une météo pas forcément favorable par secteur. Pas mal de pluie, des chaussées bien détrempées et même de la neige qui vous accompagne en Corrèze. Si vous êtes sur l'autoroute A89, il y a d'ailleurs des opérations de salage préventif qui sont en cours entre les sorties 24 Ussel Est et 26 Pont-Gibaud dans les deux sens de circulation. Partout ailleurs, tout va bien. Allez, la route se poursuit en musique avec Justin Bieber, Peaches ou encore Just O Funk, Say It Again.

Peaches, la musique de Justin Bieber qui vous accompagne sur le 107.7. Côté route, ça se passe tout à fait bien pour vous. Vous en reparlerez avec de nouveaux copilotes. Ce sera après la météo de 6h. Et pour l'heure, la route se poursuit en musique avec Suzanne Vega et DNA, Tom's Dinner ou encore Joyce Jonathan comme d'hab.

0: Tom's Dinner, la musique de Suzanne Vega sur le 107.7. Il est 6h. Écoutez ciel, en ce vendredi 15 mai, un temps plus que mitigé aujourd'hui. Quelques rayons de soleil, ça et là, mais ce sont bel et bien les nuages, la pluie et les orages, notamment dans le centre Val-de-Loire, en Occitanie, en Provence et à Strasbourg, qui dominent très largement. Et puis pour couronner le tout, le vent est lui aussi de la partie. Météo France annonce des rafales à 55 km/h au Mans, à La Rochelle, 60 km/h à Montpellier, 65 à Nice et 70 pour les maximales à Marseille et Perpignan. Côté température, en début de journée, comptez 10 à Tarbes, Gap et Strasbourg, 11 à Orléans, Nantes et Lyon, 12 à Bordeaux et Montélimar. Pour l'après-midi, 13 degrés au Mans et à Toulouse, 14 à Nantes et à Biarritz, 15 à La Rochelle et à Bordeaux et enfin 18 pour les maximales à Nice. Très belle journée à tous. Place à présent à vos conditions de circulation en région avec de nouveaux copilotes.
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2: Et il est 6h passé de une petite minute. Merci de nous avoir choisis en ce tout début de matinée de vendredi au cœur d'un long week-end de l'Ascension. Eh bien, vous êtes vous peut-être sur la route du travail en ce vendredi 15 mai et en ce moment, ça se passe actuellement très très bien. Quelle que soit l'autoroute sur laquelle vous roulez, en Nouvelle-Aquitaine, en région centre, dans les Pays de la Loire et en Île-de-France, pas l'ombre d'une difficulté à vous signaler en ce moment sur votre parcours.
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2: Alors on poursuit la route en musique tout de suite avec Ahmed Mouissi, Regarde-moi. On aura eh bien juste derrière Marguerite avec son titre La Bosse. Très bon vendredi.

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2: Bon vendredi matin, à l'écoute du 107.7 avec actuellement, eh bien, un trafic parfaitement fluide, hein, sur l'ensemble des autoroutes sur lesquelles vous roulez, quelle que soit votre direction. Alors, il faudra, normalement, une nouvelle fois se méfier de la météo, hein, tout au long de cette journée avec, eh bien, des averses orageuses qui sont encore une fois attendu hein, sur une grande partie de l'Hexagone et pour le moment, en tout cas ce matin, côté météo, ça se passe plutôt bien. En tout cas, je n'ai pas de difficulté en lien justement avec la météo à vous signaler, hein, quelle que soit l'autoroute sur laquelle vous roulez. Ça se passe bien, on continue donc la route en musique avec Rudimental. Tout de suite, on aura Capuche d'Elena juste après.

Avec Capuche sur Radio Vinci Autoroute. On écoute encore de la musique avant de nous retrouver. Ce sera au plus tard à 6h30 avant, bien évidemment, si j'ai de nouvelles infos à vous donner sur votre trajet. Gonna make you sweet tout de suite et puis Asha juste après.

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1: L'infotrafic de 6h30, pas la moindre difficulté à vous signaler actuellement, quelle que soit l'autoroute sur laquelle vous roulez, quelle que soit votre direction, ce vendredi où vous êtes peut-être sur la route de ce long week-end de l'Ascension ou du travail. Et ça se passe, je le disais, actuellement très très bien.
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1: Dans un instant, votre magoto sur le 107.7 avec un focus sur la nouvelle marque de voitures électriques qui débarque dans l'Hexagone, Genesis, un constructeur venu d'Asie. Rendez-vous après Soprano.

0: à nos héros du quotidien, signé Soprano. Là, c'est votre Magoto. Et comme chaque semaine, on retrouve Sébastien Datte aux côtés d'un journaliste de l'Automobile Magazine.
1: Christophe Congréga, bonjour.
2: Bonjour.
1: Cette semaine, on s'intéresse dans le grand dossier du dernier numéro de l'Automobile Magazine consacré aux véhicules électriques à une nouvelle marque qui débarque et elle n'est pas chinoise.
2: Non, elle n'est pas chinoise. Elle est asiatique, mais pas chinoise puisqu'elle vient de Corée du Sud. En fait, Genesis, c'est le nom de cette marque. En fait, c'est la marque de luxe du groupe Hyundai.

0: Exactement, il y a des petites inspirations venant du luxe, y compris sur le logo.
1: Le logo, une espèce de mélange entre Aston Martin, Corvette, Bentley.
0: Exactement, c'est des bonnes références. Hein. Ils n'ont pas choisi Dacia pour s'inspirer, évidemment. Et effectivement, quand on ouvre la porte à l'intérieur, c'est très très bien fait. Là, on a des beaux matériaux, des beaux cuirs. Après, c'est une motorisation électrique. Mm-hmm. Il y a une propulsion, une 4 roues motrices. Les perfos sont largement suffisantes. À conduire, c'est plutôt pas mal. Les premiers prix, c'est pas donné. C'est des marques un peu chères. Donc, on va commencer à un peu plus de 54 000 euros là, pour cette version propulsion. C'est pas donné. Mais les Allemands sont encore plus chers, donc pourquoi pas, ils ont à peu près tous les atouts pour que ça puisse séduire. Image de marque mise à part, encore une fois, on les verra au Mans, ça va les aider à se faire connaître. Mais en tout cas, ils ont fait ce qu'il fallait pour que leur produit soit crédible.
1: Et d'ailleurs, ça transpire dans le titre que vous avez donné à cet article, les moyens de ses ambitions pour découvrir donc cette nouvelle marque et ce nouveau véhicule. Rendez-vous dans le dernier numéro de l'Automobile Magazine. À très bientôt, Christophe Congréga.
0: À bientôt.
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3: Et à 7h moins le quart, les points trafic se suivent et se ressemblent, et c'est tant mieux. Ça se passe vraiment très très bien ce matin pour vous qui circulez au cœur d'un long week-end de l'Ascension. Pas de difficulté à signaler. On poursuit donc la route en musique tout de suite avec Adèle.

Laurent Voulzy sur le 107.7. On poursuit la route en musique avec Calypso Rose. On aura Nelly Furtado juste après. On se retrouve au plus tard à 7h pour l'actu, la météo et l'infotrafic.

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1: Bonjour à tous. Donald Trump conclut sa visite en Chine. Après un ultime déjeuner avec Xi Jinping, le président américain prendra l'avion en début d'après-midi. Il revendique ce matin des accords commerciaux fantastiques avec Pékin, qui de son côté appelle à un cessez-le-feu durable au Moyen-Orient et la réouverture du détroit d'Ormuz dès que possible. La capitale ukrainienne Kiev observe ce vendredi une journée de deuil au lendemain des bombardements russes qui ont frappé Kiev, notamment faisant, selon un nouveau bilan, 24 morts et 47 blessés. C'est l'une des attaques les plus meurtrières dans la capitale ukrainienne depuis le début de l'offensive militaire russe en 2022. En France, le ministre de l'Intérieur Laurent Nunez est attendu à Nantes aux alentours de 9h30. Hier, un adolescent de 15 ans a été tué par balle dans une fusillade survenue dans le quartier de Port-Boyer. Deux autres adolescents ont été blessés, dont un âgé de 13 ans avec un pronostic vital engagé. La piste d'un règlement de compte sur fond de narcotrafic est envisagée par le procureur de la République de Nantes. Les tireurs venus sur un deux roues ont pris la fuite. Six passagers du navire de croisière où s'est déclaré un foyer d'antivirus ont atterri ce matin en Australie sur une base militaire dans l'ouest du pays pour y être placés en quarantaine. En France, la totalité des cas contacts ont été testés négatifs mais restent à l'hôpital. C'est ce qu'a annoncé hier la ministre de la Santé Stéphanie Rist. En football, Didier Deschamps a fait ses choix et les a annoncés hier soir pour la Coupe du Monde cet été. Première convocation pour le gardien de Lens, Robin Risseur, qui sera le troisième gardien des Bleus. Parmi les 26 joueurs convoqués, à noter les absences de Camavinga ou de Kolo Muani. Le défenseur Maxence Lacroix et l'attaquant Jean-Philippe Mateta, eux, figurent dans la liste. Et puis enfin, ça joue ce soir à Geoffroy Guichard, en barrage entre la Ligue 2 et la Ligue 1. Saint-Etienne reçoit Rodez, coup d'envoi à 20h30. C'est la fin de ce Flash Info. Le retour de l'infotrafic, c'est dans un instant, après la météo. Et on devrait retrouver une nouvelle fois aujourd'hui un peu le même cocktail qu'hier, à savoir des nuages, des éclaircies et des averses orageuses. Bien que, hein, ce matin, on a quand même globalement une accalmie avec un temps sec du soleil. Et ça pourrait, donc je le disais, une nouvelle fois eh bien virer à l'orage. Et tout particulièrement, encore une fois, sur le centre-Val de Loire, l'Île-de-France, l'Alsace aussi, avec des températures qui vont rester de toute façon basses. Hein. Cet après-midi, pas plus de 12 degrés attendus à Paris, à Alençon ou encore à Strasbourg, 13 degrés à Bourges, à Tours, 14 degrés à Nantes, 15 degrés à La Rochelle et à Bordeaux.
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1: Le 7-9 se débute, avec tout de suite l'infotrafic.
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1: En ce vendredi, 15 mai, au cœur d'un week-end de 4 jours pour celles et ceux qui ont fait le pont de l'Ascension, vous êtes peut-être, vous sur la route du travail ce matin ou la route de ce week-end. Hein, vous avez choisi ce vendredi pour partir. Ça se passe actuellement très très bien. Hein. En tout cas, le trafic est fluide sur l'ensemble des autoroutes sur lesquelles vous circulez. Pas de soucis non plus côté météo. Ça, c'est une bonne nouvelle. On va sur l'autoroute A10. Toutefois, une info qui vous concerne en ce moment entre Orléans et l'Île-de-France avec un accident qui est confirmé en direction de Paris, kilomètre 46, et un camion est impliqué dans le fossé. Alors, pas de gêne direct au trafic, camion dans le fossé, mais il va très vite y avoir du monde sur la bande d'arrêt d'urgence au niveau de ce kilomètre 46, donc de l'autoroute A10, en direction de la région parisienne. Nous sommes après Jean-Ville-Alaine, la sortie numéro 12.
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1: On poursuit la route tout de suite en musique avec Danse avec les loups de Zazie.

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5: 7h15 sur le 107.7, ça roule toujours aussi bien sur l'ensemble des autoroutes sur lesquelles vous roulez. Toutefois, deux infos à retenir sur l'autoroute A10, une grande autoroute entre Paris et Bordeaux. Alors la première qui pourrait éventuellement vous concerner dans les deux sens de circulation à proximité de Mains-sur-Loire, la sortie 15 de l'autoroute, on est au kilomètre 119 dans la région d'Orléans. C'est un chevreuil qui a été aperçu au bord des voies de cette autoroute et nous avons le patrouilleur qui se rend en ce moment sur place. Un camion est actuellement accidenté dans le fossé de l'autoroute A10, si vous circulez en direction de Paris. Alors notez que désormais la voie de droite a été neutralisée par les équipes de Vinci Autoroute pour permettre ensuite et bien l'intervention du dépanneur. Donc désormais vous passez sur deux voies au kilomètre 46 direction la région parisienne. On est une quinzaine de kilomètres après Jean-Bilalène, la sortie numéro 12. Vous réduisez votre vitesse et vous vous décalez sur les voies de gauche et du milieu. Connaissez-vous le YOLO charging? Cela consiste à recharger son véhicule électrique depuis chez soi en tirant une rallonge électrique sur le trottoir. Cette pratique est-elle autorisée? Bien, dans un instant, nous poserons la question à notre consultant juridique, maître Éric de Caumont. Rendez-vous dans l'automobile et la loi après Angel et Justice.

0: Et aujourd'hui, dans l'automobile et la loi, on parle d'une pratique susceptible d'intéresser les électromobilistes. Francine Thomas est avec notre consultant juridique.
1: Bonjour Maître de Caumont.
2: Bonjour à toutes et à tous.
1: Mon véhicule électrique est stationné dans la rue devant chez moi et je souhaite le recharger. Puis-je le faire en tirant un câble depuis mon domicile? Et au passage, j'apprends d'ailleurs que cette pratique est appelée le YOLO charging. Donc, est-ce que le YOLO charging est autorisé, Maître?
2: Ben non. Ah. Ben non, c'est pas autorisé parce que vous allez occuper à titre privatif une partie de la voie publique.
1: Oui, mais de toute façon, elle est stationnée, ma voiture, donc ça change rien, ça.
2: Je parle pas de la voiture, je parle du câble.
1: Ah, le câble qui traverse le trottoir, c'est une occupation de l'espace public.
2: Eh oui. C'est-à-dire que le trottoir, c'est un espace public qui est destiné à se déplacer, qui est ouvert à tout le monde, et sur lequel on est prié de pas déposer chacun des petites choses à gauche et à droite, sinon ça aurait pu être un
1: trottoir.
2: Alors
1: si le câble est en suspension dans l'air, c'est pareil?
2: Alors si, on peut imaginer qu'il soit en suspension dans l'air avec une barre.
1: Si j'habite au premier étage,
2: voilà,
1: non, mais
2: une
1: voyez.
2: Barre,
1: ouais.
2: Une espèce de pylône qui irait au-dessus de votre voiture, etc. etc. Bon, si ça ne peut pas être dangereux pour quelqu'un de normalement constitué et qui se déplace, parce que si le câble il est à 1m50 de hauteur, c'est aussi dangereux que s'il est au sol.
1: D'accord.
2: Bon, donc, il y a une notion d'occupation privative de la voie publique qui n'est pas acceptée, puis il y a une notion de danger aussi dont on parlait à l'heure actuelle, c'est qu'effectivement que l'il soit à 1m50 de hauteur ou qu'il traîne au sol, le câble, il peut être très dangereux pour des piétons, pour des jeunes enfants, pour des personnes âgées. Donc, c'est sanctionné. C'est une entrave à la libre circulation. À minima, on va risquer une amende de quatrième classe avec une amende forfaitaire à 135 €, en espérant qu'il n'y ait pas des blessures graves de quelqu'un qui se prenne les pieds dans votre câble. Auquel cas, ça va aller beaucoup plus loin pour les blessures involontaires avec des circonstances aggravantes, voire tout simplement la mise en danger de la vie d'autrui si la personne ne s'est pas gravement blessée. Et là, il peut y avoir des poursuites, cette fois correctionnelles. Donc, on évite.
1: Et on n'a pas le droit
2: de faire du YOLO charging, même si c'est pas en soi du piratage, de la grivellerie d'électricité,
1: parce qu'en fait,
2: parce que vous branchez chez vous, hein. Mais si vous avez la malchance d'habiter en appartement plutôt qu'en pavillon, et ben vous n'avez pas le droit de faire la même chose que le pavillonnaire, je ne sais pas comment on dit.
1: Mais celui qui a un pavillon.
2: Voilà, celui qui a un pavillon, qui lui peut faire ce qu'il veut dans le garage de son pavillon ou dans son jardin, bien entendu.
1: Merci beaucoup, Maître de Caumont, et pour retrouver sans cesse de nouvelles informations sur nos droits d'automobiliste, on peut consulter votre site internet à l'adresse maître-2-caumont.fr. À bientôt, Maître.
2: À très bientôt.
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0: Et l'infotrafic, c'est au plus tard à 7h30. Le temps d'écouter Katy Perry et Rihanna tout de suite.

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8: Il est 7h passées de 31 minutes. Merci de nous avoir choisis pour vous accompagner sur votre trajet en ce vendredi matin au cœur du week-end de l'Ascension. Un peu de monde, mais pas de difficulté. Vous signalez, si vous m'écoutez en ce moment, sur les différentes autoroutes et quelle que soit d'ailleurs votre direction en Nouvelle-Aquitaine, région centrale de France ou encore Pays de la Loire. Alors une info quand même à retenir, c'est un accident qui s'est produit sur l'autoroute A10 entre Orléans et Paris. Si vous roulez en direction de l'Île-de-France, kilomètre 46 de l'autoroute A10, si vous circulez en direction donc de Paris, nous avons un camion accidenté dans le fossé. C'est au-delà de Jeanville-Allaine, la sortie numéro 12. Et c'est un camion donc qui est actuellement dans le fossé. Alors pas de gêne directe au trafic, mais pour permettre l'intervention, et bien notamment en ce moment sur place des pompiers, des gendarmes et bientôt du dépanneur, la voie de droite a été neutralisée par le patrouilleur. Vous réduisez donc votre vitesse, vous vous décalez bien sur les voies de gauche et du milieu à l'approche de ce kilomètre 46 de l'autoroute A10 en direction de l'Île-de-France.
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8: Le 7-9 continue avec un voyage en Italie de Lily Cub. On aura Jason Derulo juste après.

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6: Et dans l'ensemble, ça se passe toujours aussi bien en ce vendredi matin, quelle que soit l'autoroute sur laquelle vous roulez, quelle que soit votre direction. Intervention du patrouilleur en ce moment à Angers, sur la rocade Est d'Angers, direction Cholet, au kilomètre 2, au niveau du Plessis-Gramoire, sortie 16. Maxime ramasse un obstacle sur la voie de gauche. Réduisez bien votre vitesse, restez bien sur la voie de droite au tout début de cet axe, juste après donc la sortie 15 pour le parc des expositions. Du côté du Mans, il y a un véhicule qui est en panne en ce moment sur l'autoroute A11. Si vous empruntez la sortie numéro 7, le Mans Nord en direction de l'autoroute A28, véhicule arrêté en ce moment dans cette bretelle entre ces deux axes, et nous avons actuellement le dépanneur qui se rend sur place. La principale info demeure un accident survenu sur l'autoroute A10 entre Orléans et Paris. Si vous circulez en direction de la région parisienne, un camion accidenté dans le fossé, la voie de droite est neutralisée en ce moment pour permettre l'intervention des pompiers, des gendarmes, du dépanneur au kilomètre 46. On est une quinzaine de kilomètres après Jeanville-Allaine, sortie 12. Vous réduisez bien votre vitesse et vous vous décalez bien sur les voies de gauche et du milieu. Dans un instant, une idée de sortie en famille, direction la côte atlantique en Charente-Maritime pour découvrir le petit frère du Fort Boyard. Rendez-vous après Mentissa.

0: Et tout de suite, direction la Charente-Maritime, en face de l'île d'Oléron, pour découvrir un site d'aventure à visiter en famille, le Fort Louvois. Yvan Mouton est allé à la rencontre des visiteurs.
1: Léa, Karine,
2: Pierre,
3: Paul.
4: C'est la première famille que je rencontre en arrivant à Fort Louvois après une traversée de 3 minutes en bateau. À marée basse, on s'y rend à pied. À marée haute, c'est le bateau.
5: Ils sont en plein milieu de l'océan, c'est très bien.
4: Et la traversée en bateau, tu nous racontes un peu là? Parce que c'est quand même une petite aventure, non?
5: Oui.
6: Quand ils viennent à pied, bah, c'est un petit peu glissant. C'est l'aventure de venir à pied.
4: Sixtine Méran, responsable du Fort Louvois.
6: Et quand c'est en bateau, c'est pareil. C'est la petite balade en bateau qui, pour peu qu'il y ait un petit peu de houle, alors là, ça rajoute un petit frisson.
4: T'as traversé en bateau, t'as eu peur?
3: Non.
4: Le Fort Louvois, c'est un mini Fort Boyard. Sixtine Méran.
6: Alors quand on le voit du ciel, il ressemble à un fer à cheval. Et sinon, quand il est de face, c'est une fortification avec un donjon qui culmine à 24 mètres.
4: Il a été construit sous le règne de Louis XIV pour protéger l'arsenal de Rochefort. Un bel aménagement dévoile la vie quotidienne des soldats qui y séjournaient.
5: Voir comment ils vivaient dans le temps, comment ils dormaient, etc. J'ai beaucoup aimé.
4: Comment ils dormaient donc justement dans un fort comme ça?
5: Dans des lits très serrés.
3: Ils dormaient à trois dans un lit.
6: Effectivement, l'idée c'était que les gens puissent... Imaginez comment vivait un soldat du XVIIe siècle dans le fort. On a créé des scénographies avec des soldats qui étaient en train de dormir ou qui étaient dans leur salle de repos, avec le commandant, les appartements du commandant, pour que les gens imaginent vraiment qu'est-ce que c'était la vie d'un soldat ici.
2: Pauline.
7: Roxane.
4: Nicolas.
8: Corentin.
9: Et toi, tu t'appelles comment?
8: Faustine.
4: Et voilà la deuxième famille rencontrée à Fort Louvois dans une salle très particulière.
10: C'est la pièce où on se déguise.
4: Ah, d'accord.
11: Moi, j'ai mis une robe, mais on se déguise pour s'amuser.
12: Il y a des jeux pour les enfants, il y a des questions à répondre. Hein, comme ça, on apprend plein de choses en jouant. Une petite vidéo pour apprendre qui est Louvois.
4: C'est qui Louvois?
13: C'est l'architecte qui a fabriqué le fort.
4: Mais bravo, alors là, vraiment bravo. Du coup, t'as appris quelque chose. Et toi, t'as appris d'autres choses ici?
13: Non.
4: Fort Louvois, le site où on apprend plein de choses ou rien du tout. On y passe un très bon moment en tout cas. Fort-louvois.com pour les renseignements. C'est à Bourg-Franc-le-Chapu, en face de l'île d'Oléron, par les autoroutes A10 ou A837.

David Guetta avec Love Is Gone sur le 107.7, le tout dernier YouTube pour conclure cette heure American Obituary, et on se retrouve au plus tard à 8h pour la météo et l'infotrafic.

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1: Bonjour à tous, le ministre de l'Intérieur Laurent Nunez est attendu à Nantes ce matin où un adolescent de 15 ans a été tué par balle hier soir dans une fusillade survenue dans le quartier de Port-Boyer. Deux autres adolescents ont été blessés, dont un âgé de 13 ans avec un pronostic vital engagé. La piste d'un règlement de compte sur fond de narcotrafic est envisagée par le procureur de la République de Nantes. Les auteurs des tirs ont pris la fuite sur un deux roues. Fin avril, un jeune homme avait été tué, un autre gravement blessé par balle dans ce même quartier. Pékin réclame un cessez-le-feu durable et la réouverture du détroit d'Ormuz dès que possible. Au dernier jour de la visite de Donald Trump en Chine, deux mois et demi après le début de la guerre au Moyen-Orient, le président américain lui presse l'Iran d'aboutir à un accord, alors que Téhéran se dit prête à vaincre à nouveau l'ennemi dans le détroit d'Ormuz et dans d'autres champs de bataille. La Russie dit avoir abattu plus de 300 drones dans la nuit dans une quinzaine de régions. La capitale ukrainienne Kiev, elle, observe une journée de deuil au lendemain des bombardements russes qui ont frappé Kiev, faisant, selon un dernier bilan, 24 morts et 47 blessés. C'est l'une des attaques les plus meurtrières dans la capitale ukrainienne depuis le début de l'offensive militaire russe en 2022. Une quarantaine de 3 semaines va commencer en Australie pour 6 passagers du navire de croisière où s'est déclaré un foyer d'antivirus. En France, la totalité des cas contacts ont été testés négatifs, mais ils restent à l'hôpital, a annoncé hier la ministre de la Santé, Stéphanie Rist. Un match important en football ce soir à Geoffroy Guichard dans la course à la Ligue 1. Saint-Etienne reçoit Rodez à 20h30. Le vainqueur de la rencontre affrontera ensuite le 16e de Ligue 1. Et puis Didier Deschamps a fait ses choix et les a annoncés hier pour la Coupe du Monde cet été. À noter la première convocation pour le gardien de Lens, Robin Risseur, qui devrait être dans la hiérarchie le 3e gardien des Bleus pour la Coupe du Monde. C'est la fin de ce Flash Info, le retour de l'infotrafic dans un instant après la météo. L'accalmie ce matin avec un temps globalement sec et ensoleillé sur une très grande partie de l'Hexagone avant, eh bien, normalement, le retour, un peu comme hier, d'averses orageuses qui devraient, eh bien, tout particulièrement frapper le centre Val-de-Loire, les Pays de la Loire, l'Île-de-France, l'Alsace. La Nouvelle-Aquitaine pourrait, eh bien, en grande partie y échapper avec des températures qui, cet après-midi, seront comprises entre 12 et 15 degrés. Hein, 15 degrés pour Bordeaux et pour La Rochelle cet après-midi avec des éclaircies. Nous aurons 14 degrés à Nantes, il fera 13 degrés à Tours, à Orléans, 12 degrés prévus du côté du Mans, de Paris ou encore de Strasbourg.
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1: Le 7-9, lui, eh bien, se poursuit au cœur d'un week-end prolongé pour beaucoup en ce vendredi. Eh bien, 15 mai avec l'ascension hier, beaucoup de monde qui est parti mercredi et jeudi et qui devrait, eh bien, rentrer dimanche et au milieu. Donc, vous êtes vous peut-être sur la route de ce week-end ou du travail dans l'ensemble. Vraiment, ça se passe très, très bien ce matin. Un nouveau point tout de suite sur l'infotrafic.
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1: Journée donc beaucoup plus calme attendue sur les routes aujourd'hui, avec bien toutefois quelques infos à retenir en ce moment. Je rappelle un accident. Accident survenu sur l'autoroute A10 entre Orléans et à Paris, si vous circulez en direction de l'Île-de-France. Alors à noter une nouvelle info dans ce secteur, au kilomètre 46, c'est pour permettre, eh bien, aux dépanneurs de sortir ce camion du fossé. Eh bien, une deuxième voie a été neutralisée, la voie du milieu, ce qui veut dire que pour vous qui roulez en direction de l'Île-de-France, une quinzaine de kilomètres après Jean-Ville-Allaine, la sortie 12, eh bien, il va falloir impérativement bien réduire votre vitesse et bien vous décaler sur la voie la plus à gauche en contrôlant dans votre rétro et en mettant votre clignotant. Sur l'autoroute A10, dans le secteur de Tours, si vous roulez direction Poitiers et Bordeaux, cette fois-ci, un obstacle est confirmé sur les voies dans la sortie 24 Jouy-les-Tours. Un gêne donc au trafic. Il s'agirait visiblement d'un animal écrasé qui est présent sur la chaussée. Le patrouilleur se rend en ce moment sur place. Et puis dans le secteur du Mans, je rappelle la présence d'un véhicule en panne dans la bretelle de sortie numéro 7, Le Mans Nord, si vous circulez en ce moment sur l'autoroute A11 en provenance de la région parisienne.
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1: Et ce sera au plus tard donc à 8h15. D'ici là, un peu de musique. Amanda Bourneuf, juste après M, ma mélodie.

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6: Il est 8h15 et cette information qui vous concerne toujours, c'est la principale ce matin. Entre Orléans et Paris, si vous circulez en direction de l'Île-de-France sur l'autoroute A10, je rappelle qu'il faut bien réduire votre vitesse à l'approche du kilomètre 46. On est une quinzaine de kilomètres après la sortie numéro 12, Jean-Villalaine, conséquence d'un accident impliquant un camion survenu ce matin dans le fossé. Et pour permettre l'intervention du dépanneur et retirer ce camion du fossé et évacuer, deux voies sont neutralisées, la voie de droite et la voie du milieu, ce qui vous oblige, je le disais, à bien réduire votre vitesse et à vous décaler sur la voie la plus à gauche, seule voie pour circuler dans ce secteur. Vous adaptez bien votre conduite et votre vitesse et vous vous décalez en contrôlant dans votre rétro et en mettant votre clignotant.
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6: Et après l'électricité, le fuel ou le gaz, l'association de consommateurs Que Choisir Ensemble, anciennement à l'UFC Que Choisir, lance une nouvelle campagne d'achat groupé pour faire baisser votre facture d'énergie. Et cette fois, il est question de granulés de bois, aussi appelés pellets, pour les poêles ou les chaudières. On en reparle après Jack et Carla.

0: C'était Jack et Carla sur le 107.7 avec la recette. Place à votre rendez-vous conso, je suis en compagnie de Margot Debras de l'association Que Choisir Ensemble. Et aujourd'hui, les questions de votre facture d'énergie. Bonjour Margot Debrade.
1: Bonjour.
0: L'énergie et son coût, on en parle beaucoup ces dernières semaines et à juste titre. Et c'est dans ce contexte que vous relancez une campagne d'achat groupé. Il est question de granulés de bois, qu'on appelle aussi les pelés, pour l'hiver prochain.
1: Oui, tout à fait. Donc l'année dernière, on a lancé deux opérations qui s'appellent Choisir son pelé. Une au printemps pour avoir des pelés négociés au meilleur prix et une à l'automne pour ceux qui ont un petit peu de retard sur leur chauffage. Et cette année, on relance l'opération donc au printemps car l'année dernière, nous avons eu plus de 64 000 inscrits.
0: Et au total, ça concerne beaucoup de monde, ce type de chauffage?
1: En France, il y a 2 millions de foyers qui se chauffent au pelé. Et la consommation varie en fonction de si on a un poêle ou une chaudière. Mais au total, en France, c'est 2,4 millions de tonnes qui sont consommées par les Français chaque année.
0: Et les inscriptions sont ouvertes et c'est jusqu'au 24 mai?
1: C'est ça, la phase d'inscription dure pendant 3 semaines, du 4 au 24 mai. Je rappelle que c'est sans engagement et 100% gratuit. Le particulier va sur le site choisirsonpelé.fr, s'inscrit pour recevoir le 25 mai une offre commerciale qu'il est libre d'accepter ou non jusqu'au 7 juin. Ensuite arrive une phase de livraison du 8 juin au 19 juillet, ce qui nous donne un délai de 6 semaines maximum.
0: Et le principe est toujours le même, plus on a d'inscrits, plus on peut avoir de meilleurs tarifs?
1: C'est ça, le principe reste le même, soyons plus pour payer moins. Plus nous avons d'inscrits, plus nous pouvons négocier au meilleur prix un pelé de qualité. Ce pelé est directement envoyé auprès des distributeurs qui ont eux-mêmes été audités pour leur capacité de livraison, leur sérieux, leur fiabilité. Nous fournissons directement auprès de 3 producteurs, français, belge et espagnol, certifiés DIN+, qui est une certification allemande de qualité, et aussi nous sommes labellisés PEFC, qui garantit une gestion durable des forêts.
0: Que Choisir Ensemble lance un nouvel achat groupé de granulés de bois. Vous pouvez y prendre part si vous le souhaitez. Rendez-vous sur le site internet choisirsonpelé.fr. Merci Margot Debrade.
1: Merci à vous.
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0: Et retour de l'infotrafic au plus tard à 8h30 avant, bien évidemment, ainsi l'actualité le nécessite sur votre trajet. On poursuit la route ce vendredi matin en musique avec Happy de Pharrell Williams.

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6: Pas de changement depuis notre dernier point il y a un quart d'heure. Dans l'ensemble, ça se passe toujours aussi bien. On se vendredi 15 mai sur la route, peut-être ce matin pour vous, d'un week-end prolongé de l'Ascension jusqu'à dimanche. Et si vous êtes sur la route du travail, même chose. En tout cas, pas l'ombre d'une difficulté en ce qui concerne le trafic. Il est fluide sur l'ensemble des autoroutes sur lesquelles vous roulez. À noter quand même cette information qui vous concerne. Si vous empruntez l'autoroute A10 entre Orléans et Paris, vous circulez en direction de l'Île-de-France. Nous avons cet accident survenu ce matin au kilomètre 46 impliquant un camion dans le fossé. Et pour le tirer de ce fossé puis l'évacuer, deux voies ont dû être neutralisées par les équipes de Vinci Autoroute pour permettre l'intervention en ce moment du dépanneur. Kilomètre donc 46, une quinzaine de kilomètres après Jeanville-Allaine, c'est la sortie 12. Et à l'approche de ce secteur, vous réduisez bien votre vitesse et vous vous décalez bien sur la voie de gauche.
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6: Le 7-9 continue avec Cargo d'Axel Bauer.

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10: 8h46 sur le 107.7, trafic fluide, pas de ralentissement, pas de bouchon sur l'ensemble des autoroutes sur lesquelles vous circulez. Ça se passe toujours aussi bien en ce vendredi. Un peu plus calme que d'habitude à cette heure-ci, en tout cas sur la route du travail. Beaucoup de monde est parti en week-end de l'Ascension. On va sur l'autoroute A10 avec deux infos à retenir. Commençons par ce chevreuil signalé à proximité des voies dans la Vienne, kilomètre 267. Et dans ces cas-là, attention dans les deux sens. Si jamais il traversait les voies et le terre-plein central, à la proximité de Châtel-Renaud, sortie numéro 26. Et puis toujours un accident et les opérations de dépannage qui se poursuivent sur l'autoroute A10 en direction de Paris avec une grue notamment. Je rappelle qu'au niveau du kilomètre 46, vous n'allez avoir qu'une seule voie pour passer, c'est celle la plus à gauche. Compte tenu des opérations complexes pour sortir le camion du fossé, la voie de droite et la voie du milieu sont neutralisées par les équipes de Vinci Autoroute. Dépanneur en intervention, direction Paris, une quinzaine de kilomètres après Jean-Ville-Alaine, la sortie 12. Quand un incident survient sur l'autoroute, les opérateurs des PC sécurité orchestrent tout en coulisses. Ils veillent sur vous, sur les équipes, diffusent des messages et informent aussi le 107.7. Nous ferons et nous vous ferons découvrir leur métier dans Question d'autoroute après M. Pokora.

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1: Coup de projecteur sur un métier discret mais essentiel. Quant à la chaise, nous emmène au cœur d'un PC sécurité.
2: Qui sont les personnes qui surveillent l'autoroute en permanence? Au sein des PC sécurité du réseau Vinci Autoroute, les régulateurs sécurité trafic, ou RST, veillent 24 heures sur 24 sur votre sécurité. Présentation avec Stéphane Morat, responsable d'un des PC sécurité.
3: Leur mission, c'est de superviser le trafic, faire intervenir les moyens de secours ou les personnes de Vinci Autoroute pour aller protéger les événements et informer les automobilistes à l'aide de panneaux à messages variables au-dessus de l'autoroute.
2: Leur lien est permanent avec les patrouilleurs grâce à une radio interne.
4: Écoute, bonjour.
5: Bonjour, c'est Dominique Linaudo. On va poser.
2: Ils travaillent avec les préfectures des départements que l'autoroute traverse en cas d'événement majeur.
3: La décision de mettre en place, dans certains cas, une sortie obligatoire, c'est toujours la préfecture qui va valider cette mesure d'exploitation pour garantir à l'automobiliste son voyage.
2: Les régulateurs sécurité trafic gèrent également l'installation de zones de travaux, comme pour une fermeture programmée pour refaire la chaussée, par exemple.
3: Le soir, on va le consigner sur l'outil informatique et ce sera également diffusé en temps réel sur les ondes de 107.7.
2: Ces opérateurs des PC sécurité vous répondent également à la borne orange. En cas de problème, c'est le meilleur moyen de les informer d'une situation à risque.
1: Merci Quentin. On va continuer la route en musique et on se retrouvera plus tard désormais à 9h pour l'essentiel de l'actualité, de la météo et l'infotrafic bien évidemment, avec en ce moment un trafic qui s'écoule bien sur l'ensemble. Il y a des autoroutes sur lesquelles vous roulez, quelle que soit votre direction, ce vendredi 15 mai, au cœur d'un long week-end de l'Ascension. Lady Gaga est à suivre juste après Begin de Matt Cohn.

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1: Bonjour à tous, la maire de Nantes dénonce le narcotrafic qui gangrène le pays. Johanna Roland a annoncé la mise en place d'une cellule psychologique pour les habitants qui le souhaitent après la mort d'un adolescent de 15 ans tué par balle hier soir dans le quartier de Port-Boyer. Deux autres adolescents ont été blessés, dont un âgé de 13 ans avec un pronostic vital engagé. Les auteurs des tirs ont pris la fuite sur un deux roues. Le ministre de l'Intérieur, Laurent Nunez, est attendu à Nantes ce matin. Le rachat de SFR par ses concurrents, les négociations exclusives avec Bouygues Télécom, Free et Orange sont prolongées jusqu'au 5 juin. Annonce Altice, la maison mère de l'opérateur de téléphonie mobile, portant sur une offre à 20 milliards d'euros. Les négociations devaient initialement s'achever aujourd'hui. Donald Trump quitte Pékin après deux jours de visite. Interrogé sur Fox News, le président américain a dit que son homologue chinois lui avait assuré que Pékin n'enverrait pas d'équipement militaire à l'Iran et était prêt à aider à la réouverture du détroit d'Ormuz. La capitale ukrainienne, Kiev, observe une journée de deuil au lendemain des bombardements russes massifs qui ont frappé notamment la capitale et faisant, selon un nouveau bilan, 24 morts et 47 blessés, l'une des attaques les plus meurtrières dans la capitale ukrainienne depuis le début de l'offensive militaire russe en 2022. En football, rencontre décisive ce soir à Geoffroy Guichard dans la course à la Ligue 1. Saint-Etienne reçoit Rodez, coup d'envoi à 20h30. Le vainqueur de la rencontre affrontera ensuite le 16e de Ligue 1 dans ses barrages. Enfin, la liste de Didier Deschamps pour la Coupe du Monde cet été. Première convocation pour le gardien de Lens, Robin Risseur, parmi les 26 joueurs convoqués. À noter les absences de Kamavinga ou de Kolo Muani. Le défenseur Maxence Lacroix et l'attaquant Jean-Philippe Mateta figurent dans la liste. C'est la fin de ce Flash Info. Le retour de l'infotrafic, c'est dans un instant, après votre météo. Une accalmie ce matin du côté de la météo après une journée d'hier très mouvementée qui devrait normalement bien l'être aussi tout particulièrement cet après-midi avec de nouvelles averses orageuses. Mais c'est vrai que ce matin, on a globalement un temps sec en ce moment sur nos régions de l'ouest, du centre, de l'Île-de-France. Les dégradations et perturbations sont plutôt situées en ce moment dans l'est et le nord-est avec quelques orages possibles d'ores et déjà du côté de Strasbourg. Et puis cet après-midi, normalement, nous devrions avoir de nouveau ce régime d'averses orageuses sur le centre, sur les Pays de la Loire, l'Île-de-France, l'Alsace, la Nouvelle-Aquitaine pourrait y échapper et conserver globalement un temps sec avec du soleil. Température cet après-midi au maximum 12 degrés, seulement à Alençon, à Paris, à Strasbourg, 13 degrés à Tours, 14 à Rennes et à Nantes, 15 à Bordeaux.
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1: L'infotrafic à 9h, passé de 3 minutes. Merci de nous avoir choisi pour vous accompagner sur la route en ce vendredi matin. Pour vous qui êtes peut-être sur la route du travail, la route aussi, pourquoi pas, de ce long week-end de l'Ascension qui a démarré hier avec ce jeudi où il y avait beaucoup de monde. Il y a aussi beaucoup de monde dans le sens du départ mercredi soir. Et en tout cas, en ce moment, ça se passe très très bien sur l'ensemble des autoroutes sur lesquelles vous circulez. Trafic fluide, deux infos toujours à vous rappeler sur l'autoroute A10, grande autoroute entre Paris et Bordeaux. D'une part, dernière en date, la présence signalée en tout cas d'un animal, un chevreuil, dans le secteur de Châtellerault dans la Vienne, kilomètre 276. Et dans ces cas-là, vous le savez, c'est à noter dans les deux sens si jamais, et ça arrive, l'animal traversait les voies. Chevreuil signalé kilomètre 276 entre Châtellerault Nord, sortie 26, et Châtellerault Sud, sortie 27. Et puis toujours des opérations importantes pour évacuer un camion sur l'autoroute A10 à l'approche de l'Île-de-France. Si vous circulez en direction de Paris, accident ce matin d'un camion dans le fossé. Ça y est, le camion a pu être extrait du fossé par le dépanneur muni d'une grue. Il va falloir ensuite l'évacuer. Et donc toujours deux voies de neutralisées à hauteur de ce kilomètre 46. On est une quinzaine de kilomètres après Jeanville-Allaine, sortie numéro 12. Vous n'allez passer, je le rappelle, que sur une seule voie, la voie la plus à gauche. Donc vous continuez de bien réduire votre vitesse et de bien vous décaler sur cette voie de gauche direction Paris.
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1: La musique de Seal, Kiss from a Rose sur le 107.7. On aura DC's également dans un instant avec Try, Try, Try. On se retrouve plus tard à 9h15 pour un nouveau point complet sur vos conditions de circulation. Très bonne route et à tout à l'heure. Et puis bien évidemment, avant, merci.

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9: Avec un petit peu de retard, notez que le trafic est parfaitement fluide en ce vendredi matin, en plein milieu du week-end de l'Ascension, en aucun ralentissement, pas de bouchons, mais plusieurs infos et concentrées sur l'autoroute A10 pour vous qui l'empruntez en ce moment. Alors en Nouvelle-Aquitaine, présence d'obstacles, des morceaux de pneus sur la bande d'arrêt d'urgence, kilomètre 425, une quinzaine de kilomètres après Saint, le patrouilleur est d'ailleurs en intervention en ce moment. Sur l'autoroute A10 dans la Vienne, cette fois-ci, la présence confirmée d'un chevreuil au bord des voies, kilomètre 276. Attention dans les deux sens, entre Châtellerault-Nord, sortie 26, et Châtellerault-Sud, sortie numéro 27. Le patrouilleur, hein, Sébastien, est d'ailleurs lui aussi en intervention sur les lieux. Et puis entre Orléans et Paris, deux infos. Je le rappelle, tout d'abord, un accident survenu ce matin, kilomètre 46 de l'autoroute A10, direction Paris. On est une quinzaine de kilomètres après Jeanville-Hallène, sortie numéro 12. Un camion qui était accidenté dans le fossé et le dépanneur muni de grue est toujours sur place en intervention pour l'évacuer. Il a pu être, ça y est, dégagé de ce fossé. Je rappelle qu'à ce niveau, il y a deux voies de neutraliser, les voies de droite et du milieu. Vous ne passez que sur la voie de gauche. Continuez à bien réduire votre vitesse et à bien vous décaler sur la voie de gauche à l'approche de ce kilomètre 46 direction Paris. Et puis à l'approche du péage de Saint-Arnoult, un bus est en panne sur la bande d'arrêt d'urgence kilomètre 27 en direction de Paris. Donc pour vous qui circulez sur l'autoroute A10 à l'approche de ce grand péage de Saint-Arnoult. J'en termine avec une toute dernière info. Elle nous emmène finalement dans les Pays de la Loire sur une autre autoroute. La rocade Est d'Angers, direction Cholet-La Roche-sur-Yon, un véhicule est signalé en panne dans la sortie numéro 17 Saumur. La première partie de votre agenda des sorties arrive dans un instant et pour ce long week-end de l'Ascension, direction la côte atlantique pour un festival des arts de la rue. Il se tient dans 13 communes concernées. Nous évoquerons aussi une course de pirogue et un festival autour de l'eau. C'est à suivre après Mylène Farmer.

0: place à la première partie de votre agenda des sorties direction l'océan, la Loire-Atlantique et la Vendée pour un festival joliment intitulé La Déferlante avec Yvan Mouton.
1: Festival La Déferlante de Saint-Brévin-les-Pins à la Tranche-sur-Mer, 13 communes, accueille des spectacles de rue avec pour seule intention celle de vous étonner. Floriane Bossard, coordinatrice de l'événement.
2: Oui, alors on peut parler de la compagnie Opus avec le spectacle La Grande Tablée. Là, c'est vraiment une pièce de théâtre assez grandiose, loufoque, du théâtre de rue comme on aime. Donc ça, c'est vraiment super. On peut aussi parler de la compagnie Projet Coin avec le spectacle Monique. Donc là, c'est un trio autour plutôt de l'art du cirque et d'un monocycle. Et puis, on a des propositions. Une proposition notamment qui est assez inédite, c'est que le spectacle va jouer à 7h du matin. C'est la compagnie Zoul, spectacle de soleil. Et en fait, à Saint-Hilaire-de-Riez, ça va jouer à 7h du matin sur 2 jours. Et c'est un spectacle qui a pour but aussi d'être joué avec le lever du soleil. C'est assez cocasse.
1: Ladéferlante.com pour les renseignements. La Loire-Atlantique et la Vendée sont accessibles par les autoroutes A11, A83 et A87, toujours en Vendée, mais un peu plus au sud. Les Sables d'Olonne accueillent la 5e édition de Va'a. 3 jours de course de pirogue polynésienne, 250 rameurs au départ de la Grande Plage, un village polynésien, des concerts et une soirée tahitienne. Vendeva.com pour les renseignements. On accède aux Sables d'Olonne par les autoroutes A83 et A87. Sur la côte atlantique, toujours mais plus au nord, Saint-Nazaire accueille la 3e édition de son festival de l'eau. Une série de concerts, des installations sonores et artistiques, des promenades musicales, notamment sur l'eau, notamment en kayak. On y accède par l'autoroute A11 sortie Nantes.
0: Merci Yvan, et tout à l'heure on parlera d'une fête bolivienne dans un petit village de l'Indre. On poursuit la route avec Denis Lloyd, l'infotrafic arrive à 9h30.

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9: Il est 9h30, merci de nous avoir choisis pour vous accompagner sur la route du travail ce matin, du week-end de l'Ascension, peut-être pour vous qui avez choisi ce vendredi pour rentrer ou partir en week-end ou rentrer éventuellement d'une semaine avec le jeu des jours fériés la semaine précédente, le vendredi. Bref, on a du monde en ce moment dans les deux sens de circulation, mais je n'ai pas de difficulté à proprement parler à vous signaler sur votre trajet de travail. Trafic est fluide. À noter quand même un accident qui nous a été signalé il y a quelques instants dans la région de Poitiers. Et on y va tout de suite si vous circulez direction Bordeaux. On est au kilomètre 307. C'est un véhicule qui serait accidenté et selon les nouvelles informations qui me parviennent, attention, il pourrait y avoir une gêne sur la voie de gauche dans ce secteur. Et d'ailleurs, ça freine. On a le patrouilleur qui se rend sur place pour vous qui donc approchez de ce secteur situé à Poitiers, au-delà de Poitiers Nord. Adaptez bien votre conduite et votre vitesse. Les équipes de Vinci Autoroute sont en train de se rendre sur les lieux. Un accident s'est produit plus tôt ce matin à l'approche de l'Île-de-France sur cette même autoroute A10, cette fois-ci donc en direction de Paris, impliquant un camion qui se trouvait dans le fossé. Ça y est, il a pu être sorti du fossé par le dépanneur muni d'une grue. Et je rappelle que compte tenu de ces importantes opérations menées sur place, il y a deux voies de neutraliser au kilomètre 46, celle de droite et celle du milieu. Vous l'avez compris, il n'y a donc qu'une seule voie pour passer contre trois habituellement, c'est celle de gauche. Il est impératif de bien réduire votre vitesse à l'approche du kilomètre 46 et de bien vous décaler sur la voie la plus à gauche en contrôlant dans votre rétro et en mettant votre clignotant direction Paris. Sur la rocade Est d'Angers maintenant, si vous circulez en direction de Cholet, nous sommes dans les Pays de la Loire. Une information qui me parvient, qui vous concerne dans la sortie numéro 17 Saumur. Un véhicule est signalé en panne. Le patrouilleur se rend sur place.
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9: À suivre la seconde partie de votre agenda des sorties, place à une grande fête bolivienne organisée dans un petit village de l'Indre. Il sera question aussi de Vietnam et de musique punk. Les détails à suivre après Whitney Houston.

0: Et vous êtes peut-être en train de m'écouter dans un bouchon, difficulté à Poitiers sur l'autoroute A10, un bouchon d'un kilomètre s'est d'ores et déjà formé en direction de Bordeaux. Un accident impliquant un véhicule, kilomètre 307 sur la voie de gauche, et la circulation serait difficile sur la voie de droite en ce moment pour vous qui avez donc passé Poitiers Nord, sortie numéro 29, bouchon en ce moment. Au niveau de cet accident, les équipes de Vinci Autoroute se rendent sur les lieux. Votre agenda des sorties, seconde partie, direction le département de l'Indre, non loin de Bourges, pour 3 jours de fête bolivienne. Explication d'Yvan Mouton.
1: Et il s'agit des journées Carrasco. Il faut savoir qu'en 1968, Georges Carrasco, artiste bolivien, a réalisé une fresque de 400 mètres carrés dans la petite église du Menou, près d'Argenton-sur-Creuse. Il est décédé en 2006 et depuis, tout le village lui rend hommage chaque week-end de l'Ascension, des danses boliviennes, de la gastronomie sud-américaine, la visite de l'église et la visite également de l'atelier du peintre Huaraca.

0: Une œuvre picturale.
1: Georges avec un j-carrasco.fr pour les renseignements. On accède au Menou au sud d'Argenton-sur-Creuse par l'autoroute A71 sortie Bourges. Si vous êtes plutôt culture asiatique, Pessac près de Bordeaux accueille son festival Vietnamia. Il est dédié aux arts et traditions du Vietnam. Vietnamia.fr pour les renseignements. On accède à Pessac par l'autoroute A10. Et on peut terminer par un voyage aux origines du rock, du punk et du blues avec le Cosmic Trip. Il s'agit d'un festival qui envahit la ville de Bourges ce week-end avec une vingtaine de concerts. Cosmic-trip-festival.com pour les renseignements. Bourges par l'autoroute A71.
2: Merci Yvan. Retour de l'infotrafic au plus tard à 9h45 et principale difficulté, c'est pour vous qui circulez en ce moment en Nouvelle-Aquitaine dans le secteur de Poitiers en direction de Bordeaux. On a un bouchon qui ne cesse de grossir juste après la sortie 29 Poitiers-Nord en raison d'un accident survenu au kilomètre 307 avec une gêne semble-t-il importante au trafic sur la voie de gauche et une partie de la voie de droite. Les équipes de Vinci Autoroute se rendent sur les lieux. On en reparle bien évidemment dans un instant.

0: Don't the Girl sur le 107.7 avec Same. On revient dans un instant sur vos conditions de circulation. Et en ce moment, vous êtes à l'arrêt à Poitiers sur l'autoroute A10 en direction de Bordeaux à la suite d'un accident.
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0: Et à 10h moins le quart, la principale donc difficulté, c'est en ce moment une circulation à l'arrêt à Poitiers en lien avec un accident survenu sur l'autoroute A10 au kilomètre 307. Nous avons le patrouilleur qui est arrivé en protection de bouchon. Il fait 2 km d'ores et déjà ce bouchon juste après Poitiers Nord, sortie 29. Et au niveau de l'accident, nous aurions un véhicule accidenté sur la voie de gauche et potentiellement, eh bien, il empiéterait ou il pourrait y avoir peut-être aussi des débris sur la voie de droite. Et donc, selon les infos qui me parviennent, ça circule vraiment très difficilement potentiellement sur cette voie de droite, ce qui explique cette difficulté que vous rencontrez peut-être en ce moment dans ce secteur. Alors, le bouchon va démarrer au kilomètre 304. Au-delà de Poitiers Nord, sortie numéro 29, empruntez-la pour contourner la difficulté. Et si vous empruntez cette sortie, suivez la départementale 910 et rejoignez un tout petit peu plus loin, une fois que vous franchissez Poitiers, eh bien l'entrée Poitiers Sud, et ainsi vous contournez cette zone d'accident si vous n'êtes pas encore justement dans ce bouchon et que vous voyez Poitiers Nord, la sortie 29, empruntez-la et vous suivez la départementale 910 sur plusieurs kilomètres qui va longer l'aéroport de Poitiers. Vous rejoignez la 10 via l'entrée 30 Poitiers Sud. Principale donc difficulté à vous à signaler en ce moment sur votre parcours, et j'attends plus d'infos sur eh bien la localisation précise de ce véhicule. Mais en tout cas, il y a une gêne bel et bien au trafic au kilomètre 307. Partout ailleurs, dans l'ensemble, ça continue de bien se passer. Et une bonne nouvelle, ça y est, le camion qui était accidenté depuis ce matin sur l'autoroute A10 au kilomètre 46, cette fois-ci donc entre Orléans et Paris, si vous roulez direction l'Île-de-France, eh bien ça y est, a été évacué par le dépanneur. Nous avions deux voies neutralisées dans ce secteur, la voie de droite et la voie du milieu. Elle pourrait l'être encore au moment où je vous parle. Donc si c'est le cas, vous continuez à bien réduire votre vitesse et à bien vous décaler sur la voie de gauche une quinzaine de kilomètres après Jean-Ville-Hallène, la sortie 12. Et nous poursuivons, nous, la route tout de suite en musique avec Kenji.

Sugar and Gang sur le 107.7. Principale difficulté en ce moment, vous la rencontrez peut-être, un accident survenu sur l'autoroute A10 à Poitiers avec un bouchon, et en fait au niveau de l'accident, kilomètre 306, vous passez au ralenti sur la voie de droite et une partie de la bande d'arrêt d'urgence. On en parle dans quelques instants. Il y aura aussi l'actu à 10h.

0: C'était la musique de Gwen Stefani pour vous accompagner sur la route en ce vendredi 15 mai au cœur du week-end de l'Ascension avec une accalmie globalement ce matin côté météo. Place bien tout de suite à l'actualité car il est 10h.
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0: Bonjour à tous, le ministre de l'Intérieur Laurent Nunez est attendu à Nantes dans les prochaines minutes où un adolescent de 15 ans a été tué par balle hier soir dans une fusillade survenue dans le quartier de Port-Boyer. Deux autres adolescents ont été blessés, dont un âgé de 13 ans avec un pronostic vital très engagé. La piste d'un règlement de compte sur fond de narcotrafic est privilégiée, selon le procureur de la République de Nantes. Le rachat de SFR par ses concurrents, les négociations exclusives avec Bouygues Télécom, Free et Orange sont prolongées jusqu'au 5 juin, annonce Altice, la maison mère de l'opérateur de téléphonie mobile. Les négociations portant sur une offre à plus de 20 milliards d'euros devaient initialement s'achever aujourd'hui. Donald Trump rentre aux États-Unis à bord d'Air Force One après une visite de deux jours en Chine. Le président américain a revendiqué ce matin des accords commerciaux fantastiques avec Pékin, qui de son côté appelle à un cessez-le-feu durable au Moyen-Orient et la réouverture du détroit d'Ormuz dès que possible. La capitale ukrainienne Kiev observe aujourd'hui une journée de deuil au lendemain des bombardements russes massifs qui ont frappé notamment la capitale, faisant 24 morts et 48 blessés selon un bilan définitif donné ce matin par le président ukrainien Volodymyr Zelensky. En football, rencontre très importante ce soir à Geoffroy Guichard dans la course à la Ligue 1. Saint-Etienne reçoit Rodez, coup d'envoi à 20h30. On rappelle que le vainqueur de cette rencontre affrontera ensuite le 16e de Ligue 1 en match aller-retour les 21 et 24 mai. Puis la liste de Didier Deschamps pour la Coupe du Monde cet été. Première convocation pour le gardien de Lens, Robin Risser. Parmi les 26 joueurs convoqués, à noter les absences de Camavinga, Thauvin, Tolisso ou encore Colomouani. Le défenseur Maxence Lacroix et l'attaquant Jean-Philippe Mateta, eux, font partie des heureux élus. C'est la fin de ce Flash Info à 11h. Pour l'actualité, vous retrouverez Yoko Trigalo. L'info trafic arrive dans un instant après la météo. Et je le disais, ce matin, on est plutôt sur une accalmie côté ciel qui reste menaçant et qui le sera d'ailleurs de plus en plus au fil des heures aujourd'hui. Mais globalement, ce matin, temps sec avec des éclaircies, sauf dans le nord-est et en Alsace où le risque orageux va demeurer tout au long de la journée. Cet après-midi, dans un grand quart nord-est, nous aurons des orages. Donc ce sera notamment le cas à Strasbourg, en Ile-de-France aussi. Et puis, risque orageux avec des averses aussi sur le centre Val-de-Loire, des averses dans les Pays de la Loire. La Nouvelle-Aquitaine devrait y échapper aujourd'hui et conserver globalement un temps sec avec des éclaircies. Température, pas plus de 12 degrés cet après-midi à Paris et à Strasbourg ainsi qu'au Mans. 13 à Tours, 14 à Nantes, 15 à Bordeaux.
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0: Une difficulté sur la route ce vendredi du travail, du week-end également de l'Ascension. C'est à Poitiers, si vous roulez en direction de Bordeaux. On a un accident qui s'est produit au kilomètre 306 impliquant un véhicule. Il est sur la voie de gauche, le long du terre-plein central, et la voie de gauche a été neutralisée par les équipes de Vinci Autoroute pour permettre en ce moment l'intervention des gendarmes et des pompiers. Alors sur les lieux, vous allez passer sur la voie de droite et empiéter un petit peu sur la bande d'arrêt d'urgence pour vous permettre donc de passer au niveau de l'accident. 2 km de bouchon, 5 minutes à passer dedans selon les estimations juste après Poitiers Nord, sortie numéro 29. La bonne nouvelle à l'approche de l'Île-de-France, ça y est, c'est totalement terminé. On a eu un accident ce matin avec un camion dans le fossé. Il restait deux voies neutralisées au kilomètre 46. Eh bien, ça n'est plus le cas. Vous passez de nouveau sur l'ensemble des trois voies au-delà de Janville-Allaine en direction de Paris. Voilà pour l'infotrafic. Globalement, donc ça se passe bien en ce milieu de journée, à part du côté de Poitiers où des difficultés demeurent direction Bordeaux. Sur toutes les autres autoroutes sur lesquelles vous circulez, eh bien, ça se passe actuellement très très bien.
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0: Et c'est Yoko Trigallo qui prend la suite et qui va continuer de vous accompagner. Bonjour Yoko.
2: Bonjour Charles, et ça s'annonce plutôt tranquille, je l'espère en tout cas, avec, comme vous l'avez dit, un petit peu de soleil qui devrait briller tout au long de l'après-midi. On va surveiller tout cela. Je vous donne rendez-vous dans 10 minutes pour le prochain point trafic. Sinon, on repart en musique.

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0: Vanessa Paradis est l'un de ses derniers titres, Les Épines du Cœur. Il est 10h11, je vous souhaite la bienvenue si vous venez de nous rejoindre. Notez que ça se passe très bien en ce moment puisque l'accident du côté de Poitiers est en train de se terminer. Je vais en reparler évidemment dans le détail. Dans un instant, ce sera après la musique de Terre Noire jusqu'à mon dernier souffle.
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1: Terre Noire à l'instant sur le 107.7, 10h13. L'infotrafic arrive juste après ça. 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
1: 10h16 sur le 107.7 et une bonne nouvelle à vous transmettre concernant cet accident qui entraînait un bouchon dans le secteur de Poitiers en direction de Bordeaux lorsque vous arrivez notamment de Paris ou d'Orléans. La bonne nouvelle, c'est que le véhicule a pu être évacué, que tout le monde a quitté les lieux et que donc il n'y a plus de gêne au trafic sur l'ensemble de ces deux voies. Nous sommes au kilomètre 306 après la sortie 29 Poitiers Nord et donc vous allez pouvoir reprendre de la vitesse. Le bouchon est en train de s'étirer et dans les prochaines minutes, ça devrait vraiment être comme si de rien n'était. Partout ailleurs, notez qu'il n'y a pas d'autres difficultés sur votre trajet. Si vous roulez en direction de la façade atlantique, peut-être c'est là que vous allez chercher le soleil, en direction de La Rochelle, de La Roche-sur-Yon, de Nantes, de Saint-Nazaire, ça se passe très bien. Sur l'autoroute A81, pour les Bretons qui repartent peut-être en famille, là aussi c'est très tranquille. Globalement, aujourd'hui, c'est un petit peu la journée la plus calme, hein, avec demain aussi, sur ce long week-end de 4 jours. Notre conseil donc, c'est de quand même rentrer plutôt demain, si vous voulez éviter la journée de dimanche qui est traditionnellement l'une des pires de l'année en matière de bouchons.
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1: 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Merci d'écouter le 107.7, j'espère que tout va bien pour vous et on va écouter encore de la musique pour vous accompagner sur les prochains kilomètres avec notamment Lynn qui est donc une jeune artiste qui est originaire de Nice, qui est une nouveauté dans la playlist qu'on vous diffuse avec son premier EP qui est sorti en octobre 2024 et son premier album en 2025, ça s'appelle La Boîte à Musique et là on va écouter Dans ton téléphone, ça arrive après Asgir.

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1: Un classique évidemment avec Michael Jackson pour continuer la route en musique. Ça se passe très bien en ce moment sur les autoroutes du Grand Ouest.

0: Vous êtes peut-être allé voir le biopic concernant Michael Jackson au cinéma. En tout cas, là, c'était l'un de ses titres, Another Part of Me. Il est 10h28 sur le 107.7. Ça se passe bien. Bon trajet à vous. Si vous nous écoutez depuis 2 heures déjà, il est peut-être temps de faire une pause. Il fait beau sur pas mal de secteurs en ce moment. Je regarde un petit peu côté météo, notamment si vous circulez sur l'autoroute A10, en Nouvelle-Aquitaine. Pour l'instant, le soleil brille. Il y a des risques d'orage qui sont signalés pour cet après-midi, mais pour l'instant, on profite encore du beau temps. Je vous propose tout de suite l'infotrafic et ça arrive dans un instant.
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0: Infotrafic particulièrement calme et ce, quel que soit l'axe que vous empruntez en ce moment, la 10 entre Paris et Bordeaux, si vous circulez peut-être dans le secteur de Tours, de Poitiers, de Niort, de Saintes ou encore d'Orléans, les choses se passent tranquillement. Même chose si vous êtes sur l'autre axe important que nous couvrons, l'autoroute A11 entre Nantes et Paris, en direction d'Angers, en direction du Mans, ça se passe vraiment sans aucune difficulté. Alors je peux simplement vous donner quelques travaux qui ont lieu en ce moment plutôt en Nouvelle-Aquitaine, à l'approche de Bordeaux sur la 10, des travaux au niveau d'un auvent du péage de Virsac empêchent tout camion d'une largeur de plus de 2,90 m à s'engager au niveau de cette barrière de péage en direction de Bordeaux et du Sud-Ouest. La sortie précédente, la numéro 38 Blaye-Montendre, est donc obligatoire pour vous. Sur le réseau secondaire, vous prenez la direction de Blaye, puis la route départementale 137 en direction de Saint-André-de-Cubzac-Blaye afin de regagner l'autoroute A10. Et puis si vous circulez sur l'autoroute A10 toujours, mais en provenance de Bordeaux cette fois-ci, et vous êtes actuellement ralenti à proximité de la sortie Liban de Saint-Antoine, ce qui n'est pas vraiment le cas pour le moment, mais sachez que c'est parce qu'il y a des travaux qui sont réalisés au-delà du réseau Vinci Autoroute sur la route nationale 10, avec travaux de réfection de chaussées qui sont réalisés au cours des mois d'avril et de mai. Donc il y a des voies qui sont neutralisées dans les deux sens de circulation. Donc ne soyez pas étonnés si par moment il y a peut-être un petit coup de frein dans ce secteur. Voilà tout ce que j'avais à vous signaler globalement, donc retenez que ça se passe bien.
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0: Et dans un instant, place au Mobilimag sur le 107.7. Cette semaine, notre partenaire Roule Média nous alerte sur une arnaque qui vise de plus en plus d'automobilistes. De faux QR codes qui sont collés sur des horodateurs, des pompes à essence ou encore des bornes de recharge. Comment les repérer? Vous aurez la réponse en restant bien à l'écoute. Juste après, Angèle et Roméo Elvis.

0: Angèle et Roméo Elvis en duo, ça s'appelle Tout oublié, il est 10h35. Et c'est l'heure de votre Mobilimag sur le 107.7. On va retrouver Sébastien Date et son invité.
1: Notre rendez-vous mobilité, c'est en partenariat avec Roule Média et j'ai le plaisir de recevoir l'une des journalistes de la rédaction, la personne de Marine Madelmont. Bonjour Marine.
0: Bonjour Sébastien.
1: On s'intéresse cette semaine à une pratique frauduleuse. Vous nous alertez sur le quishing. Que se cache-t-il derrière cet anglicisme?
0: Alors le terme peut paraître barbare, je vous l'accorde, mais il revient quand même de plus en plus souvent. Alors quishing, c'est la contraction de QR code et phishing. Autrement dit, une escroquerie qui détourne un QR code pour piéger l'utilisateur et récupérer ses coordonnées bancaires.
1: Plusieurs scénarios de quishing sont utilisés par les escrocs.
0: Oui, alors le plus classique, c'est le QR code frauduleux qui est collé sur une borne de recharge ou tout simplement un horodateur. Donc, vous souhaitez payer, vous scannez et hop, vous tombez sur un faux site parfaitement imité. Même chose avec les fausses contraventions qui se baladent de plus en plus, glissées sous l'essuie-glace. Elles paraissent officielles, mais en fait, le QR code renvoie vers une page pirate. Et plus inquiétant encore, même si la pratique reste assez rare en France, certains QR codes déclenchent carrément l'installation d'un logiciel espion sur le téléphone.
1: Comment éviter de se faire avoir tout en continuant d'utiliser des QR codes qui sont quand même bien pratiques?
0: Alors, il y a quelques réflexes assez simples pour éviter les mauvaises surprises. Ne scannez jamais un QR code dont l'origine vous semble incertaine, qu'il soit collé sur une borne, imprimé sur une amende suspecte ou même reçu par SMS. Vérifiez toujours que ce QR code soit intégré à l'interface numérique d'un service officiel et privilégiez bien sûr systématiquement le Play Store ou l'Apple Store si vous devez télécharger une application. Si jamais vous pensez avoir été piégé, prévenez immédiatement votre banque et signalez l'arnaque sur cybermalveillance.gouv.fr.
1: Et pour tout savoir sur le quishing, j'invite nos auditeurs à retrouver toutes les infos sur votre site media.roule.fr. À très bientôt Marine.
0: À bientôt.
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0: Sheryl Crow à l'instant, My Favorite Mistake. Il est 10h45, il est donc l'heure de parler de vos conditions de circulation.
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6: Infotrafic très calme et c'est tant mieux. Plus d'obstacles sur l'autoroute A10 dans le secteur de Poitiers. Plus d'obstacles non plus sur l'autoroute A11 pour vous qui quittiez Nantes en direction d'Angers, du Mans ou de Paris. En revanche, un nouvel obstacle signalé et même pas encore confirmé, mais signalé, des sangles qui se trouveraient sur l'A28. Vous roulez en ce moment en direction de Rouen. Vous êtes dans le secteur du Mans, kilomètre 113. Ces sangles se trouveraient sur la voie la plus à droite. Donc attention dans ce secteur-là, vous serrez à gauche en attendant qu'un patrouilleur puisse intervenir dans ce secteur. C'est la seule info néanmoins, ce qui traduit quand même une tranquillité sur la route malgré ce week-end de 4 jours. C'était d'ailleurs prévu que ce soit aujourd'hui et demain les journées les plus tranquilles pour circuler. Donc c'est tant mieux si vous avez opté pour cette stratégie. Ce sera le plus compliqué dimanche pour les retours avec Bison Futé qui a hissé des drapeaux rouges. Nous vous conseillons d'ailleurs dimanche de prendre la route avant 10h ou alors dans la soirée pour éviter les horaires les plus chargés, parce qu'on compare ce dimanche-là de l'Ascension à un chassé-croisé d'été. 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Je vous souhaite bonne chance et je vous laisse profiter de la musique d'Elena.

fait du bien. C'était Téléphone à l'instant. Ça, c'est vraiment toi. Il est 10h56. J'espère que vous êtes bien tranquille dans votre voiture ou votre camion, parce que sachez que votre trajet s'annonce tout aussi tranquille. En tout cas, il n'y a pas de difficulté particulière à vous signaler, si ce ne sont ces sangles sur l'autoroute A28 en direction de Rouen, sur la voie droite, kilomètre 113, dans le secteur du Mans. Mais mis à part cela, ça se passe très bien. Je vous laisse profiter de Dido avec Life or Rent, et on se retrouve juste après pour l'actualité, la météo et l'infotrafic.

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1: Bonjour à toutes et à tous. Le ministre de l'Intérieur en déplacement à Nantes. Aujourd'hui, Laurent Nunez est attendu après un nouveau règlement de compte qui a fait un mort hier soir. Un adolescent de 15 ans tué par balle dans le quartier prioritaire de Port-Boyer. Un autre mineur a été grièvement blessé. Les habitants se sentent délaissés. La tante du jeune homme abattu affirme que son neveu était simplement au mauvais endroit, au mauvais moment et interroge les pouvoirs publics. Ce sera au tour de quel enfant demain de perdre la vie. 205 prisonniers de guerre de chaque camp échangés entre la Russie et l'Ukraine aujourd'hui. Dans un message sur les réseaux sociaux, Volodymyr Zelensky a annoncé qu'il s'agissait de militaires dont la plupart étaient en captivité depuis 2022. Vendredi dernier, Donald Trump avait annoncé une trêve de 3 jours et un échange de 1000 prisonniers de chaque camp. Une première phase réussie donc, et ce malgré une journée de deuil en Ukraine après les bombardements russes meurtriers qui ont visé la capitale hier. Bilan transmis par le chef d'État ce matin, 24 morts et 48 blessés. En football, en France, rencontre très importante ce soir à Geoffroy Guichard dans la course à la Ligue 1. Saint-Etienne reçoit Rodez. Coup d'envoi à 20h30. Le vainqueur de la rencontre affrontera ensuite le 16e de la Ligue 1 en match aller-retour les 21 et 24 mai prochains. Et puis la liste de Didier Deschamps pour la Coupe du Monde cet été est arrivée. Première convocation pour le gardien de Lens, Robin Risseur. Parmi les 26 joueurs convoqués, à noter les absences de Camavinga, Thauvin, Tolisso ou encore Colomboigny. Le défenseur Maxence Lacroix et l'attaquant Jean-Philippe Mateta, eux, font partie des heureux élus. Et puis des scientifiques ont identifié un nouveau dinosaure gigantesque. Il s'appelle le Nagatitan, plus grand qu'un Diplodocus. Une déduction faite à partir de restes découverts il y a plusieurs années en Thaïlande. Il est 11h et bientôt 2 minutes, c'est la fin de ce flash. Retour de l'actualité dans 1 heure. Pour l'instant, on va regarder comment ça se passe côté route. Ce sera juste après la météo. Avec ce risque d'orage qui plane ce matin dans le Grand Est où vous nous écoutez depuis la 355, le contournement ouest de Strasbourg, mais aussi en Île-de-France pour vous qui peut-être partez en week-end, ainsi que dans le centre Val-de-Loire et dans le quart sud-ouest du pays, des averses annoncées également. Le soleil est donc assez timide aujourd'hui, même s'il devrait briller du côté de la façade atlantique et sur la pointe normande cet après-midi. Pour les températures ce matin, comptez 11 à 14 degrés et cet après-midi, il fera 12 à Paris, à Strasbourg, ou encore à Alençon. 13 degrés du côté de Tours, de Bourges, de Brest, 14 à Rennes, à Nantes ou encore à Biarritz, et puis 15 degrés au plus chaud à Bordeaux et La Rochelle.
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1: L'infotrafic à 11h02, ce ne sont que 2 informations à retenir. La première, elle vous concerne si vous circulez sur l'autoroute A28 en direction de Rouen. Il s'agit de sangles sur la voie de la plus à droite. Elles sont signalées comme des obstacles au kilomètre 113. Lorsque vous êtes dans le secteur du Mans, soyez très prudents. Le patrouilleur Pierre est en chemin. Et puis la seconde, c'est une nouvelle information qui vous concerne sur l'autoroute A10 cette fois-ci. Vous êtes entre Paris et Bordeaux et plus particulièrement entre Tours et Poitiers. Un chevreuil a été aperçu au bord des voies de circulation. Il pourrait à tout moment les traverser. Donc retenez bien le kilomètre 228 où vous devrez redoubler de prudence. Et là aussi, on a les équipes de sécurité de l'autoroute qui sont mobilisées puisque c'est Fabrice qui a pris la route pour effectuer sa ronde. C'est tout ce que j'ai à vous dire. C'est quand même une bonne nouvelle en ce vendredi 15 mai. Pas de difficulté si vous êtes par exemple sur l'autoroute A11 entre Paris et Nantes. Ça se passe bien également sur la 81, la 19 ou encore la 85. Même chose du côté de la 71.
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Maëva à l'instant avec Supernova. On l'a connue grâce à la Star Academy, Maëva. Et donc vous entendez son titre qui est sorti, et bien c'est le troisième extrait de son album sorti fin août 2025. Il est 11h10, on va continuer avec Wet Wet Wet, Love Is All Around. C'est tout ce que je vous souhaite en tout cas, on reparle de l'infotrafic à 11h15.

0: What sur le 107.7. Merci d'être fidèle au poste. J'espère que tout se passe bien pour vous. Si vous roulez depuis 2 heures, on vous le rappelle souvent sur cette antenne, mais il est temps de faire une pause. N'attendez pas les premiers signes de fatigue pour vous arrêter, ne serait-ce que pour vous dégourdir les jambes ou pour boire un petit café. Puis là, c'est bientôt l'heure de la pause déjeuner également, donc vous pouvez anticiper cela. Je vous rappelle qu'il y en a tous les quarts d'heure sur le réseau, des aires de stationnement ou des aires de repos. Je vous propose de parler de vos conditions de circulation dans le détail dans un instant.
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0: 11h15, on fait le point sur vos conditions de circulation. On avait des sangles sur l'autoroute A28 signalées en direction de Rouen dans le secteur du Mans. Kilomètre 113, et bien noté que le patrouilleur Pierre vient de quitter les lieux, il a pu les ramasser, donc désormais plus de gêne pour vous qui êtes dans ce secteur de la Sarthe. En revanche, attention, si vous empruntez l'autoroute A10, vous quittez Paris, vous êtes encore dans le secteur des Ulysses, vous n'avez pas encore passé la barrière de péage de Saint-Arnoult en direction de Poitiers, d'Orléans, de Paris, de Chartres, même si ensuite vous prenez l'autoroute A11, ou alors en direction de Bordeaux, si vous restez sur l'autoroute A10, eh bien il y a un véhicule qui est tombé en panne sur la bande d'arrêt d'urgence, kilomètre donc zéro de cette autoroute A10. Soyez très prudents, vous pensez à serrer à gauche pour garantir un corridor de sécurité. Et puis, il y a ces chevreuils errants au bord des voies de circulation signalés au kilomètre 228 et au kilomètre 116 de l'autoroute A10. Vigilance dans les deux sens de circulation, et on se pose peut-être la question de savoir pourquoi est-ce qu'il y a autant de chevreuils qui sont présents au bord des voies de circulation. Eh bien, c'est parce qu'au printemps, il n'est pas rare d'apercevoir des chevreuils déboussolés, et on vous explique tout de suite pourquoi avec Raphaël Bensasson de l'Office français de la biodiversité.
5: Le chevreuil au printemps est très friand en fait des jeunes pousses et des bourgeons qui sont très chargés en sucre. Les aliments vont rester dans sa panse un temps suffisamment long pour entamer un processus de fermentation. Qui dit fermentation en présence de sucre dit production d'alcool. L'alcool va ensuite se diffuser dans l'organisme de l'animal et entraîner un vrai enivrement de l'animal. Donc on a des animaux qui vont être désorientés et ça va les pousser à fréquenter des lieux sur lesquels ils ne vont quasiment jamais. Donc on va être amené à les retrouver sur des parkings, dans des jardins, au bord des routes, hein, évidemment. Voilà.
0: Merci d'écouter le 107.7. Je vous propose Avicii pour continuer sur les prochains kilomètres. Bon trajet avec Berlin qui suivra, ou encore Tiwayo. On se retrouve au plus tard à 11h30.

Take My Breath Away, un classique également sur votre trajet, peut-être du week-end ou pour les plus courageux qui travaillent encore sur la route. Notez que la météo est plutôt clémente pour l'instant, même si des orages sont attendus dans l'après-midi, notamment dans le sud-ouest, l'Île-de-France, le Grand Est ou encore le centre-Val de Loire. J'y reviendrai à la météo après le flash d'actualité à midi. Pour l'instant, je vous propose encore un petit peu de musique avec notamment Tiwayo. C'est un chanteur qui parle notamment de son quotidien en tournée, de la difficulté parfois d'être loin de tout le monde, d'être seul et pas chez soi. Ça s'appelle I've Got to Travel Alone et on se retrouvera juste après pour l'infotrafic.

0: 11h28, on va passer à l'infotrafic dans 2 minutes.
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0: 11h30 et malheureusement, quelques difficultés sont arrivées. On va commencer par l'autoroute A10. Pour vous qui circulez en ce moment en direction du sud-ouest, en direction d'Orléans, de Bordeaux et dans ce secteur-là, justement, entre Orléans et Poitiers, il y a eu un accident impliquant un véhicule et un animal qui est donc écrasé sur la voie la plus à gauche, Chevreuil, qui se trouve au kilomètre 116, après la sortie 15 Main-sur-Loire, et il y a donc sur place, évidemment, le véhicule également, un patrouilleur qui doit se rendre sur les lieux, c'est Philippe qui est en chemin mais pas encore présent, donc vous êtes vraiment prudent dans ce secteur-là s'il vous plaît, parce que vous n'avez plus que deux voies pour passer, les deux voies de droite, puisque celle de gauche est pour l'instant impactée par la présence de cet animal, pas encore neutralisée puisque le patrouilleur n'est pas encore présent, mais vous l'aurez compris, redoublez de prudence et abaissez votre vitesse lorsque vous abordez ce kilomètre 116. Ça c'est pour l'autoroute A10, et puis également dans l'autre sens sur cet axe en direction de Paris cette fois-ci, vous êtes avant le secteur de Blois, après avoir passé Tours, et bien là il y a après la sortie 18 Château-Renaud, un véhicule qui est stationné mais dans un refuge, donc pas de véritable gêne au trafic, mais pensez à vous dépasser, à vous décaler sur les voies de gauche pour le fameux corridor de sécurité à respecter. Enfin, dernière information qui vous concerne, si vous circulez sur l'autoroute A11, l'axe entre Nantes et Paris, vous êtes en ce moment entre Le Mans et Chartres et il y a un animal errant aperçu au bord des voies de circulation. Il s'agirait d'une chèvre qui a été aperçue au kilomètre 146. Le patrouilleur se rend sur place. C'est Emmanuel qui est en route. Donc, vigilance entre les sorties 6 Conneret et 5 La Ferté-Bernard. Partout ailleurs, en revanche, trafic parfaitement fluide. Pas de bouchons et ce, quel que soit l'axe que vous empruntez, les grandes agglomérations que vous abordez comme Nantes, Bordeaux ou Paris. Pour l'instant, ça reste très calme.
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0: Merci d'écouter le 107.7. Dans un instant, vous restez bien à l'écoute parce qu'on fera le focus sur une nouvelle marque de voiture électrique qui débarque dans l'Hexagone. Genesis, un constructeur venu d'Asie. Rendez-vous juste après la musique. La musique de Sienna Spiro, c'est une anglaise qui arrive dans un instant avec Die on This Hill.

0: On la compare déjà à Amy Winehouse, Frank Sinatra ou encore Etta James. C'était Shania Spiro à l'instant avec Die on This Hill. Et c'est l'heure de votre Magoto avec, comme chaque semaine, Sébastien Date aux côtés d'un journaliste de l'Automobile Magazine.
1: Christophe Congrega, bonjour.
2: Bonjour.
1: Cette semaine, on s'intéresse dans le grand dossier du dernier numéro de l'Automobile Magazine consacré aux véhicules électriques à une nouvelle marque qui débarque et elle n'est pas chinoise.
2: Non, elle n'est pas chinoise. Elle est asiatique, mais pas chinoise puisqu'elle vient de Corée du Sud. Mmh. En fait, Genesis, c'est le nom de cette marque. En fait, c'est la marque de luxe du groupe Hyundai Kia.
1: Ok.
2: C'est une marque qu'on va voir un peu plus cette année, puisqu'ils seront présents en WEC, en championnat du monde d'endurance, mm-hmm. donc aux 24 heures du Mans, et qui va essayer d'exister parmi, on va le dire, les constructeurs allemands qui sont un peu les rois du premium.
1: Dans votre, justement, dernier numéro consacré à cette nouvelle marque, vous nous faites découvrir la GV60. Alors là, vous nous parliez des 24 heures du Mans. Pour le coup, rien à voir.
2: Non, rien à voir, parce que là, c'est un SUV, modèle un peu à la mode en ce moment. Plutôt SUV coupé, avec un arrière un peu tombant, un peu dynamique.
1: Il y a un petit look Mercedes.
2: Il y a des choses quand on voit les jantes.
1: Les jantes, les feux arrière.
2: Exactement. Il y a des petites inspirations venant du luxe, y compris sur le logo.
1: Le logo, une espèce de mélange entre Aston Martin, Corvette, Bentley.
2: Exactement. C'est des bonnes références. Ils n'ont pas choisi Dacia pour s'inspirer, évidemment. Et effectivement, quand on ouvre la porte à l'intérieur, c'est très, très bien fait. Là, on a des beaux matériaux, des beaux cuirs. Après, c'est une motorisation électrique. Mm-hmm. Il y a une propulsion, une 4 roues motrices. Les perfos sont largement suffisantes. À conduire, c'est plutôt pas mal. Les premiers prix, c'est pas donné. C'est des marques un peu chères. Donc, on va commencer à un peu plus de 54 000 euros là, pour cette version mm-hmm. propulsion. C'est pas donné. Mais les Allemands sont encore plus chers, donc pourquoi pas, ils ont à peu près tous les atouts pour que ça puisse séduire. Image de marque mise à part, encore une fois, on les verra au Mans, ça va les aider à se faire connaître. Mais en tout cas, ils ont fait ce qu'il fallait pour que leur produit...

0: Show Me Love, un classique, là aussi dans un autre registre. Il est 11h43, juste le temps de parler de l'infotrafic après ces messages.
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4: Et les choses vont très bien, tout rentre dans l'ordre puisque je n'ai plus qu'une information à vous donner. C'est un véhicule en panne dans un refuge sur l'autoroute A10 en direction de Paris. Lorsque vous êtes juste avant le secteur de Blois après la sortie 18 Château-Renault. Donc rien d'alarmant puisque vous avez l'intégralité des trois voies de circulation pour passer. Alors vous n'êtes pas seul, c'est vrai en ce moment. Je le vois sur les caméras notamment pour emprunter l'autoroute A10. Mais il n'y a pas de ralentissement, ça reste une circulation très fluide et c'est ça qu'il faut retenir de toute façon. Ce sera plutôt dimanche que ce sera compliqué sur la route puisque ce sera les retours de ce week-end prolongé. On vous conseille évidemment de partir avant 10h ou alors dans la soirée justement pour éviter ce dimanche qui est comparé globalement à un week-end de chassé-croisée de l'été. Donc vous l'aurez compris, vous serez très nombreux. De la musique encore et toujours pour poursuivre la route. On se retrouvera au plus tard à midi pour parler de l'actualité, revenir sur vos conditions de circulation et évoquer la météo. Mais pour l'instant, je vous laisse profiter de Vernis Rouge avec son titre La Fille. C'est une nouveauté et ça arrive après Irma.

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1: Elle a rempli plusieurs concerts à venir cet automne, c'est Céline Dion.

les époumonés sur cette chanson de Céline Dion qu'on adore toujours autant. Pour que tu m'aimes encore, Céline Dion qui sera donc en concert. 10 concerts programmés du 12 septembre au 14 octobre 2026 avec la folie des préventes et des places qui étaient à acheter à un certain prix. Donc certains seront contents d'y aller, d'autres eh bien se contenteront comme moi d'écouter Céline Dion à la radio. Et c'est très bien comme ça. Il est 11h56. Vous roulez peut-être à bord d'une voiture électrique, et eh bien sachez que vous pouvez vous recharger sur toutes les aires de service, celles où vous trouvez des boutiques, mais aussi vous pouvez vous charger sur certaines aires de repos. Les aires concernées sont d'ailleurs indiquées dès l'autoroute. Vous apercevez le logo voiture électrique sur leur panneau. Retenez donc bien ça. Il est 11h57. Dans 3 minutes, ce sera le retour de l'infotrafic, de la météo et puis de l'actualité nationale et internationale. Mais avant cela, je vous laisse en musique. On va profiter notamment de Love and 20T. C'est signé CK. Je vous souhaite un excellent trajet à toutes et à tous. Soyez très prudents.

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0: Bonjour à toutes et à tous. Les jours de l'adolescent gravement blessé à Nantes hier soir ne sont plus en danger. Il a été touché hier lors d'une fusillade qui a tué un autre adolescent de 15 ans. Une fusillade manifestement liée au trafic de drogue, a indiqué le ministre de l'Intérieur, Laurent Nunez, arrivé ce matin dans la capitale de la Loire-Atlantique. Il a affirmé sa détermination intacte et totale dans la guerre contre le trafic. Oui, le combat est compliqué, mais on ne perdra pas cette guerre, a-t-il déclaré depuis le quartier Port-Boyer. Marine Land vise un transfert des orques et dauphins en Espagne d'ici un mois. Le parc aquatique d'Antibes, fermé depuis 2025, parle de déplacer les 14 animaux avant la fin du mois de juin. La direction a obtenu le feu vert donné par le gouvernement français. Il faut sortir de l'impasse, a martelé le ministre délégué à la transition écologique, Mathieu Lefèvre, en visite dans le parc vide pour constater l'état de dégradation des bassins. Donald Trump s'est envolé à Pékin après avoir, selon ses dires, décroché des accords commerciaux fantastiques et une offre d'aide chinoise pour débloquer le détroit d'Ormuz lors d'un sommet destiné à contenir les tensions bilatérales et international. Son homologue Xi Jinping a salué l'établissement entre les deux puissances rivales d'une nouvelle relation de stabilité stratégique constructive. Les désaccords se sont manifestés ouvertement jeudi avec une mise en garde vigoureuse du président chinois quant au risque de conflit entre Chine et États-Unis au sujet de Taïwan. Pékin a réclamé un cessez-le-feu complet au Moyen-Orient et la réouverture du détroit d'Ormuz dès que possible. La capitale ukrainienne Kiev observe ce vendredi une journée de deuil au lendemain des bombardements russes qui ont frappé Kiev, faisant, selon un nouveau bilan, 24 morts et 48 blessés. C'est l'une des attaques les plus meurtrières dans la capitale ukrainienne depuis le début de l'offensive militaire russe en 2022, alors qu'un échange de prisonniers, 205 de chaque camp, s'est effectué hier. À moins d'un mois du début du mondial de foot qui se tient aux États-Unis cet été, Didier Deschamps a dévoilé la liste des joueurs. Première convocation pour le gardien de Lens, Robin Risser, parmi les 26 joueurs convoqués, a noté les absences de Kamavinga ou de Colomwani. Le défenseur Maxence Lacroix et l'attaquant Jean-Philippe Mateta, eux, figurent dans la liste. Midi 2, fin de ce flash, retour de l'infotrafic juste après la météo. Avec toujours ce risque d'orage qui plane, même si en ce moment on va se contenter d'un tout petit peu de pluie, notamment dans le Pays Basque ou encore sur la pointe bretonne. Mais globalement, en centre-val de Loire, en Nouvelle-Aquitaine ou dans les Pays de la Loire, pour l'instant c'est un ciel bien dégagé. À noter cet après-midi quand même ce risque d'orage, notamment dans le centre-val de Loire, en Île-de-France, mais également dans le Grand Est où vous nous écoutez depuis le contournement ouest de Strasbourg. Dans le sud-ouest, ça restera perturbé comme ce matin. Pour les températures cet après-midi, il faudra compter sur 12 degrés seulement du côté de Paris, Strasbourg et Alençon, 13 degrés pour Brest ou encore Tours et Bourges, 13 également à Limoges, 14 à Rennes, à Nantes, ainsi qu'à Biarritz, il fera 15 au plus chaud à La Rochelle et à Bordeaux.
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0: Et il est midi 3, bienvenue, peut-être m'entendez-vous en ce moment depuis les aires de repos, les aires de service que vous trouvez tout au long de votre trajet. Si c'est le cas, eh bien je salue également tout le personnel qui y travaille. Bon courage en ce long week-end de prolongé, certains n'ont pas la chance d'être en repos. Alors eh bien, on est solidaires. Midi 3, on va poursuivre avec l'infotrafic tout de suite.
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0: Et c'est fort heureusement un infotrafic très très calme que je vais devoir vous délivrer puisqu'il n'y a quasiment pas de difficulté à vous signaler. On va tout de même prendre la direction de l'autoroute A10 pour vous qui roulez en direction du sud-ouest du pays après le secteur d'Orléans. Vous êtes après la sortie 15 mains sur Loire et sur la voie de droite il y aurait un chevreuil écrasé, un chevreuil mort. Et donc vous privilégiez soit la voie du milieu, soit la voie la plus à gauche pour respecter le fameux corridor de sécurité puisque vous vous imaginez bien qu'il va y avoir une intervention dans ce secteur avec le patrouilleur qui sera présent et c'est Philippe a priori. Donc s'il vous plaît, méfiez-vous, ralentissez à l'approche de ce kilomètre 115. Mais c'est la seule information que j'ai à vous donner du côté de l'autoroute A10. Et puis sur l'autoroute A19, on a simplement un véhicule qui est tombé en panne dans une bretelle de sortie lorsque vous roulez en direction de Sens et de l'autoroute A6. À la sortie numéro 3, Savigny-sur-Cléris, il y aurait donc ce véhicule sur la bande d'arrêt d'urgence et le dépanneur a été appelé mais il n'est pas encore présent. C'est tout ce que j'ai à vous signaler, donc vous l'aurez compris, ça reste quand même assez tranquille en ce vendredi midi.
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0: Coty, pardon, avec Goodbye Philadelphia à l'instant. Midi 13 sur le 107.7, c'est juste le temps de reparler de l'infotrafic à midi 15.
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0: Midi 15 et ça se passe toujours très bien sur l'autoroute en ce moment si vous roulez en direction du nord-ouest, du centre ou du sud-ouest du pays. Une information tout de même à vous communiquer, un piéton a été repéré au bord des voies de circulation de l'autoroute A10 pour vous qui êtes entre la sortie 23 Chambray et la sortie 21 Tour Centre, donc en ce moment en Indre-et-Loire, attention kilomètre 209. Ce piéton se trouverait sur la bande d'arrêt d'urgence au niveau des barrières de sécurité. On ne sait pas pourquoi il est présent mais les forces de l'ordre ont été appelées. Restez vraiment prudent dans les deux sens de circulation parce qu'il pourrait à tout moment traverser les voies. Si vous empruntez l'autoroute A19, vous roulez en direction d'Orléans et de l'autoroute A10 de Puissance, vous cherchez à quitter cet axe par la bretelle de sortie numéro 4. Courtenay, on nous signale un véhicule tombé en panne, rien de bien méchant cela dit, mais restez attentif. Et puis enfin, si vous êtes sur l'autoroute A19 dans un autre secteur, mais ça vient de se terminer, donc je ne vais pas poursuivre ma phrase. Notez donc que ce sont ces deux seules informations à prendre en compte parce que sinon le trafic est tout à fait fluide, il n'y a pas de ralentissement que ce soit en abordant Orléans, en abordant Tours ou encore Bordeaux, ça se passe très bien également sur l'autoroute A11 dans le secteur de Nantes, la traversée d'Angers se passe sans aucune difficulté. Vous roulez plutôt vers la Bretagne en direction du soleil, et bien là aussi ça se passe très très bien. Bref, vous l'aurez compris, un vendredi tranquille sur la route avant normalement un dimanche plus compliqué puisque demain ça devrait rester encore assez calme selon les prévisions de Bison Futé pour ce week-end de prolongé.
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0: Et peut-être que certains d'entre vous ont pris la route en direction de la capitale ce midi. Pourquoi ? Parce qu'il y a ce soir le concert de Taïk à la scène musicale de Paris. Deux dates prévues et ça tombe bien puisqu'on va vous faire découvrir, si vous ne le connaissez pas, sa voix fait vibrer toute une génération entre love, émotion et mélodie envoûtante. Coach dans The Voice cette saison, il viendra nous parler de son album Joya, ce sera juste après Mentissa.

0: C'était Mentissa à l'instant avec la chanson d'amour. Allez, on va tout de suite retrouver un artiste.
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0: Artiste qui a redéfini les codes de l'afro-love et conquis des millions de cœurs, Taïk est au micro de Christelle Mollon. Les chiffres.

0: Bonjour Pike.
1: Salut.
0: Girlfriend, c'est le titre donc qu'on vient d'écouter. De l'amour, de la danse, de la sensualité, des sonorités R&B, un brin d'autotune. Ouais. Et tout cela, ça forme l'afro-love, la joy music.
1: La joy, ouais, qui définit mon univers, ouais, depuis peu. C'est de faire de toute son histoire, ses cicatrices, ses douleurs, ses blessures, une joie. Et de prendre soin de sa joie surtout, parce que c'est un réel trésor et une vraie arme contre le monde.
0: Tous les fans de Michael Jackson, évidemment, ont reconnu le sample de, yes, de You Rock My World, sorti en 2001, c'est un hommage.
1: C'est totalement un hommage, ouais. Depuis que je suis petit, moi je me bousille à cette chanson matin, midi, soir, et j'ai jamais trop eu le cran de la faire, parce que pour moi c'était sacré, Michael, on n'y va pas. Et en fait c'est Black Do, qui est le compositeur avec lequel je fais ce titre, qui avec dédain et légèreté me dit bah, écoute, c'est pas parce que c'est Michael qu'on peut pas essayer, tu vois. Et puis dans tous les cas, c'est la musique qui juge. Si le son est naze, on le sort pas. Donc on a essayé, le son était pas naze au final.
0: Alors Tyke, pour les très rares personne, j'imagine, qui ne vous connaîtrait pas encore très bien. Votre vrai nom, c'est Julien. Et Tyke, c'est donc un acronyme qui veut dire Take All You Can. Yeah. Prends tout ce que tu peux, en français. C'est votre devise aussi, un peu dans la vie.
1: Totalement.
0: Cette façon de toucher à tout, notamment.
1: Totalement, de prendre tout ce que je peux, ça me dirige aussi, même des fois, dans mes choix. Il y a des fois où je suis à des carrefours un peu de ma vie, et je prends la direction que je juge être la meilleure, en me disant Take All You Can. Prends ce que tu peux, là. T'as ça qui est là, tu le prends. Et tu t'en contentes et t'essayes d'en faire quelque chose d'immense.
0: Dans ce que vous preniez, il y a toutes les expériences que vous pouvez vivre. Mm-hmm. Et on ne peut pas ne pas parler de The Voice, dont vous êtes l'un des coachs, ouais, cette année.
1: Yes.
0: Ce n'est pas terminé parce que la finale, ça sera dans quelques semaines.
1: Ouais,
0: et qu'est-ce que ça vous a apporté jusqu'ici, cette expérience?
1: Ça fait énormément grandir, même en tant qu'humain. Être assis à côté de légendes comme Amel, comme Lara et comme Florent aujourd'hui, en étant un artiste qui n'a encore rien prouvé, c'est-à-dire que je suis quand même mon premier album.
0: Deux avec Joya.
1: Deux maintenant avec Joya. Aussi, à force d'écouter pendant 8 heures des chansons populaires françaises, moi qui ne suis pas à la base de ce registre-là, ben ça fait progresser même dans la tournure des phrases, dans les thèmes des chansons. J'ai entendu des thèmes de chansons mais magnifiques. Donc oui, même en tant qu'artiste, ça te fait progresser.
0: Merci beaucoup, Tyke.
1: Merci beaucoup, merci.
0: Et on a hâte de découvrir ce deuxième disque, Joya, dont on écoute donc le premier single qui s'appelle
1: Girlfriend.

Le plaisir d'aller écouter ce soir à la scène musicale. Et si vous êtes dans le même cas, eh bien peut-être qu'on se verra. Dennis Lloyd arrive dans un instant. Tech d'ailleurs, que vous retrouvez en replay sur notre site internet, évidemment, avec cette chronique Montez le son, comme tous les autres artistes interviewés par les journalistes de la rédaction. Dennis Lloyd donc avec Anxious, et on se retrouve pour l'infotrafic juste après.

0: Dennis Lloyd, et restez bien à l'écoute du 107.7 puisqu'on passe à l'infotrafic.
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0: Et je ne vais pas vous prendre beaucoup de temps parce qu'il n'y a rien à dire. Autrement dit, ça se passe merveilleusement bien en ce moment sur l'ensemble des autoroutes du Grand Ouest que vous reliez en direction d'Orléans, de Tours, de Poitiers, de Niort, de La Rochelle, de Nantes, de Laval, de Rennes ou encore de Paris. Les choses sont tout à fait tranquilles, un trafic fluide donc, et ce quel que soit l'axe que vous empruntez.
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0: Peut-être êtes-vous en train de faire la pause sur une aire de service, en train de manger votre déjeuner. Il est l'heure, en tout cas bon appétit. Bon courage si vous continuez votre trajet encore quelques heures. N'oubliez pas la pause toutes les deux heures au minimum pour lutter contre la somnolence au volant qui reste encore parmi les premières causes d'accidents mortels. Je vous encourage et je vous accompagne jusqu'à 15h en tout cas. Et je vous propose Carla Bruni tout de suite avec L'Amoureuse. Ce sera suivi de Jason Derulo.

Waiting for a train, c'est pas vraiment votre cas à vous puisque vous êtes en voiture. Excellent jeu de mots, Yoko. Midi 41, on va se retrouver pour l'infotrafic à midi 46 précisément, mais on va écouter avant cela les Maroon 5 et Cold.

0: Les Maroon 5 avec Cold à l'instant, et c'est vrai qu'il ne fait beaucoup moins chaud que prévu. Il fait beaucoup moins chaud que prévu, avec des températures assez tièdes, si je puis dire, entre 13 et 15 degrés pour les maximales cet après-midi. On y reviendra après le flash d'actualité à 13h, mais pour l'instant, c'est l'infotrafic qui arrive juste après ces messages.
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6: Midi 46, et comme lors du dernier point il y a un quart d'heure, je ne vais pas m'étirer longuement sur l'état du trafic puisqu'il est très bon et c'est fluide en ce moment. Alors c'est vrai que ça roule, vous êtes quand même assez nombreux et ce n'est pas étonnant en ce week-end prolongé, mais globalement il n'y a pas d'incident à vous signaler, les choses se passent bien et ce quel que soit l'axe que vous empruntez en direction du centre Val-de-Loire, de la Nouvelle-Aquitaine, des Pays de la Loire ou encore de l'Île-de-France. Je regarde un petit peu les temps de parcours pour rallier par exemple Paris après la barre de péage de Saint-Arnoult, il n'y a absolument aucune difficulté, c'est un temps de parcours tout à fait classique. Une petite demi-heure pour la porte d'Italie, la porte d'Orléans ou encore le pont de la porte de Saint-Cloud. En ce qui concerne le périphérique nantais, pour y accéder depuis l'autoroute A11, ça a l'air de très bien se passer. Même chose pour l'accès à la rocade bordelaise et puis sur les autres agglomérations comme Saintes, Niort, Poitiers, Orléans, Angers ou encore Le Mans, là aussi tout va bien. Connaissez-vous le YOLO charging? Cela consiste à recharger son véhicule électrique depuis chez soi en tirant une rallonge électrique sur le trottoir. Cette pratique est-elle autorisée? Dans un instant, on posera la question à notre consultant juridique, le fameux maître Éric Decaumont. Rendez-vous dans l'automobile et la loi juste après Marine et son titre Escroc.

0: Marine à l'instant avec l'un de ses derniers singles, ça s'appelle Escroc. Et aujourd'hui, dans l'automobile et la loi, nous parlons d'une pratique susceptible d'intéresser les électromobilistes. Francine Thomas est avec notre consultant juridique.
1: Bonjour maître de Caumont.
2: Bonjour à toutes et à tous.
1: Mon véhicule électrique est stationné dans la rue devant chez moi et je souhaite le recharger. Puis-je le faire en tirant un câble depuis mon domicile? Et au passage, j'apprends d'ailleurs que cette pratique est appelée le YOLO charging. Donc, est-ce que le YOLO charging est autorisé, maître?
2: Ben non. Ah. Ben non, c'est pas autorisé parce que vous allez occuper à titre privatif une partie de la voie publique.
1: Oui, mais de toute façon, elle est stationnée, ma voiture, donc ça ne change rien, ça.
2: Je ne parle pas de la voiture, je parle du câble.
1: Ah, le câble qui traverse le trottoir, c'est une occupation de l'espace public.
2: Eh oui, c'est-à-dire que le trottoir, c'est un espace public qui est destiné à se déplacer, qui est ouvert à tout le monde, et sur lequel on est prié de ne pas déposer chacun des petites choses à gauche et à droite, sinon ça aurait pu être un trottoir.
1: Alors si le câble est en suspension dans l'air, c'est pareil?
2: Alors si, on peut imaginer qu'il soit en suspension dans l'air avec une barre.
1: Si j'habite au premier étage,
2: voilà,
1: non, mais
2: une
1: voyez.
2: Barre,
1: ouais.
2: Une espèce de pylône qui irait au-dessus de votre voiture, etc. etc. Bon, si ça ne peut pas être dangereux pour quelqu'un de normalement constitué et qui se déplace, parce que si le câble il est à 1m50 de hauteur, c'est aussi dangereux que s'il est au sol.
1: D'accord.
2: Bon, donc, il y a une notion d'occupation privative de la voie publique qui n'est pas acceptée, puis il y a une notion de danger aussi dont on parlait à l'heure actuelle, c'est qu'effectivement que l'il soit à 1m50 de hauteur ou qu'il traîne au sol, le câble, bah, il peut être très dangereux pour des piétons, pour des jeunes enfants, pour des personnes âgées. Donc, c'est sanctionné. C'est une entrave à la libre circulation. À minima, on va risquer une amende de quatrième classe avec une amende forfaitaire à 135 € en espérant qu'il n'y ait pas des blessures graves de quelqu'un qui se prenne les pieds dans votre câble. Auquel cas, ça va aller beaucoup plus loin pour les blessures involontaires avec des circonstances aggravantes, voire tout simplement la mise en danger de la vie d'autrui si la personne ne s'est pas gravement blessée. Et là, il peut y avoir des poursuites, cette fois correctionnelles. Donc, on évite.
1: Et on n'a pas le droit de YOLO charging.
2: De faire du YOLO charging, même si c'est pas en soi du piratage, de la grivellerie d'électricité,
1: parce que
2: vous branchez chez vous, hein. Mais si vous avez la malchance d'habiter en appartement plutôt qu'en pavillon, et ben vous n'avez pas le droit de faire la même chose que le pavillonneur, le pavillonnaire, je ne sais pas comment on dit.
1: Mais celui qui a un pavillon.
2: Voilà, celui qui a un pavillon qui lui peut faire ce qu'il veut dans le garage de son pavillon ou dans son jardin, bien entendu.
1: Merci beaucoup, maître de Caumont, et pour retrouver sans cesse de nouvelles informations sur nos droits d'automobiliste, on peut consulter votre site internet à l'adresse maître-2-comont.fr. À bientôt, maître.
2: À très bientôt.
0: À bientôt tous les deux. Merci. D'ailleurs, vous pouvez retrouver l'ensemble de ces chroniques sur notre site internet. Vigilance, si vous empruntez l'autoroute A10, c'est dans la bretelle de sortie numéro 17, Blois, en direction de Paris. Une voiture vient de tomber en panne, c'est ce qu'on me signale. On reparlera évidemment de vos conditions de circulation après le flash d'actualité à 13h. Ça nous laisse le temps d'écouter un petit peu de musique encore avec notamment La Bosse et Marguerite. Ce sera suivi de Just Stone.

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1: Bonjour à toutes et à tous. Laurent Nunez est en ce moment dans le quartier du Port-Boyer à Nantes où un adolescent a été tué par balle hier. Un autre jeune gravement blessé dont le pronostic vital était engagé est désormais hors de danger, annonçait le ministre de l'Intérieur. La fusillade est probablement liée au narcotrafic car le lieu est un point de deal très convoité, a-t-il précisé. Mais cela ne veut pas dire que les personnes touchées sont liées au narcotrafic. Le ministre a réaffirmé sa détermination intacte et totale dans cette guerre. Les discussions sur le rachat d'SFR devaient s'achever ce vendredi, mais Altice France, la maison mère de l'opérateur, a prolongé les négociations avec ses concurrents Bouygues Télécom, Free et Orange jusqu'au 5 juin prochain. Un rachat estimé à 20 milliards d'euros qui, s'il aboutit, transformerait le marché français des télécoms, passant de 4 à 3 grands acteurs. Les 14 animaux qui restent enfermés dans le parc aquatique de Marineland devraient être transférés d'ici fin juin en Espagne. Le parc d'Antibes est fermé au public depuis 2025. La direction a donc obtenu le feu vert donné par le gouvernement français. Il faut sortir de l'impasse, a martelé le ministre délégué à la transition écologique en visite dans le parc vide pour constater l'état de dégradation des bassins dans lesquels se trouvent les 2 orques et les 12 dauphins. Discussion positive entre Israël et le Liban. Une première journée de discussion productive et positive s'est déroulée entre les représentants hier. C'est ce qu'indique un haut responsable ce midi qui affirme que de nouveaux entretiens ont lieu aujourd'hui au département d'État à Washington, alors que la trêve entre les deux pays est entrée en vigueur le 17 avril et doit se terminer théoriquement dimanche, ce qui n'a pas empêché Israël de continuer à frapper des cibles du Hezbollah pro-iranien au Liban, tuant plus de 400 personnes. Et ce matin, des appels à évacuer ont été émis par Tsahal dans 5 villages du sud du Liban. La capitale ukrainienne Kiev observe ce vendredi une journée de deuil au lendemain des bombardements russes qui ont frappé la ville, faisant, selon un nouveau bilan, 24 morts et 48 blessés. C'est l'une des attaques les plus meurtrières dans la capitale ukrainienne depuis le début de l'offensive en 2022. À moins d'un mois du début du mondial de foot qui se tient aux États-Unis cet été, Didier Deschamps a dévoilé la liste des joueurs. Première convocation pour le gardien de Lens, Robin Risser. Parmi les 26 joueurs convoqués, à noter les absences de Kamavinga ou de Kolo Muani. Le défenseur Maxence Lacroix et l'attaquant Jean-Philippe Mateta, eux, figurent dans la liste. Et puis on prend la route de Cannes, direction la Croisette où le marathon se poursuit pour la compétition et les différentes sections du festival. Les projections se suivent et ne se ressemblent pas. Très attendu sur la Croisette, le film Histoire parallèle du cinéaste iranien Asghar Farhadi. Ce film tourné à Paris avec Isabelle Huppert, Adam Bassa, Virginie Efira ou encore Vincent Cassel et Pierre Ninet nous plonge dans un entremêlement de vie qui se croise et s'entrecroise dans une quatrième dimension tissée de réalité et de fiction. 13h02, c'est la fin de ce flash. Retour de l'actualité dans une heure. Pour l'instant, c'est la météo. Avec toujours ce risque d'orage qui plane et la pluie de retour notamment dans le Pays Basque ou également en Bretagne. Pour l'instant, l'Île-de-France, le Centre-Val de Loire et les Pays de la Loire restent épargnés. Mais dans les prochaines heures, ça devrait se gâter. C'est en tout cas ce qu'annonce Météo France. Des orages prévus notamment du côté de Tours, de Bourges, mais également dans le Grand Est où vous m'écoutez depuis le contournement ouest de Strasbourg. Il y aura notamment des averses attendues également sur la pointe bretonne. Donc vigilance cet après-midi, le soleil qui sera présent uniquement notamment dans le nord de la Nouvelle-Aquitaine ou encore sur la pointe normande. Pour ce qui est des températures, le mercure reste plutôt frais. Il ne fait que 12 degrés du côté de Strasbourg et de Paris, 12 également à Alençon, 13 à Tours, à Bourges, 13 également à Limoges ou encore à Brest, 14 à Rennes ou encore à Nantes, 15 degrés du côté de Bordeaux. Ce sera pour la maximale ainsi qu'à La Rochelle.
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1: Vous avez peut-être terminé votre pause, vous repartez sur la route de votre week-end ou du travail. Ou alors vous m'écoutez peut-être également depuis l'application avant de faire votre trajet pour connaître l'état du trafic. Eh bien c'est justement ce dont on va parler.
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1: Et j'ai de bonnes nouvelles et ça me ravit parce que c'est pas toujours le cas évidemment lorsqu'il y a des week-ends comme ceci qui sont très circulés. Alors aujourd'hui ça reste une journée quand même assez tranquille hein, par rapport à hier notamment ou encore à jeudi. On est vendredi donc c'est par rapport à hier ou mercredi soir, pardonnez-moi. Donc aujourd'hui ça reste calme, en tout cas c'est ce qu'avait annoncé Bison Futé, ce sera calme également demain. On vous évite quand même on vous recommande d'éviter de repartir dimanche parce que c'est là que ce sera le plus compliqué, un week-end presque un dimanche en tout cas qui sera considéré presque comme un chassé-croisé de l'été, ce dimanche de l'Ascension. Donc les conseils sont très simples, vous quittez votre destination, vous prenez la route avant 10h ou alors dans la soirée pour éviter les horaires les plus chargés. En ce moment c'est donc très fluide, je n'ai qu'un seul véhicule en panne qui se trouverait dans une bretelle de sortie de l'autoroute A10 pour vous qui roulez en direction de Paris. Vous avez passé le secteur de Tours et vous êtes à Blois, sortie numéro 17. Et là, il y a le dépanneur qui est arrivé sur place, mais ça ne vous gêne pas. Simplement, vous pensez à ne pas arriver trop vite dans cette bretelle de sortie. Je vous rappelle quelques règles essentielles, évidemment, sur l'autoroute. On roule à droite, on n'oublie pas son clignotant et on se rabat après avoir dépassé le véhicule devant soi.
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0: C'était Benjamin Biolay à l'instant avec son nouveau titre Soleil Profond. Vous écoutez le 107.7, je vous propose de poursuivre la route dans un instant avec l'infotrafic. Ça arrive dans une minute.
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0: Avec une nouvelle information à vous donner, elle vous concerne si vous cherchez à accéder au réseau Vinci Autoroute au niveau de l'autoroute A10 par la bretelle d'entrée numéro 26 Châtellerault Nord. Vous roulez en direction du nord, en direction justement de Châtellerault, donc de Tours, de Paris, et il y aurait un cône sur les voies. Le patrouilleur Cyril est en chemin pour intervenir. En attendant, soyez prudents, n'arrivez pas trop vite dans cette bretelle d'entrée. C'est la seule information néanmoins qui pourrait perturber votre trajet. Et c'est dans une bretelle d'entrée, donc vous l'aurez compris, sinon partout ailleurs, ça se passe vraiment très très bien. Je ne vais pas gaspiller ce temps d'écoute que vous avez pour vous permettre de continuer la route en musique. Et à suivre, une pianiste française qui consacre son nouvel album à un compositeur américain bientôt nonagénaire, toujours en activité, Philip Glass. Celia Oneto Ben Said sera l'invité de Tempo 110, ce sera juste après Claudio Capeo.

0: Claudio Capéo sur le 107.7. Et nous changeons de registre musical avec le minimalisme de Philip Glass, cette musique répétitive née aux États-Unis dans les années 60. La pianiste Celia Onetto Bensai nous en parle dans Tempo 110 avec Charlotte Latour.
1: 110 secondes avec une pianiste française qui a découvert Philip Glass il y a seulement 7 ans. Celia Onetto Bensai, à 33 ans, reconnaît que la musique du compositeur américain ne lui a jamais été enseignée pendant ses études de piano. Aujourd'hui, tout à la joie de découvrir l'immense répertoire pour piano du maître du minimalisme, elle sort un album qui illustre les différentes facettes de l'œuvre de Philip Glass, de la musique d'opéra à la musique de film, en passant donc par des pièces pour piano, le tout dans une atmosphère tantôt nostalgique, tantôt enivrante.
2: La musique de Philip Glass a été longtemps perçue comme trop simple dans le monde de la musique contemporaine, de la création. Faut pas oublier qu'en France, on est dans le pays de Boulez. Et Boulez et Glass, c'est quand même diamétralement opposé comme esthétique. Et Glass va faire partie de ces compositeurs comme Steve Reich ou John Adams après, qui vont aller à contre-courant de cette quête de complexité en allant vers un culte un peu de la simplicité et de la transe par la répétition. Et sa force, c'est qu'il est rentré par la porte du grand public, puisque à partir du moment où le public veut écouter Philip Glass, les interprètes veulent le jouer, quand bien même on ne nous l'a pas enseigné dans l'histoire de la musique, ni dans les cours de piano, de violon, etc. Une force hypnotique qu'il a et qui est sincère. Souvent, il va mélanger des rythmes ternaires avec des rythmes binaires dans les deux mains ou dans les différentes voix de l'orchestration. Et puis, avec une harmonie constituée d'accords assez simples, mais tout de suite très immédiat. Et puis, tout d'un coup, il y a une mélodie qui se dégage. En fait, c'est l'efficacité folle.
1: Echoes de Celia Onetto Bensai, un album paru chez Mirare.
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1: Oh, ouais.
2: Et Chiran, à l'instant sur le 107.7, on va poursuivre le trajet sur les prochains kilomètres avec Pat Benatar. Mais avant cela, un duo The Avener et Milk, et on se retrouve au plus tard à 13h30 pour l'infotrafic. Ça se passe toujours aussi bien.

0: Un peu de rock'n'roll à l'instant, il est 13h29, l'infotrafic arrive dans une minute.
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0: 13h31, point trafic comme tous les quarts d'heure sur cette antenne. Pour vous qui m'écoutez depuis les autoroutes du nord-ouest et du centre du pays, ça se passe toujours aussi bien et il n'y a plus aucune difficulté à l'horizon. Alors peut-être vais-je me contenter de vous rappeler quelques bons réflexes à avoir sur l'autoroute. Dès lors qu'il se passe quelque chose sur la bande d'arrêt d'urgence, on s'en écarte pour pouvoir respecter le fameux corridor de sécurité qui est inscrit dans le code de la route. On pense bien à garder de bonnes distances de sécurité, même si vous êtes assez nombreux. Alors, il n'y a pas de ralentissement, mais forcément, c'est un week-end assez circulé. Donc, s'il vous plaît, essayez de maintenir les distances minimales entre vous et le véhicule devant vous. Et puis, n'oubliez pas le fameux clignotant pour vous rabattre. On ne reste pas sur la voie de gauche, s'il vous plaît. D'ailleurs, c'est peut-être aussi ça qu'il faut savoir lorsque on pense à se rabattre sur les voies de droite. On ne reste pas sur la voie du milieu non plus. Ça permet de lutter contre la somnolence au volant parce qu'on est actif, beaucoup plus actif que si on reste sur une conduite monotone tout droit, sans jamais changer de voix. Merci de votre prudence et on va continuer la route en musique.
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0: Christina Aguilera, un classique encore une fois, Jenny in a Bottle. Il est l'heure de parler de vos conditions de circulation, enfin juste après ça.
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1: Et tout se passe toujours aussi bien en ce moment sur les autoroutes du Grand Ouest. Une seule information à retenir, il s'agit d'un poids lourd qui est tombé en panne. Poids lourd sur l'autoroute A11. Pour vous qui roulez en ce moment en direction de Paris, ou plutôt en direction même de Chartres, puisque c'est juste avant, juste après la sortie 3 Tivard dans ce secteur donc de Chartres, il y a ce véhicule sur la bande d'arrêt d'urgence, mais à cheval sur la voie de droite. Il empiète donc sur votre passage, donc vous ne passez que sur la voie de gauche et celle du milieu au kilomètre 64. Il y a du monde sur place, notamment le patrouilleur Didier qui est présent. Le dépanneur a été appelé, il n'est pas encore arrivé, donc voilà, soyez prudents dans ce secteur-là, s'il vous plaît, évitez l'effet de curiosité, anticipez le dépassement au niveau du kilomètre 64. Pour le reste, ça se passe très bien, je n'ai pas d'autres difficultés à vous signaler, votre trajet se déroule sans encombre et ce quel que soit l'axe que vous empruntez en direction du sud-ouest, en direction du nord-ouest ou du centre, ainsi que de l'Île-de-France. Dans un instant, votre rendez-vous santé, nous parlerons de l'hospitalisation à domicile. Si c'est un choix souvent rassurant pour le patient, c'est aussi une prise en charge très encadrée. Les explications arrivent juste après. 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

0: D'ici à l'instant avec Try Try Try sur le 107.7. De votre rendez-vous en partenariat avec le magazine Bien-être et Santé. Aujourd'hui, gros plan sur l'hospitalisation à domicile, la HAD, un dispositif très encadré dont nous parle Lisa Mériot, rédactrice en chef adjointe du magazine, au micro de Charlotte Latour.
1: Lisa Mériot, dans quel cas peut-on bénéficier d'une hospitalisation à la maison ?
2: Alors, une hospitalisation à domicile, donc HAD, peut être prescrite dans beaucoup de situations médicales, par exemple soins palliatifs, traitement intraveineux, néonatologie, suivi post-chirurgical. Et important à savoir, l'HAD est pris en charge dans les mêmes conditions que les soins à l'hôpital, donc pris en charge par l'assurance maladie.
1: Bon, en tout cas, ce qui est sûr, c'est que ça n'est pas un choix à prendre à la légère. Et d'ailleurs, ce type d'hospitalisation est soumis à plusieurs conditions.
2: C'est ça, peu importe les soins, ils sont encadrés par le code de la santé publique et soumis à plusieurs conditions. La première étant le consentement. Le patient peut refuser une HAD prescrite par son médecin et choisir un autre lieu de soins comme l'hôpital ou une structure de convalescence. Mais la plupart des patients qui refusent une HAD invoquent plutôt des raisons d'ordre psychologique, comme la crainte que leur maladie soit banalisée, car à l'hôpital, généralement, le sentiment de sécurité est plus fort.
1: Comment fait-on la demande ?
2: Alors, le recours à l'HAD est possible dès lors que toutes les conditions médicales et techniques et humaines sont réunies. Le médecin qui prescrit l'HAD doit s'assurer que l'environnement du patient est compatible avec sa mise en œuvre, notamment en termes de sécurité. Il faut aussi que la superficie du logement permette l'installation de matériel, comme un lit médicalisé dans certains cas.
1: Oui, parce qu'il y a parfois une vraie coordination des intervenants à réaliser, et ça, les patients ou les proches ne le font pas eux-mêmes.
2: C'est ça. L'HAD fait l'objet d'une prescription médicale transmise à une structure agréée. C'est elle qui s'assure d'évaluer la situation et d'organiser la coordination entre les médecins, les infirmiers, les aides-soignants, kinésithérapeutes, etc.
1: Et on précise que la durée d'une hospitalisation à domicile est indiquée dans la prescription du médecin, mais qu'elle peut être prolongée selon l'état du patient. Merci beaucoup. Lisa Mériot, Bien-être et Santé magazine à retrouver dans toutes les pharmacies partenaires.
0: Merci beaucoup mesdames, on repart en musique et on se retrouve au plus tard à 14h.

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1: Bonjour à toutes et à tous. Les jours de l'adolescent gravement blessé à Nantes hier soir ne sont plus en danger. C'est ce qu'a affirmé le ministre de l'Intérieur Laurent Nunez, arrivé ce matin dans le quartier de Port-Boyer. L'adolescent a été touché lors d'une fusillade qui a tué un autre jeune de 15 ans. Une fusillade sur fond de trafic de drogue. Le ministre parle d'un combat compliqué, mais on ne perdra pas cette guerre, a-t-il déclaré. Marine Land vise un transfert des orques et des dauphins en Espagne d'ici un mois. Le parc aquatique d'Antibes, fermé depuis 2025, parle de déplacer les 14 animaux avant la fin du mois de juin. La direction a obtenu le feu vert donné par le gouvernement français. Il faut sortir de l'impasse, a martelé le ministre délégué à la transition écologique. Mathieu Lefebvre était en visite dans le parc vide pour constater l'état de dégradation des bassins. Donald Trump s'est envolé de Pékin après avoir, selon ses dires, décroché des accords commerciaux fantastiques et une offre d'aide chinoise pour débloquer le détroit d'Ormuz. C'était lors d'un sommet destiné à contenir les tensions bilatérales et internationales. Son homologue Xi Jinping a salué l'établissement entre les deux puissances rivales d'une nouvelle relation de stabilité stratégique constructive, malgré des désaccords qui se sont manifestés ouvertement hier avec une mise en garde vigoureuse du président chinois quant au risque de conflit entre la Chine et les États-Unis au sujet de Taïwan. La capitale ukrainienne observe ce vendredi une journée de deuil au lendemain des bombardements russes sur Kiev qui ont fait 24 morts et 48 blessés. C'est l'une des attaques les plus meurtrières dans la capitale ukrainienne depuis le début de l'offensive militaire russe en 2022. À moins d'un mois du début du mondial de foot qui se tient aux États-Unis cet été, Didier Deschamps a dévoilé sa liste des joueurs. Première convocation pour le gardien de Lens, Robin Risser. Parmi les 26 joueurs convoqués, on trouve notamment Maxence Lacroix et l'attaquant Jean-Philippe Mateta. En revanche, on notera les absences de Camavinga et Kolo Muani. Des scientifiques ont identifié un nouveau dinosaure gigantesque. Il s'appelle le Nagatitan, plus grand qu'un Diplodocus. Une déduction faite à partir de restes découverts il y a plusieurs années en Thaïlande. 14h02, c'est la fin de ce flash. Retour de l'infotrafic dans un instant, ce sera juste après votre météo. Et le temps, eh bien, c'est une alternance entre nuages, éclaircies, mais globalement des précipitations qui vont prendre un caractère d'averse en glissant des Pays de la Loire au bassin parisien jusqu'aux Ardennes, avec un coup de tonnerre et même du grésil qui ne sont pas exclus. Le pourtour méditerranéen, sous un voile nuageux mais épargné par les précipitations ce matin, eh bien, va pouvoir également connaître quelques ondées. On va avoir du vent aussi qui va souffler jusqu'à 80 km/h, la Tramontane et le Mistral qui va souffler lui jusqu'à 60 km/h en basse vallée du Rhône. Température maximale limitée pour la saison. Elles sont assez fraîches, 12 à 17 degrés du nord-est au sud-ouest et qui vont atteindre péniblement les 20 degrés près de la Méditerranée.
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1: Et à 14h passé de 3 minutes, ça reste un trafic toujours très agréable. Un vendredi circulé, parce que c'est un week-end de 4 jours. Mais pour l'instant, vous avez été de très bons conducteurs prudents. Je ne peux que vous féliciter et vous en remercier parce que c'est quand même beaucoup plus agréable d'annoncer de bonnes nouvelles plutôt que d'annoncer des coupures de l'autoroute. En ce qui nous concerne en ce moment, il n'y a qu'une seule information à retenir. C'est la possibilité qu'un piéton soit présent au bord des voies de l'autoroute A28. C'est une information qui a été signalée entre les sorties, au niveau de la sortie 19 à Lens. Son sud, kilomètre 153 de cet axe qui relie Rouen à Tours. Vous êtes en ce moment dans le secteur d'Alençon, donc vous l'aurez compris. Vigilance, parce que cette personne pourrait à tout moment traverser les voies. Le patrouilleur est en chemin. Et les forces de l'ordre ont été prévenues également. C'est tout ce que j'ai à vous signaler, parce que sinon partout ailleurs, ça roule très très bien. Il n'y a pas de difficulté particulière sur la 28 ou encore sur l'autoroute A10. Méfiance quand même sur l'autoroute A11, les suites d'une intervention d'un dépanneur au sujet d'un camion tombé en panne en direction de Paris. Vous êtes dans le secteur de Chartres après la sortie 3 Tivard et la voie de droite est neutralisée par la présence de ce dépanneur. Donc vous privilégiez celle du milieu ou celle de gauche au niveau de ce kilomètre 64.
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1: Et je vous propose de poursuivre la route en musique avec Amel Bentéatik. Ça arrivera juste après Amanda Bourneuf. Je vous donne rendez-vous à 14h15 pour l'infotrafic détaillé.

0: Amel Bent avec Attic, ça s'appelle 1, 2, 3. Et moi, je vous donne 3 secondes.
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0: C'est plutôt moi qui avais 3 secondes pour parler avant le lancement de ces messages. Et maintenant, c'est l'infotrafic, ça roule toujours aussi bien. 2 infos à retenir, toujours cette intervention au bord des voies de circulation de l'autoroute A11 lorsque vous êtes dans le secteur de Chartres en direction de Paris. Après la sortie 3 Tivar, vous n'avez plus que la voie de gauche et celle du milieu pour passer, puisqu'à droite, il y a l'intervention du dépanneur auprès d'un poids lourd. Vigilance donc dans ce secteur, il y a du monde sur place. Il y a également sur l'autoroute A28 un piéton qui a été repéré aux alentours de la sortie 19 à Alençon Sud. C'est une information à prendre en compte dans les deux sens de circulation. On ne sait pas quelle est l'intention de ce piéton. Il pourrait à tout moment traverser les voies. Donc, s'il vous plaît, lorsque vous arrivez au niveau du kilomètre 153, abaissez votre vitesse et restez bien attentif. On continue à scruter évidemment l'infotrafic comme tous les quarts d'heure. Mais globalement, partout ailleurs, ça se passe très très bien.
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1: 14h30, l'infotrafic toujours très calme. C'est vrai que vous êtes nombreux, je le vois sur les caméras, notamment sur l'autoroute A10 par exemple, en quittant Bordeaux ou pour rejoindre ensuite peut-être le sud-ouest du pays, le bassin d'Arcachon, le Pays Basque. Forcément, vous êtes nombreux, mais il n'y a pas de ralentissement, ça c'est une bonne nouvelle. Je vois que vous êtes assez sérieux également en respectant le fait de rouler à droite, plutôt en ne restant pas sur la voie du milieu. Merci pour cela, pas de difficultés particulières à signaler sur ce grand axe entre Paris et Bordeaux, que ce soit dans le secteur de Tours ou d'Orléans. Ça roule très bien également sur l'autoroute A11 en direction du Mans, d'Angers ou de Nantes. Vous roulez peut-être même ensuite à terme en direction de Saint-Nazaire, en direction de Vannes. Vous empruntez l'autoroute A81 pour aller en Bretagne, si ça se passe bien là aussi. Sur les plus petits axes comme l'A85 vers le centre du pays, l'A71 ou encore l'A19, l'A83 là aussi, tout se passe très très bien.
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1: Et dans quelques minutes, on va plonger au cœur d'une soirée acoustique avec The Cranberries. Dans les années 90, ils faisaient le tour du monde et en février 95, ils ont pris le temps d'enregistrer un concert Unplugged à New York. Retour sur cette soirée absolument live, ce sera juste après Pascal Obispo.

0: Pascal Obispo, à l'instant, un homme est passé.
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0: Aujourd'hui, Marie Codemo nous fait revivre un moment unique avec le groupe de rock The Cranberries.
2: Ce sont quatre Irlandais qui débarquent en septembre 94 avec un véritable hymne contre la violence pour toute une génération, Zombie. Le groupe The Cranberries devient alors un phénomène, donne des concerts partout dans le monde et participe le 14 février 95 à un enregistrement Unplugged pour la chaîne de télé MTV. Se passe à la Brooklyn Academy of Music à New York. Assis sur des sièges hauts, les Cranberries, accompagnés d'un quatuor à cordes, enchaînent 9 titres pour ce concert acoustique devant très peu de spectateurs. La chanteuse Dolores O'Riordan est morte à Londres en janvier 2018. Depuis, les trois autres membres du groupe lui rendent régulièrement hommage, comme avec la sortie, en novembre 2025, de cet album Unplugged pour les 30 ans de l'enregistrement. Ce soir-là, ils jouent notamment trois inédits, disponibles quelques mois plus tard sur leur troisième album. Et dans le titre que je vous propose d'écouter, il est question de liberté et de choix. Voici The Cranberries, Free to Decide, dans Absolute.

0: Dua Lipa à l'instant. Allez, je vous donne rendez-vous dans moins de 2 minutes pour l'infotrafic. Ça reste toujours très calme.
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0: Entendez-le, ça se passe toujours aussi bien sur les autoroutes du Grand Ouest, qu'il s'agisse du Centre Val-de-Loire, des Pays de la Loire ou de la Nouvelle-Aquitaine. Après, évidemment, vous n'êtes pas seul, c'est logique pour un week-end prolongé. Je vous vois sur les caméras, notamment au niveau de l'autoroute A10. C'est emprunté et donc il faut toujours maintenir de bonnes distances de sécurité avec les autres véhicules. Pensez à vous rabattre après avoir dépassé l'automobile devant vous. Néanmoins, mis à part cela, sachez qu'il n'y a que 2 informations à retenir, ce qui traduit quand même de la tranquillité de votre trajet. Elles vous concernent toutes les 2 sur l'autoroute A10. La première, c'est en Île-de-France. Vous n'avez pas encore passé la barrière de péage de Saint-Arnoult et un piéton a été signalé. Ça vous concerne si vous roulez en direction de Bordeaux, premièrement, parce que cette personne se trouverait à la fois au niveau du terre-plein central ou de la voie de gauche, après dans le secteur des Ulysses, kilomètre 6. Mais vous êtes concerné également dans l'autre sens de circulation si vous roulez en direction de Paris, parce que peut-être que ce piéton tente de traverser les voies, c'est évidemment interdit et particulièrement dangereux. Notez que le patrouilleur Bruno est déjà en chemin, les forces de l'ordre ont été prévenues. Et l'autre info qui vous concerne également sur l'autoroute A10, c'est un petit peu plus loin dans le secteur d'Orléans, entre la sortie 13.1 Sarangidi et la bifurcation avec l'autoroute A19. Si vous cherchez à rejoindre Sens, par exemple, ou Orléans, donc, eh bien, il y a ce chevreuil errant aperçu au bord des voies de circulation et le patrouilleur Florian se rend sur place pour effectuer sa ronde et dissuader l'animal de traverser les voies. Ce sont les seules informations que j'ai à vous donner. Sinon, partout ailleurs, ça roule très bien. Duran Duran, tout de suite pour le retour de la musique. Je vous retrouve au plus tard à 15h pour l'actualité, la météo et l'infotrafic à nouveau.

gong, c'était le bruit de l'autre à l'instant sur le 107.7. Je vous propose un classique désormais avec Daniel Balavoine, Laziza. Ce sera suivi de Justin Nozuka. Et quant à moi, je vous retrouve à 15h pour l'actu, la météo et l'infotrafic.

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1: Bonjour à toutes et à tous. L'adolescent gravement blessé dans la fusillade de Nantes hier est hors de danger. C'est ce qu'a affirmé Laurent Nunez ce matin. Le ministre de l'Intérieur est en déplacement dans le quartier Port-Boyer, en proie à plusieurs règlements de compte sur fond de narcotrafic depuis plusieurs semaines. Un autre jeune de 15 ans a lui été tué sur le coup hier. Les discussions sur le rachat d'SFR devaient s'achever ce vendredi, mais Altice France, la maison mère de l'opérateur, a prolongé les négociations avec ses concurrents Bouygues Télécom, Free et Orange jusqu'au 5 juin. Un rachat estimé à 20 milliards d'euros qui, s'il aboutit, transformerait le marché français des télécoms, passant de 4 à 3 grands acteurs. Les 14 animaux qui restent enfermés dans le parc aquatique de Marineland devraient être transférés d'ici fin juin en Espagne. Le parc d'Antibes est fermé depuis 2025. La direction a donc obtenu le feu vert donné par le gouvernement français. Le ministre délégué à la transition écologique était en visite dans le parc vide pour constater l'état de dégradation des bassins dans lequel se trouvent les 2 orques et les 12 dauphins. Discussion positive entre Israël et le Liban, c'est ce qu'indique un haut responsable ce midi qui affirme que de nouveaux entretiens ont lieu aujourd'hui au département d'État à Washington, alors que la trêve entre les deux pays est entrée en vigueur le 17 avril et doit théoriquement se terminer dimanche, ce qui n'a pas empêché Israël de continuer à frapper des cibles du Hezbollah pro-iranien au Liban, tuant plus de 400 personnes. Et ce matin, des appels à évacuer ont été émis par Tsahal dans 5 villages du sud du Liban. Journée de deuil en Ukraine, la capitale a été visée par des missiles russes, faisant 24 morts et 48 blessés hier. Des bombardements malgré une trêve annoncée vendredi dernier par Donald Trump. À noter que 205 prisonniers militaires de chaque camp ont été échangés entre les deux pays. L'offensive russe a débuté en 2022. Nous avons conclu des accords commerciaux fantastiques, excellents pour nos deux pays. Déclaration de Donald Trump après une nouvelle rencontre avec Xi Jinping. Les deux homologues s'entretenaient dans le cadre de leur sommet de 2 jours à Pékin. Et puis, il est 15h02, c'est la fin de ce flash. Dans 1 heure, l'actualité vous sera présentée par Marine Gibert. Pour l'instant, c'est l'infotrafic qui arrive après la météo. Et c'est une météo pas très agréable, en tout cas pas très printanière, puisqu'il y a toujours ce risque d'orage qui plane dans le Grand Est, notamment où vous m'écoutez depuis la 355, mais aussi en Île-de-France, dans le centre Val-de-Loire. C'est un petit peu plus calme si vous êtes dans les Pays de la Loire, mais en revanche, de la pluie est présente en Bretagne ou encore dans le sud-ouest du pays. Le soleil sera un petit peu plus présent, et bien demain peut-être, si vous avez la chance de prolonger votre week-end, notamment sur la façade atlantique, on pourra profiter de belles éclaircies. Pour les températures cet après-midi, il fait entre 12 et 17 degrés. 12 du côté de Paris, de Strasbourg ou encore d'Alençon. 13 degrés à Brest ainsi qu'à Limoges, Tours et Bourges. 14 à Nantes ainsi qu'à Rennes. 15 à Bordeaux et à La Rochelle. 15 degrés du côté de Biarritz également.
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1: 15h03, l'infotrafic détaillé comme tous les quarts d'heure. Ça a été plutôt calme depuis que je suis arrivée ici à 10h. En revanche, on a quelques événements quand même à retenir et notamment, il s'agit de piétons ou d'animaux, donc il faut être prudent à chaque fois dans les deux sens de circulation. Je vous emmène tout d'abord sur l'autoroute A10 pour vous qui roulez dans le secteur d'Orléans entre la jonction avec l'autoroute A19, si vous arrivez peut-être de Sens, et l'autoroute et la sortie 13.1 s'arrange 10. C'est un chevreuil qui pourrait à tout moment traverser les voies. Le patrouilleur va se déplacer pour effectuer sa ronde. Vous circulez maintenant sur l'autoroute A71. Là aussi, j'ai un chevreuil errant aperçu au bord des voies, kilomètre 134. Cette fois-ci, ce sont les sorties 2 et 3 de Olivet, 3 La Motte-Beuvron. Vigilance dans les deux sens de circulation et c'est Cyril qui est en chemin. Et puis, on avait un piéton tout à l'heure, mais c'est terminé à l'instant sur l'autoroute A28. Donc ça, c'est une très bonne nouvelle. Plus de difficultés dans ce secteur, c'était au kilomètre 155. En revanche, vous qui circulez en ce moment sur l'autoroute A11 en direction de Nantes, il y a toujours un obstacle. Il s'agit de bandes de roulement au kilomètre 67. Vous êtes dans le secteur de Chartres, donc lorsque vous quittez Paris et que vous êtes dans ce secteur-là, kilomètre 67. On n'a pas de précision sur la localisation exacte, s'il s'agit de toutes les voies qui sont concernées ou seulement une seule. Donc vous ralentissez lorsque vous approchez de ce kilomètre 67 après la sortie de Chartres. Il n'y a plus de difficulté dans l'autre sens de circulation sur cette autoroute à 11 si vous allez en direction de Paris. On avait tout à l'heure là aussi des morceaux de pneus au même endroit, mais désormais ça ne vous concerne plus. Voilà donc, vous l'aurez compris, un trafic quand même qui reste assez calme. De toute façon, c'est plutôt après-demain, dimanche que ce sera chargé. Demain, ce sera aussi assez calme. Ce sont les deux journées classées plutôt tranquilles par Bison Futé. Vous aurez du monde donc dimanche pour les retours de ce week-end prolongé. On vous conseille notamment de prendre la route avant 10h ou dans la soirée pour éviter les horaires les plus chargés.
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1: Merci d'être à l'écoute du 107.7. Je vais céder le micro et mon siège à Marine Gibert qui est entrée dans ce studio pour vous accompagner jusqu'à 20h. Bonjour Marine.
3: Bonjour Yoko, merci beaucoup d'avoir accompagné les auditeurs jusqu'ici. Bel après-midi à vous, je suis ravie de vous retrouver et d'être à vos côtés jusqu'à ce soir avec pour le moment de bonnes conditions de circulation. On va surveiller quand même l'arrivée de la pluie qui va avoir tendance à se généraliser cet après-midi sur les Pays de la Loire, le centre, le bassin parisien. On va suivre tout ça de très très près, mais d'abord un petit peu de musique avec Philippe Catherine tout de suite. Luxor, j'adore.

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Un tube de la fin des années 80, c'était le groupe suédois Roxette avec ce morceau The Look, sorti en 1989. Il est 15h12 et par endroit, il y a déjà d'importantes quantités d'eau sur certaines autoroutes. C'est le cas notamment sur l'autoroute A10 en Île-de-France où il a déjà beaucoup plu. Donc on adapte bien sa vitesse, on fait bien attention à conserver de bonnes distances de sécurité entre les véhicules. Je vous rappelle que lorsqu'il pleut sur autoroute, on roule maximum à 110 km/h sur les portions habituellement limitées à 130 et à 100 km/h sur les portions habituellement limitées à 110. Je pense notamment au secteur de Saint-Arnoult, hein, quand vous franchissez la grande barrière de péage de Saint-Arnoult en Yvelines en direction ou en provenance de la région parisienne. Il y a quelques gouttes de pluie et des chaussées bien détrempées. La suite en musique, c'est Pierre Garnier avec Nous, on sait. Et moi, je vous retrouve à 15h15 pour faire un nouveau point détaillé sur vos conditions de circulation. À tout de suite.

0: Pierre Garnier, avec nous, on sait, à 15h15 sur le 107.7, belle route à vous, en plein cœur de ce long week-end de l'Ascension. Courage à celles et ceux qui travaillent en ce vendredi, ceux qui ne font pas le pont. Mais pour le moment, sachez que ça se passe quand même très très bien sur les axes du centre et de l'ouest. Il y a un petit peu de pluie, on va suivre tout ça. Et puis on fait un point détaillé de toute façon sur vos conditions de circulation dans quelques petites secondes.
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0: Il est 15h17, le point sur vos conditions de circulation et ça se passe très très bien pour le moment sur les axes du centre et de l'ouest, même si la pluie a tendance à s'étendre un peu. Ça a été relativement calme sur la moitié nord ce matin, ça ne le sera pas cet après-midi avec, ça y est, l'arrivée des averses en Ile-de-France et puis elles vont avoir tendance à se développer aussi dans le centre et dans une bonne partie des pays de la Loire, donc à surveiller. Pour le moment, ce que je peux vous dire, c'est qu'il pleut au niveau de Saint-Arnoult en Yvelines pour franchir ce grand péage qui marque l'arrivée en Ile-de-France ou bien la sortie de l'Ile-de-France, hein, dépendant du sens dans lequel vous roulez. Et donc il faut de toute façon, dans ce secteur de Saint-Arnoult, bien adapter votre vitesse et conserver de bonnes distances de sécurité entre les véhicules. C'est le cas aussi un peu plus loin quand vous roulez en direction de Paris, aux alentours du kilomètre 10 de l'autoroute A10, hein, dans le secteur de Dourdan. Il y a aussi pas mal d'eau sur les chaussées. De façon plus générale, ce sera le cas sur pas mal d'axes francilien a priori, puisque le temps se dégrade sur la région Île-de-France. On va faire le point sur une autre info qui vous concerne, alors dans un tout autre secteur. Il s'agit d'un chevreuil errant qui a été repéré près des voies de l'autoroute A71, l'axe Orléans-Clermont-Ferrand, et ce chevreuil peut traverser les voies à tout moment entre la sortie 2 Olivet et la sortie 3 La Motte-Beuvron. Et vous ouvrez bien l'œil dans les deux sens, hein, en remontant vers le nord, vers Orléans et Paris, comme en direction de Vierzon, Bourges ou Clermont-Ferrand. Et puis on retourne brièvement au niveau de Saint-Arnoult qu'on évoquait en ouverture de ce point trafic. Pour vous qui passez ce grand péage de Saint-Arnoult sur la 10 en direction du centre et de l'ouest du pays, attention, un poids lourd viendrait de s'arrêter juste au niveau du péage de Saint-Arnoult, 200 mètres après le péage quand vous prenez la 10 direction Tours et Bordeaux au kilomètre 24, et c'est sur le bord des voies que le poids lourd se trouve, mais avec intervention des équipes de sécurité. Donc méfiez-vous.
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0: Il est 15h20, je vous souhaite une très belle route, un très bel après-midi à l'écoute du 107.7 sur la route du week-end ou du travail. On écoute Adele, Someone Like You, et puis on se retrouve d'ici une dizaine de minutes pour faire un nouveau point sur vos conditions de circulation. À tout à l'heure.

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1: C'était Christophe Maé avec La Lune à 15h28, bientôt l'heure de reparler de vos conditions de circulation. Je vous rassure, ça continue de bien se passer sur les autoroutes du centre et de l'ouest, mais je vous disais tout à l'heure qu'il y avait pas mal de pluie en Ile-de-France et notamment au niveau du grand péage de Saint-Arnoult en Yvelines. Ça ne va pas mieux, hein. Toujours beaucoup d'eau et de plus en plus d'eau sur les chaussées. Vous laissez derrière vous de grandes traînées d'eau comme ça au moment de franchir le péage, donc je vous encourage une fois encore à redoubler de prudence, à faire bien attention aux distances de sécurité, et puis surtout n'arrivez pas trop vite au niveau de ce grand péage qui marque l'arrivée ou la sortie d'Île-de-France. Allez, on refait le point de toute façon sur vos conditions de circulation de façon détaillée un tout petit peu après ça.
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3: Il est 15h30, le point sur vos conditions de circulation et on commence par un coup d'œil à la météo parce que ça se dégrade cet après-midi. Côté ciel, la pluie a tendance à se développer. Alors pour l'instant, surtout en Île-de-France, mais ça ne va pas tarder aussi à concerner le centre du pays et les pays de la Loire. Donc attention, faudra redoubler de prudence sur la route. Je vous rappelle qu'on roule moins vite sur autoroute partant de pluie. On abaisse les vitesses maximales autorisées. Il faut également conserver de bonnes distances de sécurité entre les véhicules, parce que les distances de freinage sont considérablement rallongées dès qu'il y a un petit peu d'eau sur les chaussées. Donc ça, c'est pour la pluie à surveiller, bien sûr. Et sinon, côté trafic, bien de bonnes nouvelles, puisque je n'ai pas de difficultés particulières à vous signaler. Ça roule très, très bien à l'heure actuelle en ce vendredi 15 mai, en plein cœur du week-end de l'Ascension. On savait que ce serait calme. Ça s'est confirmé. Notez toutefois, si vous quittez l'Île-de-France en ce moment et que vous franchissez ce fameux péage de Saint-Arnoult en direction du centre et de l'ouest du pays, qu'il y a un poids lourd qui est à l'arrêt, tombé en panne vraisemblablement juste après le péage. Et il y a des interventions en cours en bordure des voies, donc ne soyez pas surpris. Si vous êtes sur l'autoroute A71 en région centre, il y a un chevreuil qui a été aperçu près des voies de cet axe. C'est l'autoroute donc Orléans-Clermont-Ferrand et c'est plus précisément entre Olivet, la sortie 2, et La Motte-Beuvron, la sortie 3, que je vous demande d'être attentif en direction du nord et d'Orléans, comme en direction de Vierzon, Bourges ou Clermont-Ferrand. L'animal peut traverser les voies à tout moment et sauter par-dessus le terre-plein central. Le patrouilleur arrive sur les lieux.
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3: Dans un instant, Play Replay, à quelques jours de l'ouverture du tournoi de tennis de Roland-Garros du 18 mai au 7 juin prochain. La machine se met en marche. Sur le court, tout est très visible. En coulisses, l'essentiel se joue loin des caméras. On en parle dans un instant avec Mathilde Ferrière de la rédaction du 177. Mais d'abord, place à la musique. Sayan Supakru, Angela.

0: une chanson signée Sayan Supakru Angela, sortie en 2000 et qui a donc déjà plus de 25 ans. Elle vous a peut-être rappelé quelques souvenirs. 15h36 à l'écoute du 107.7. Ça se passe bien sur votre trajet sur les autoroutes du centre et de l'ouest. Pas de grosses difficultés en ce vendredi après-midi, même si la pluie a tendance à s'inviter dans pas mal de régions. On continue d'en parler. Restez à l'écoute. Prochain point trafic dans une dizaine de minutes. D'abord, c'est l'heure de Plaire et Play, votre rendez-vous docu et série. Et aujourd'hui, Mathilde Ferria nous emmène dans les coulisses de Roland-Garros.
1: Roland-Garros, c'est le plus grand tournoi de terre battue au monde.
2: Roland-Garros, ce sont les matchs, la terre battue et des images que l'on connaît par cœur.
3: Cette compétition, elle est exigeante, difficile.
4: C'est la terre battue, donc physiquement, c'est beaucoup plus dur. C'est la guerre.
2: Mais Roland-Garros, entre les lignes, la série documentaire proposée par France TV s'intéresse à toute autre chose. Les coulisses, la pression, comme nous l'explique Yann Lénoré, l'un des deux réalisateurs.
5: On a fait 4 épisodes, il se passe beaucoup de choses et beaucoup de choses dont personne n'a entendu parler pendant l'édition 2025. Donc ça va être une surprise pour beaucoup de gens. L'idée c'était de faire une série qui raconte tout ce qui se passe quand les caméras officielles ne peuvent plus accéder à l'organisation, par exemple, aux joueurs, aux petites mains qui vont venir aider, qui sont aussi des ramasseurs de balles, par exemple.
3: Vous étiez 6000 au départ, on va annoncer 37 personnes.
1: Roland-Garros, c'est quasi 900 matchs.
5: On a eu une chance incroyable de tourner cette année, hein, parce que c'est vrai qu'il y a eu un gros fait majeur, c'est l'hommage à Nadal.
1: Gagner 14 fois à Roland-Garros, pour moi, c'est la plus grande performance sportive de tous les temps.
2: Roland-Garros, entre les lignes, c'est à découvrir dès le 14 mai sur France TV et dès le lendemain en replay.
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0: Tina Turner avec When the Heartache is Over à 15h45. Il est déjà temps de reparler de vos conditions de circulation. Restez à l'écoute, c'est juste après ça.
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0: 15h46, comment ça roule en ce vendredi après-midi? Plutôt bien, il y a assez peu de difficultés sur les autoroutes du centre et de l'ouest, mais il faut rester vigilant en raison de la météo qui a tendance à nettement se dégrader.

depuis le début d'après-midi et on vient de me signaler à l'instant un épisode de grêle dans la région du Mans. Vous êtes sur l'autoroute A11, vous traversez le Mans en direction peut-être de Rennes, de Laval, d'Angers, de Nantes, peut-être en direction du Nord et de la Normandie ou bien du Centre ou de la région parisienne. Quelle que soit finalement votre direction, vous risquez d'être concerné par cette averse de grêle, donc soyez très très attentifs. On ralentit, on augmente autant que possible les distances entre les véhicules, les distances de sécurité, et puis si vraiment l'épisode est très intense, n'hésitez pas à marquer la pause. Vous avez au Mans l'aire de service de Sarthe-Sargée sur laquelle vous pouvez marquer une petite pause le temps que l'averse passe. Il n'y a pas de grêle, mais il y a beaucoup de pluie en revanche en Ile-de-France et notamment aux abords de Saint-Arnoult, le grand péage qui marque l'arrivée en Ile-de-France ou bien la sortie de l'Ile-de-France. Là aussi, hein, quel que soit le sens dans lequel vous franchissez ce péage, il faudra vous méfier parce qu'il y a d'importants quantité d'eau sur les voies. À part ça, à part cette dégradation météo sur l'ouest et le centre du pays, ça va très très bien puisqu'on a quasiment aucun incident à signaler. Il y a simplement une voiture en panne du côté de Bordeaux. Si vous roulez sur l'autoroute A10 en provenance de Bordeaux en direction de Poitiers et Paris, attention, dans la sortie 43, une voiture est signalée à l'arrêt. Le retour de la musique sur le 107.7 avant que l'on se retrouve à 16h pour faire le point sur l'actu, sur la météo et à nouveau sur vos conditions de circulation. Voici Earth, Wind and Fire, histoire de se réchauffer un petit peu avec ce mauvais temps. On écoute Boogie Wonderland. Excellente route, excellent week-end.

0: C'était Earth, Wind and Fire, Boogie Wonderland pour vous accompagner sur la route de ce vendredi après-midi. Ça se passe très très bien. Alors on parle beaucoup de la pluie parce qu'il y a en ce moment des conditions météo assez agitées en Île-de-France et puis sur une partie des pays de la Loire également. Mais il y a aussi les petits chanceux qui roulent sous le soleil, notamment du côté de Bordeaux où pour le moment vous avez de jolies éclaircies et où, qui plus est, à l'approche de l'agglomération bordelaise, pour l'instant ça roule très bien, pas de soucis pour rejoindre ou pour quitter la rocade de Bordeaux. Zazie et Félix Jane, c'est ce qui vous attend côté musique dans les prochaines minutes. À 16h, on se donne rendez-vous pour l'actu, la météo et le retour du trafic.
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1: Bonjour à toutes et à tous. Au lendemain des tirs qui ont tué un jeune garçon de 15 ans à Nantes, les jours d'un autre adolescent de 14 ans dont le pronostic vital était engagé ne sont plus en danger. C'est ce que fait savoir le ministre de l'Intérieur, Laurent Nunez. Il précise aussi que si la fusillade est liée au narcotrafic, les trois ados touchés par ces tirs n'étaient eux pas nécessairement impliqués. Il pourrait s'agir d'une rafale à l'aveugle dans un but d'intimidation. Une cellule psychologique a été ouverte dans ce quartier du Port-Boyer. Une passagère américaine du navire MV où s'est déclaré un foyer d'antivirus, a été placé en quarantaine à son arrivée sur la petite île britannique de Pitcairn, dans le Pacifique. C'est ce qu'ont annoncé les autorités locales. Elle avait quitté le navire un peu plus tôt que la plupart des autres passagers, mais ne présente pour l'instant aucun symptôme de la maladie. Discussion positive entre Israël et le Liban à Washington, c'est ce qu'indique un haut responsable aujourd'hui qui affirme que de nouveaux entretiens pourraient avoir lieu dans la journée, alors que la trêve entre les deux pays est entrée en vigueur le 17 avril dernier, doit se terminer théoriquement dimanche, ce qui n'a pas empêché Israël de continuer à frapper des cibles du Hezbollah pro-iranien au Liban, tuant plus de 400 personnes depuis l'entrée en vigueur du cessez-le-feu. Et ce matin, des appels à évacuer ont été émis par Tsahal dans 5 villages du sud du Liban. Aux Maldives, des recherches sont en cours pour retrouver les victimes de l'accident de plongée le plus meurtrier de l'archipel. 4 ressortissants italiens en vacances sur place ainsi que leur instructeur de plongée sont portés disparus. Il s'agit d'une professeure en biologie marine, de sa fille et de 2 jeunes chercheurs. On passe au sport. En foot, en Ligue 2, l'AS Saint-Etienne et Rodez s'affrontent ce soir pour s'offrir le droit de rêver à la Ligue 1. Coup d'envoi à 20h30 à Geoffroy Guichard. Le vainqueur de la rencontre affrontera ensuite le 16e de Ligue 1 en match aller-retour. Ce sera les 21 et 24 mai prochains. Et puis la liste de Didier Deschamps pour la Coupe du Monde cet été. Première convocation pour le gardien de Lens, Robin Risseur. Parmi les 26 joueurs convoqués, à noter les absences de Camavinga, Tovin, Tolisso ou Kolo Muani. Le défenseur Maxence Lacroix et l'attaquant Jean-Philippe Mateta, eux, font partie des heureux élus. Il est 16h02, c'est la fin de ce flash. Excellente journée, excellente après-midi à l'écoute du 107.7. Dans un instant, le retour à vos conditions de circulation, ce sera juste après la météo. Après une matinée plutôt ensoleillée sur la moitié nord, ça se gâte cet après-midi avec l'arrivée d'averses sur les Pays de la Loire, le bassin parisien, les Ardennes. Plus au sud aussi, ça va se dégrader, notamment sur les Pyrénées et en vallée du Rhône. Côté température, c'est toujours frais, de 11 à 17 degrés du nord au sud et des maximales autour de 20 degrés près de la Méditerranée. Les températures vont rester fraîches pour quelques jours encore. Elles devraient dépasser à nouveau les normales de saison à partir de mercredi.
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1: 16h passées de 3 minutes, vous êtes à l'écoute du 107.7. Excellent réflexe en ce vendredi après-midi, plutôt tranquille sur les routes du centre et de l'ouest, en plein cœur de ce long week-end de l'Ascension. Il y a eu pas mal de départs en week-end, mercredi soir et puis tout au long de la journée d'hier. Ça va nettement mieux aujourd'hui, c'était attendu. Mais vous restez vigilants quand même, parce qu'on en parlait à l'instant, mais la météo n'est quand même pas idéale, avec pas mal de pluie en ce moment en Ile-de-France. Et puis cette averse de grêle qui nous est signalée dans la région du Mans, pour vous qui traversez le Mans via l'autoroute A11 peut-être, ou bien sur l'A28, sur l'A81, soyez particulièrement vigilants. La grêle, c'est vraiment gênant en termes de visibilité, et puis en termes d'adhérence sur les chaussées aussi. Donc le mieux, c'est vraiment de réduire votre vitesse autant que possible, de conserver de bonnes distances entre les véhicules, voire même de marquer une petite pause si l'averse est très intense. N'hésitez pas à vous arrêter, il y a justement une aire vraiment pile dans ce secteur du Mans, c'est l'aire de service de Sarthe-Sargé. N'hésitez pas à y marquer une petite pause le temps que l'averse passe. À part ça, pas grand chose d'autre à vous dire, si ce n'est que toujours sur l'autoroute A11, il y a un accident qui nous a été signalé, mais a priori c'est sur une aire, donc ça ne devrait pas vous gêner. C'est lorsque vous roulez en direction de Chartres et de Paris, vous avez passé le Mans, et c'est au niveau de l'aire de Vilaine-Lagonnais, kilomètre 136, que l'on nous parle de véhicules véhicules accidentés, voilà, mais qui ont l'air a priori bien garés sur l'air au niveau de la zone de stationnement. Donc normalement, pas de problème pour vous sur les voies de l'autoroute A11. Vous restez vigilants quand même, des fois qu'il y aurait quelques débris, vestiges de cet accident. Partout ailleurs, ça va bien, aucune autre difficulté en cours et le trafic est donc fluide partout.
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Vous aurez reconnu MC Solar, c'était Clic Clic à l'instant sur le 107.7. On poursuit avec en musique Elliot qui reprend le tube de Juanes, La Camisa Negra. Il y aura Chris Isaac aussi, San Francisco Days. Voilà, on voyage un petit peu cet après-midi sur le 107.7. Retour de l'infotrafic au plus tard à 16h15. À tout à l'heure.

0: Chris Isaac avec San Francisco Days. Excellente route et merci d'avoir choisi le 177 avec de très bonnes conditions de circulation ce vendredi après-midi. Pour le moment, ça continue très bien rouler, même s'il faut composer avec de la pluie par endroit. 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
0: Il est 16h17, on fait le point sur vos conditions de circulation. L'averse de grêle qui nous était signalée du côté du Mans, ça y est, a l'air d'être passée. Il faut toutefois rester vigilant parce que la météo a tendance à se dégrader depuis le début d'après-midi sur les Pays de la Loire et sur l'île de France, avec pas mal d'averses, pas forcément de grêle pour le coup. Mais voilà, il y a de la pluie en ce moment au niveau de Saint-Arnoult, notamment pour celles et ceux qui rejoignent ou qui quittent l'île de France. Un mot de la 19, c'est l'autoroute qui relie Orléans à Sens. Vous circulez en provenance d'Orléans, peut-être en tout cas en direction de Sens et de l'autoroute A6. Méfiez-vous, on nous parle d'obstacles, peut-être des débris sur les voies au niveau du kilomètre 102, une fois passé l'embranchement avec l'autoroute A10 dans ce secteur orléanais. Et le patrouilleur Mathieu va se rendre sur les lieux pour ramasser les obstacles. On évoque aussi, le secteur de Saint-Arnoult dont je venez de parler en termes de météo. Si jamais vous quittez l'Île-de-France en direction de l'ouest et du centre du pays et que vous franchissez Saint-Arnoult en ce moment, il y avait tout à l'heure un poids lourd en panne au niveau du péage. C'est confirmé, poids lourd un petit peu après le franchissement de la barrière de péage sur l'autoroute A10 direction Tours et Bordeaux. Et en fait, des opérations de dépannage ont débuté qui nécessitent la fermeture de la voie de droite. Donc vous n'avez un peu après le péage que les deux voies de gauche pour passer. Il ne faut pas vous laisser surprendre au niveau du kilomètre 25 de cette autoroute A10.
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0: Restez bien à l'écoute du 107.7, on continue d'évoquer vos conditions de circulation en plein cœur de ce long week-end de l'Ascension. Pour l'instant, ça se passe bien dans tous les secteurs que je n'ai pas évoqués. Je pense à la traversée de Tours, la traversée d'Angers, l'arrivée à Nantes ou à Bordeaux. Pour le moment, de très bonnes conditions de circulation. La suite en musique, c'est avec Skip the Use, on écoute Ghost.

Le pianiste et chanteur anglais Jamie Cullum avec These Are The Days à 16h25 sur le 107.7. La suite, c'est au rayon nouveauté, Taylor Swift et ce morceau Hope Alight, extrait de son dernier album. On se retrouve juste après pour le trafic.

0: La voix de Taylor Swift avec Opalite pour vous accompagner sur la route en ce vendredi. Très tranquille pour le moment, du moins sur les autoroutes du centre et de l'ouest. Ça se passe vraiment bien. Il y aura peut-être quelques ralentissements sur la route du retour du travail en fin d'après-midi, mais pour l'instant pas de soucis, y compris aux abords des grandes villes. Attention par contre à la pluie qui s'invite dans pas mal de régions, notamment l'Île-de-France et les Pays de la Loire. On en reparle très vite. Vous restez à l'écoute du 107.7. Le point trafic est à suivre dans moins de 2 minutes.
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0: Il est 16h31, le point sur vos conditions de circulation et toujours quelques gouttes de pluie vous accompagnent en Île-de-France notamment, ainsi que sur une partie des Pays de la Loire. Et donc à chaque fois que vous rencontrez des intempéries, il vous faut abaisser votre vitesse. On roule maximum à 110 km/h sur les autoroutes où il pleut, maximum à 110 sur les portions limitées à 130 et puis maximum à 100 sur les portions habituellement limitées à 110. Voilà pour ce petit rappel lié à la météo, parce que oui, ça se dégrade pas mal en ce moment et ça devrait rester agité jusqu'à ce soir, mais sachez qu'à part ça, ça se passe très très bien sur les autoroutes du centre et de l'ouest. Une petite info simplement pour celles et ceux qui franchiraient en ce moment le péage de Saint-Arnoult en Yvelines. Vous quittez l'Île-de-France en direction de l'ouest du centre du pays. Attention, si vous empruntez l'autoroute A10 vers Orléans, Tours ou Bordeaux, il y a un petit peu après Saint-Arnoult, au niveau du kilomètre 25, la présence d'un poids lourd sur le bas-côté, et la voie de droite a dû être neutralisée pour permettre l'intervention du dépanneur au niveau de ce poids lourd en panne. Voilà, donc vous restez vigilants s'il vous plaît. Vous avez les deux voies de gauche seulement pour passer juste après donc l'endroit où l'autoroute A10 et l'autoroute A11 se rejoignent.
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0: Dans un instant, votre rendez-vous Montez le son avec Taïk. Sa voix fait vibrer toute une génération entre love, émotion et mélodies envoûtantes. Coach dans The Voice cette saison, il viendra nous parler de son nouvel album qui s'appelle Joya. Ce sera juste après la voix de France Gall avec la déclaration d'amour.

0: La déclaration d'amour chantée par France Gall, écrite par Michel Berger pour vous accompagner sur la route de ce vendredi après-midi en plein cœur du week-end de l'Ascension. Alors il y a celles et ceux qui sont en week-end et qui profitent, qui voyagent, qui vont voir du pays. Il y a aussi celles et ceux qui sont tout simplement sur la route du travail ou du retour du travail d'ailleurs en cette fin d'après-midi. Mais quel que soit le motif de votre déplacement, ça se passe bien. En ce moment, il y a très très peu de difficultés. On va reparler de tout ça aux alentours de 16h45. D'abord, on monte le son.
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0: Avec un artiste qui a redéfini les codes de l'afro-love et conquis des millions de cœurs. Il s'appelle Taïk et il est au micro de Christelle Mollon.
2: Les chiffres de Taïk donnent le tournis. 6 millions de followers sur TikTok.

0: Strike.
1: Salut.
0: Girlfriend, c'est le titre donc qu'on vient d'écouter. De l'amour, de la danse, de la sensualité, des sonorités R&B, un brin d'autotune. Ouais. Et tout cela, ça forme l'Afro Love, la Joy Music.
1: La Joy, ouais, qui définit mon univers, ouais, depuis peu. C'est de faire de toute son histoire, ses cicatrices, ses douleurs, ses blessures, une joie. Et de prendre soin de sa joie, surtout, parce que c'est un réel trésor et une vraie arme contre le monde.
0: Tous les fans de Michael Jackson, évidemment, ont reconnu le sample de, yes, de You Rock My World, sorti en 2001. C'est un hommage.
1: C'est totalement un hommage, ouais. Depuis que je suis petit, moi, je me bousille à cette chanson matin, midi, soir. Et j'ai jamais trop eu le cran de la faire. Parce que pour moi, c'était sacré, Michael, on n'y va pas. Et en fait, c'est Black Do, qui est le compositeur avec lequel je fais ce titre, qui, avec dédain et légèreté, me dit, bah, écoute, c'est pas parce que c'est Michael qu'on peut pas essayer, tu vois. Et puis, dans tous les cas, c'est la musique qui juge. Si le son est naze, on ne sort pas. Donc, on a essayé, le son n'était pas naze au final.
0: Alors, Taïk, pour les très rares personnes, j'imagine, qui ne vous connaîtraient pas encore très bien, votre vrai nom, c'est Julien. Et Taïk, c'est donc un acronyme qui veut dire Take All You Can. Prends tout ce que tu peux, en français. C'est votre devise aussi, un peu dans la vie.
1: Totalement.
0: Cette façon de toucher à tout, notamment.
1: Totalement, de prendre tout ce que je peux, ça me dirige aussi, même des fois, dans mes choix. Il y a des fois où je suis à des carrefours un peu de ma vie et je prends la direction que je juge être la meilleure en me disant take all you can, prends ce que tu peux là, t'as ça qui est là, tu le prends et tu t'en contentes et t'essayes d'en faire quelque chose d'immense.
0: Dans ce que vous prenez, il y a toutes les expériences que vous pouvez vivre, mm-hmm, et on peut pas ne pas parler de The Voice dont vous êtes l'un des coachs, ouais, cette année.
1: Yes.
0: C'est pas terminé parce que la finale ça sera dans quelques semaines,
1: ouais,
0: et qu'est-ce que ça vous a apporté jusqu'ici, cette expérience?
1: Ça fait énormément grandir, même en tant qu'humain, être assis à côté de légendes comme Amel, comme Lara et comme Florent aujourd'hui, en étant un artiste qui a encore rien prouvé, c'est-à-dire que je suis quand même mon premier album.
0: Bon, deux avec Joya.
1: Deux maintenant avec Joya. Aussi, à force d'écouter pendant 8 heures des chansons populaires françaises, moi qui ne suis pas à la base de ce registre-là, ben, ça fait progresser même dans la tournure des phrases, dans les thèmes des chansons. J'ai entendu des thèmes de chansons mais magnifiques. Donc oui, même en tant qu'artiste, ça te fait progresser.
0: Merci beaucoup, Taï.
1: Merci beaucoup, merci.
0: Et on a hâte de découvrir ce deuxième disque, Joya, dont on écoute donc le premier single qui s'appelle
1: Girlfriend.

0: C'était Girlfriend, il est l'invité de monter le son tout au long de la semaine. Vous pouvez réécouter son interview en podcast sur notre site ou sur notre appli. On va parler de vos conditions de circulation qui sont globalement bonnes. Quelques petits incidents à vous rappeler, notamment concernant la présence d'animaux ou de piétons près des voies. Et ce sont des événements qui à chaque fois nécessitent que vous soyez vigilants dans les deux sens de circulation. On y revient dans un instant. Dans le point trafic, ce sera juste après ça.
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0: Il est 16h45 et on commence ce point trafic par signaler la présence peut-être d'un piéton près des voies de l'autoroute A87 et je vous emmène pour cela en Vendée dans la région de La Roche-sur-Yon car c'est là que cette personne a été signalée près des voies de circulation au niveau du kilomètre 113 de la 87 à hauteur de l'échangeur numéro 30 La Roche-sur-Yon Est, une personne qui pourrait se mettre en danger en essayant de traverser les voies, donc soyez prudents en direction comme en provenance de La Roche sur Yon. Si vous circulez sur l'autoroute A85, il y a aussi en région centre un secteur où il va falloir être vigilant dans les deux sens de circulation. Cette fois, ce n'est pas un piéton, c'est un sanglier errant qui a été repéré près des voies entre Selles-sur-Cher, la sortie 13, et Romorantin, la sortie 14. Prudence donc en direction de Vierzon comme en direction de Tours et Angers. Et on termine avec ces interventions qui se poursuivent au niveau du péage de Saint-Arnoult pour celles et ceux qui quittent l'Île-de-France en direction de l'ouest et du centre du pays. La voie de droite reste neutralisée un petit peu après le péage de Saint-Arnoult. Ne soyez pas surpris, vous n'aurez que les deux voies les plus à gauche pour passer, même si le poids lourd qui est tombé en panne à cet endroit visiblement vient d'être évacué. Il reste encore quelques interventions à mener et donc pour l'instant pas de réouverture de cette voie de droite. Et partout ailleurs, ça se passe bien. Si je n'ai pas mentionné l'autoroute sur laquelle vous vous trouvez ou la région que vous traversez, c'est qu'il n'y a aucune difficulté en cours. La suite en musique, c'est Michael Jackson avec Who Is It. On écoutera également Maëlle dans un petit instant. Et puis, je vous donne rendez-vous à 17h pour faire un nouveau point sur l'actualité de ce vendredi. On évoquera la météo aussi, qui a toujours tendance à se dégrader en Île-de-France et sur les Pays de la Loire. Et puis, nous reviendrons sur vos conditions de circulation.

Il est 16h55 et c'était la voix de Maël avec son dernier single pour vous accompagner sur la route. On écoutait Tic Tac. J'espère que vous faites bonne route à l'écoute du 107.7. En tout cas, ça se passe bien. Côté trafic sur les autoroutes du centre et de l'ouest, il y a très très peu de difficultés à l'heure actuelle. C'est tant mieux. Il faut toutefois faire attention à la pluie qui a tendance à se développer, à s'étendre sur l'île de France et sur une bonne partie des pays de la Loire. Adaptez bien votre vitesse. La suite en musique, c'est simple. John avec le titre Roses, il y aura Crowded House juste après et puis 17h, l'heure du retour de l'actu, de la météo et du trafic.

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1: Bonjour à toutes et à tous. L'animatrice Flavie Flament annonce porter plainte pour viol contre Patrick Bruel. Elle dénonce des faits qui auraient été commis en 1991 lorsqu'elle était âgée de 16 ans. Dans un post sur Instagram, elle l'accuse de l'avoir droguée pour abuser d'elle et d'avoir ainsi pillé son adolescence. Une démarche pour que la vérité éclate et pour que cesse de se dérober les regards, écrit-elle, dans un contexte où les accusations de femmes visant Patrick Bruel se multiplient depuis plusieurs semaines. Ce dernier dément les accusations. Flavie Flament avait déjà révélé il y a une dizaine d'années dans un livre avoir été violée par le photographe David Hamilton alors qu'elle n'avait que 13 ans. Dans le reste de l'actualité, l'adolescent gravement blessé dans la fusillade de Nantes hier est hors de danger. C'est ce qu'a affirmé Laurent Nunez ce matin. Le ministre de l'Intérieur était aujourd'hui en déplacement dans ce quartier de Port-Boyer, en proie à plusieurs règlements de compte sur fond de narcotrafic. Depuis des semaines, un jeune de 15 ans a lui été tué sur le coup. Les discussions sur le rachat d'SFR devaient s'achever aujourd'hui, mais Altice France, la maison mère de l'opérateur, a prolongé les négociations avec ses concurrents Bouygues Télécom, Free et Orange jusqu'au 5 juin. Un rachat estimé à 20 milliards d'euros qui, s'il aboutit, transformerait le marché français des télécoms, passant de 4 à 3 grands acteurs. Discussion positive entre Israël et le Liban à Washington, c'est ce qu'indique un haut responsable aujourd'hui qui affirme que de nouveaux entretiens pourraient avoir lieu dans la journée, alors que la trêve entre les deux pays est entrée en vigueur le 17 avril dernier et doit se terminer théoriquement dimanche, ce qui n'a pas empêché Israël de continuer à frapper les cibles du Hezbollah pro-iranien au Liban, notamment dans le sud du pays, tuant ainsi plus de 400 personnes depuis l'entrée en vigueur de cette trêve. Et puis on termine avec du foot en Ligue 2. L'AS Saint-Etienne et Rodez vont s'affronter ce soir pour s'offrir le droit de rêver à la Ligue 1. Coup d'envoi à 20h30 au stade Geoffroy Guichard. Le vainqueur de la rencontre affrontera ensuite le 16e de Ligue 1 en match aller-retour les 21 et 24 mai prochains. Il est 17h02, c'est la fin de ce flash. Excellent après-midi à l'écoute du 107.7. Dans un instant, le retour à vos conditions de circulation. Ce sera juste après la météo. Et après une matinée plutôt ensoleillée sur la moitié nord, ça s'est gâté cet après-midi avec l'arrivée d'averses sur les Pays de la Loire, le bassin parisien, les Ardennes. Plus au sud aussi, ça s'est dégradé, notamment sur les Pyrénées et en vallée du Rhône. Côté température, toujours de la fraîcheur, hein, 11 à 17 degrés en ce moment du nord au sud et des maximales de 20 degrés près de la Méditerranée. Les températures qui vont rester fraîches encore dans les jours qui viennent, elles devraient repasser au-dessus des normales de saison seulement à partir de mercredi.
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1: Il est 17h03, merci d'être à l'écoute du 107.7. Ça se passe bien sur les autoroutes depuis lesquelles vous nous écoutez, dans le centre et dans l'ouest du pays. J'ai assez peu de difficultés à vous signaler. En réalité, vous êtes plutôt peu nombreux en ce vendredi, en plein cœur du long week-end de l'Ascension. Ceci dit, il faudra quand même être vigilant pour vous qui roulez sur l'autoroute A87 en Vendée, dans le secteur de la Roche-sur-Yon, parce qu'on nous parle d'un piéton qui pourrait se trouver à proximité des voies de circulation. Il a été vu aux abords de l'échangeur numéro 30. La Roche-sur-Yon Est, et donc je vous demande d'être attentif dans les deux sens, en direction de la Roche-sur-Yon et peut-être du littoral, voire des Sables d'Olonne par exemple, mais aussi en direction de Cholet et d'Angers. Voilà, dans le cas où cette personne aurait la drôle d'idée d'essayer de traverser les voies. Je vous emmène aussi en région centre, pas très loin de Tours. Vous circulez sur l'autoroute A85, cette grande autoroute transversale qui relie Angers à Vierzon, donc en passant par Tours. Vous roulez direction Tours et Vierzon. Attention, une voiture en panne donc est signalée après la sortie 8.1, la Recoulière, à hauteur du kilomètre 87. Elle est à l'arrêt sur la bande d'arrêt d'urgence et donc ne vous gêne pas. Mais le dépanneur est arrivé sur place. Voilà, il va avoir besoin d'un peu d'espace pour effectuer son dépannage. Vous restez prudent, vous levez le pied si besoin dans ce secteur. Kilomètre 87, donc à l'approche de Tours.
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0: Kiwayo avec I've Got to Travel Alone à 17h12. Bonne route à vous en ce vendredi fin d'après-midi. C'est toujours très calme, très fluide sur l'ensemble des autoroutes où vous circulez en ce moment en région centre. Pas de soucis si vous nous écoutez par exemple dans la région d'Orléans, dans celle de Tours. Ça se passe bien aussi du côté de Bordeaux pour celles et ceux qui rejoignent l'agglomération bordelaise par l'autoroute A10 ou bien qui la quittent en direction du nord, direction Poitiers et Paris. Ça roule bien aussi sur cette grande autoroute A10. Soyez simplement avertis que dans les Pays de la Loire et en Île-de-France, vous pouvez avoir de mauvaises conditions météo. On va reparler de tout ça dans un instant dans le point trafic.
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0: Il est 17h15, on fait le point sur vos conditions de circulation et un accident vient d'être signalé sur l'autoroute A19. Je vous invite à la prudence lorsque vous roulez sur cet axe Orléans-Sens. Vous roulez en direction de Sens et de l'autoroute A6, un peu après Orléans, un peu après l'embranchement avec l'autoroute A10, au kilomètre 117. Un accident donc se serait produit. Le patrouilleur Florian va se rendre sur les lieux. Pour l'instant, nous n'avons pas plus d'indications. On ne sait pas combien de véhicules sont impliqués, ni s'il y a une gêne au trafic ou non. Donc soyez particulièrement vigilant. Voilà pour cette info concernant l'autoroute A19. Donc nous étions en région centre. On va y rester cette fois sur l'autoroute A10 avec un véhicule en panne dans une bretelle de sortie dans ce même secteur d'Orléans. Vous roulez en direction du nord et de Paris. C'est dans la sortie 14 Orléans-Nord qu'une voiture en panne est signalée. Si vous nous écoutez sur l'autoroute A10 mais cette fois beaucoup plus au sud, vous quittez la région de Bordeaux en direction du nord en remontée vers Poitiers et Paris. Un obstacle nous est signalé après la sortie 41 en baisse. Il s'agit d'un saut sur les voies de circulation, a priori même sur la voie centrale. Donc c'est vraiment assez gênant. Vous serrez bien à droite ou bien vous vous décalez tout à fait sur la gauche. Mais il va falloir vous méfier. Kilomètre 532 de cette autoroute à 10 en remontée vers le nord. Sinon, partout ailleurs, ça va très très bien. Pas d'autres difficultés, y compris aux abords des grandes villes où ça roule bien. Seule zone un petit peu ralentie au-delà du réseau Vinci Autoroute pour celles et ceux qui voudraient se rendre à Paris en cette fin de journée. Il y aura une dizaine de minutes de plus que quand c'est fluide pour rejoindre le secteur de la Porte d'Italie depuis les Ulysses en empruntant donc l'autoroute A6B. Merci d'avoir choisi le 107.7. Restez à notre écoute. Dans un instant, on va parler cinéma avec Thierry Chaise du magazine Première qui vient nous présenter le film d'ouverture du Festival de Cannes projeté mardi sur la Croisette et déjà en salle en ce moment. Une production française au casting étincelant. La Vénus électrique. Tous les détails à suivre après la musique de Mélodie Gardot. 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

0: C'était la voix de Mélodie Gardot, Same to You, à 7h20, à 17h20. On se retrouve dans une dizaine de minutes pour faire le nouveau point sur vos conditions de circulation avec peu de changements. Ça continue de bien rouler. Vous l'avez entendu sur les autoroutes du centre et de l'ouest. Mais d'abord, avec ce mauvais temps et pour la suite de votre week-end, pourquoi pas partir au cinéma? Et donc on s'intéresse au programme ciné du moment. Yvan Mouton est avec Thierry Chaise, le rédacteur en chef du magazine Première. On écoute sa sélection de la semaine.
1: Un casting éclatant pour le film qui a fait l'ouverture de ce 79e Festival de Cannes. Gilles Lelouch, Anaïs de Moustier, Pio Marmaille, réalisé par Pierre Salvadori. Il s'agit de La Vénus électrique, Thierry.
2: C'est une merveille. Alors ça se passe dans un Paris assez ancien. Anaïs de Moustier joue une jeune femme. Il y a des performances de cirque. Donc elle, en fait, c'est la Vénus électrique parce que on la met sur scène, on lui envoie des courants électriques et des hommes montent pour l'embrasser et ils prennent le courant. C'est le coup de foudre.
1: Et c'est très poétique finalement.
2: C'est très poétique. Et elle va se retrouver par un effet du hasard à jouer aussi le rôle de voyante pour un homme joué par Pio Marmaille qui a perdu sa femme et qui aimerait rentrer en contact avec elle via l'au-delà. Évidemment, c'est impossible, mais évidemment, par le cinéma, tout est possible. Et c'est le début d'un festival de quiproquos.
3: Il a pris conscience qu'il vous embrassait, vous, et là, on a ressenti un mélange de stupeur et de désir.
4: Ah oui ?
3: Et aussitôt de honte, attention.
4: Ah ouais.
2: Et là, c'est absolument étincelant, et Cannes ne pouvait s'ouvrir de meilleure manière.
1: Et on ne quitte pas d'ailleurs le Festival de Cannes, puisque vous nous conseillez un autre film en compétition officielle cette fois. Il s'agit d'Histoires parallèles, film avec également une distribution brillante, éclatante. Je cite Isabelle Huppert, Vincent Cassel, Pierre Niney et sans doute d'autres.
2: Virginie Efira et Adam Bessa, qui est un jeune comédien qui monte. À la réalisation, c'est Asghar Farhadi, donc l'homme qui a fait une séparation, qui avait déjà tourné en France. C'est un Iranien, il est tourné en France avec Le Passé. Là, on est dans le quartier de la République parisien, et en fait, c'est une histoire d'appartements qui se font face. Hitchcock aurait adoré. C'est une autrice qui, en fait, s'inspire de ce qu'elle voit chez ses voisins. Il y a Vincent Cassel, Virginie Efira, Pierre Niney. Elle imagine ce qui se passe entre eux, qui est avec qui est le possible amant, et elle écrit ce roman. Et il se trouve que ce roman va avoir des conséquences sur la vie de ces trois-là. Ah. Voilà, si vous aimez les films de Farhadi, qui toujours, les films de Farhadi, il y a toujours ce qu'on voit et en fait ce qu'on n'a pas tout à fait vu. Ben dans ce film-là,
1: il y avait un faible pour Virginie Efira depuis longtemps. Deux films estampillés Festival de Cannes, Histoires parallèles et La Vénus électrique, déjà en salle cette semaine, à retrouver également dans le magazine Première et sur première.fr.
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1: C'était la voix de Maureen Vallée avec 1er janvier. Il est 17h26. Vous êtes quelques-uns sans doute déjà sur la route du retour du travail. En tout cas pour celles et ceux qui ont travaillé en ce vendredi en plein cœur du week-end de l'Ascension. Ça se passe très très bien, y compris aux abords des grandes villes. Pour l'instant, pas de difficultés. Le seul secteur un peu ralenti, c'est au-delà du réseau Vinci Autoroute en région parisienne pour rejoindre les portes sud ou ouest de Paris. On vous détaille tout ça dans un instant dans le Flash Info Trafic. Restez à l'écoute.
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2: L'infotrafic à 17h30 et ce sera encore un point de trafic relativement rapide parce que ça va très très bien dans l'ensemble sur les autoroutes du centre et de l'ouest. Je vous rappelle simplement qu'un accident est en cours sur l'autoroute A19. On est en région centre, pas très loin d'Orléans. Vous avez quitté sans doute Orléans il y a quelques petites minutes et vous poursuivez en direction de Sens et de l'autoroute A6. Il faudra vous méfier kilomètre 117. C'est là que l'accident est signalé. Le patrouilleur Florian est dans le coin. Alors a priori, pour l'instant, il n'a pas localisé les véhicules impliqués, donc on attend sa confirmation. Mais voilà, peut-être un ou plusieurs véhicules accidentés dans ce secteur du kilomètre 117 en direction de Sens et de l'autoroute A6. En tout cas, pour le moment, aucune gêne au trafic ne nous est remontée. Vous circulez peut-être sur l'autoroute A11, l'axe Paris-Nantes, l'axe qui vous permet donc de rejoindre les Pays de la Loire depuis l'Île-de-France ou inversement. En tout cas, si vous roulez entre Le Mans et Angers, quel que soit le sens dans lequel vous circulez, il va falloir ouvrir l'œil car un chevreuil a été repéré près des voies et pourrait traverser l'autoroute à tout moment entre Le Mans Sud, la sortie 9 et Sablé-la-Flèche, la sortie numéro 10. On nous signale également sur cette même autoroute A11, mais dans le secteur de Nantes cette fois, la présence d'obstacles, peut-être des morceaux de plastique au niveau du terre-plein central quand vous roulez en provenance de l'agglomération nantaise et en direction d'Angers et Paris. C'est à hauteur du kilomètre 339, soit un petit peu après l'échangeur 22, que ces obstacles nous sont signalés. Et puis des obstacles, ou plutôt un obstacle au singulier, nous est signalé aussi en provenance de Bordeaux et en remontée vers le nord, direction Poitiers et Paris, sur l'autoroute A10. Vous nous écoutez donc au nord de Bordeaux et il y a visiblement un saut sur la voie centrale de l'autoroute A10, juste après la sortie 41 en baisse, kilomètre 532, le patrouilleur Jordan est en route pour venir le ramasser.
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2: Et je vous rappelle donc que ça se passe globalement très bien en termes de trafic, vous l'avez entendu. Pas de ralentissement à signaler sur les axes du centre et de l'ouest. En revanche, il y a des ralentissements au-delà du réseau Vinci Autoroute pour rejoindre Paris. Je ne vous l'ai pas rappelé, mais donc j'en profite pour le glisser maintenant. Vous êtes en direction des portes sud, direction porte d'Orléans. À partir du secteur des Ulysses, ça va bien, 5 petites minutes pour l'instant de retenue en tout. Par contre, si vous prenez la direction de la porte d'Italie et que vous souhaitez emprunter la 6B, là ce sera plus ralenti, environ une vingtaine de minutes de ralentissement d'après nos informations. La suite en musique, c'est The Avenger et White Shirts avec Alpaca et on se retrouve au plus tard à 17h45 pour le prochain point trafic.

The Fate of Ophelia, c'était Taylor Swift avec un extrait de son dernier album The Life of a Showgirl. Il est 17h40, vous êtes sur le 107.7, ça se passe toujours aussi bien sur les autoroutes du centre et de l'ouest, pas d'inquiétude si vous venez de nous rejoindre, c'est très tranquille. En ce vendredi fin de journée, beaucoup plus tranquille qu'un vendredi habituel, normal puisqu'on est en plein cœur de ce long week-end de l'Ascension et donc il y a pas mal de monde qui fait le pont. Vous n'êtes peut-être pas de ces chanceux, peut-être êtes-vous sur la route du retour du travail, tout simplement en direction de la maison. Ça se passe bien aussi aux abords des grandes villes, pas de soucis. On en reparle aux alentours de 17h45. D'abord pour la musique, ce sont les Noisettes que voici avec Never Forget You.

0: Never Forget You, c'était les Noisettes à l'instant sur le 107.7 à 17h passé de 44 minutes. Bientôt l'heure de reparler de vos conditions de circulation. C'est à suivre dans moins de 3 minutes.
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0: 17h47, le point sur vos conditions de circulation. On évoque pour commencer la présence d'un poids lourd qui se déplacerait à faible allure sur l'autoroute A19. On est pas très loin d'Orléans. Hein. Vous avez passé la région d'Orléans sur cette autoroute en direction de Sens et de l'autoroute A6. Et on nous parle donc d'un poids lourd circulant à faible allure à partir du kilomètre 112. C'est un peu après l'embranchement avec l'autoroute A10 dans ce secteur d'Orléans. Poids lourd qui peut-être aurait crevé, ce qui explique pourquoi il se déplace à très faible allure. Et le patrouilleur est en protection à l'arrière du poids lourd. Donc, a priori, vous ne pouvez pas rater ce convoi, en quelque sorte. Vous vous décalez bien sur la gauche. Vous ne passez pas trop vite et pas trop près de ces véhicules donc en difficulté à partir du kilomètre 112 de l'autoroute A19 direction Sens et Orléans. Vous nous écoutez peut-être sur l'autoroute A11 où un accident est en cours. L'axe Paris-Nantes, vous roulez en direction du Mans, de Rennes, de Nantes. Accident signalé au kilomètre 116 après la sortie 4 pour Brou. Pour l'instant, pas de confirmation. On ne sait pas combien de véhicules sont impliqués, mais le patrouilleur David

est en chemin pour aller eh bien intervenir au niveau de ce kilomètre 116. En attention, en attendant, vous restez bien vigilants. Vous êtes peut-être sur cette même autoroute A11 entre Le Mans et Angers, et il y a là un chevreuil qui a été signalé et qui pourrait traverser les voies à tout moment. On ouvre l'œil dans les deux sens de circulation, kilomètre 193, soit entre les sorties 9, Le Mans Sud, et 10, Sablé-la-Flèche. Et puis, retour en région centre pour la présence possible d'un piéton près des voies de l'autoroute A71. On est du côté de Vierzon, entre la sortie 6, Vierzon Est, et la sortie 7 pour Bourges. C'est là que cette personne a été vue tout proche des voies de circulation. Elle pourrait se mettre en danger en s'aventurant sur la chaussée. Ouvrez bien l'œil donc en direction de Bourges et Clermont, comme en remontée vers le nord. Le patrouilleur Cyril est dans le secteur. Et je rappelle que si vous vous rendez en région parisienne, c'est toujours un peu ralenti, surtout pour rejoindre la porte d'Italie, au-delà du réseau Vinci Autoroute, à partir du secteur des Ulysses, mais surtout sur l'autoroute A6B, direction porte d'Italie. C'est là que vous rencontrerez des difficultés, une vingtaine de minutes de plus que quand ça roule bien, pour retrouver ce secteur de la porte d'Italie depuis les Ulysses. La suite, c'est donc votre rendez-vous Tempo 110. On s'intéresse à une pianiste française qui consacre son nouvel album à un compositeur américain bientôt nonagénaire et toujours en activité, c'est Philippe Glass. Célia Onetto Ben Said sera l'invité de Tempo 110 après Prince pour la musique. Voici Raspberry Berets.

0: C'était Prince avec Raspberry Beret à l'instant sur le 107.7. Il est 17h53, c'est l'heure de Tempo 110. On change de registre musical avec le minimalisme de Philip Glass. Cette musique répétitive, née aux États-Unis dans les années 60, la pianiste Celia Onetto Ben Saïd nous en parle avec Charlotte Latour.
1: 110 secondes avec une pianiste française qui a découvert Philip Glass il y a seulement 7 ans. Celia Onetto Ben Saïd, à 33 ans, reconnaît que la musique du compositeur américain ne lui a jamais été enseignée pendant ses études de piano. Aujourd'hui, tout à la joie de découvrir l'immense répertoire pour piano du maître du minimalisme, elle sort un album qui illustre les différentes facettes de l'œuvre de Philip Glass, de la musique d'opéra à la musique de film, en passant donc par des pièces pour piano, le tout dans une atmosphère tantôt nostalgique, tantôt enivrante.
2: La musique de Philip Glass a été longtemps perçue comme trop simple dans le monde de la musique contemporaine, de la création. Faut pas oublier qu'en France, on est dans le pays de Boulez. Et Boulez et Glass, c'est quand même diamétralement opposé comme esthétique. Et Glass va faire partie de ces compositeurs comme Steve Reich ou John Adams après, qui vont aller à contre-courant de cette quête de complexité en allant vers un culte un peu de la simplicité et de la transe par la répétition. Sa force, c'est qu'il est rentré par la porte du grand public, puisque à partir du moment où le public veut écouter Philip Glass, les interprètes veulent le jouer, quand bien même on ne nous l'a pas enseigné dans l'histoire de la musique, ni dans les cours de piano, de violon, etc. Il y a une force hypnotique qu'il a et qui est sincère. Souvent, il va mélanger des rythmes ternaires avec des rythmes binaires dans les deux mains ou dans les différentes voix de l'orchestration. Et puis, avec une harmonie constituée d'accords assez simples, mais tout de suite très immédiats. Et puis, tout d'un coup, il y a une mélodie qui se dégage. En fait, c'est l'efficacité folle.
1: Echoes de Celia Onetto Ben Saïd, un album paru chez Mirare.
0: Merci Charlotte Latour pour cette jolie découverte. La suite en musique, c'est Chris Cab, Englishman in New York, Jason Derulo également au programme des prochains kilomètres avant l'actu, la météo, le trafic de 18h.

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1: Bonsoir à toutes et à tous. Patrick Bruel assure qu'il n'a jamais drogué Flavie Flament et ne lui a imposé aucun rapport sexuel, indiquent ses avocats après un post Instagram où l'animatrice annonce avoir porté plainte contre le chanteur pour viol, pour des faits qui se seraient déroulés lorsqu'elle avait 16 ans. Patrick Bruel a rencontré Flavie Flament dans les années 90. Ils ont eu une relation épisodique à l'époque. Leurs échanges ont toujours été amicaux depuis, affirment les avocats du chanteur. Chanteur qui, on le rappelle, est déjà visé par des dizaines de témoignages de femmes. Au lendemain des tirs qui ont tué un jeune garçon de 15 ans à Nantes, les jours d'un autre adolescent de 14 ans dont le pronostic vital était engagé ne sont plus en danger. C'est ce qu'a fait savoir aujourd'hui le ministre de l'Intérieur, Laurent Nunez. Il précise aussi que si la fusillade est liée au narcotrafic, les trois ados touchés par ces tirs n'étaient, eux, pas nécessairement impliqués. Il pourrait s'agir d'une rafale à l'aveugle dans un but d'intimidation. Une cellule psychologique a été ouverte dans ce quartier du Port-Boyer. Le président chinois Xi Jinping se rendra en visite officielle aux États-Unis cet automne. C'est ce qu'annoncent les médias officiels chinois, quelques heures seulement après le départ de Pékin du président américain Donald Trump. Le chef de la diplomatie chinoise a par ailleurs affirmé que la Chine et les États-Unis s'étaient mis d'accord lors de cette visite pour continuer à appliquer tous leurs accords commerciaux existants. Le chancelier allemand Friedrich Merz affirme avoir eu une bonne conversation téléphonique avec Donald Trump après de récentes tensions qui avaient conduit le président américain à annoncer le retrait de 5000 soldats américains d'Allemagne. Les États-Unis et l'Allemagne sont des partenaires solides au sein d'une OTAN forte. Voilà ce que déclare encore Friedrich Merz. On passe au sport et en cyclisme. Le Danois Jonas Vingegaard a remporté aujourd'hui en solitaire la 7e étape du Tour d'Italie en haut du Blockhaus dans les Abruzzes lors de la première arrivée au sommet de cette 109e édition du Giro. En l'absence de son rival, le Slovène Tadej Pogacar, il est le grand favori. 18h passées de 2 minutes, c'est la fin de ce flash. Excellente journée à l'écoute du 107.7. Dans un instant, le trafic, juste après la météo. Et si la matinée avait été plutôt ensoleillée, l'après-midi, lui, a été bien pluvieux sur l'Île-de-France, sur les pays de la Loire, et ce n'est pas terminé. Le risque d'averse est toujours bien présent, plus au sud aussi. Ça s'est dégradé, notamment sur les Pyrénées et en vallée du Rhône. Et puis, côté température, eh bien, c'est toujours la fraîcheur qui domine, 11 à 17 degrés du nord au sud, et des maximales qui n'ont pas dépassé 20 degrés près de la Méditerranée. Les températures vont rester fraîches dans les prochains jours. Malheureusement, pas d'amélioration pour ce week-end. Les températures ne devraient repasser au-dessus des normales de saison qu'à partir de mercredi.
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1: L'infotrafic à 18h03, comment ça se passe sur les autoroutes du centre et de l'ouest? Dans l'ensemble, très très bien. Voilà pour ce qui est de la grande tendance. Pas grand monde sur les routes aujourd'hui, il y a beaucoup de gens qui font le pont, et pour celles et ceux qui travaillent malgré tout en ce vendredi, eh bien pas vraiment de difficultés aux abords des grandes villes. Vous rejoignez Tours, vous rejoignez Nantes, ça se passe bien, vous rejoignez Bordeaux, pas de problème. Si vous roulez en direction de la région parisienne, il y a un petit peu de monde, et puis sans doute que vous n'êtes pas aidé par les conditions météo, mais ça reste quand même raisonnable par rapport à ce qu'on connaît en Île-de-France, puisque depuis le secteur des Ulis, pour rejoindre la porte d'Italie via la 6B, qui est la plus chargée à cette heure-ci, vous mettrez un quart d'heure de plus que quand ça roule vraiment bien. Donc voilà, rien de catastrophique. Ceci étant dit, il y a quand même deux accidents en cours. On va évoquer pour commencer celui-ci qui vient tout juste de me parvenir. Si vous êtes sur l'autoroute A71, l'autoroute Orléans-Clermont-Ferrand, vous roulez depuis le secteur d'Orléans en direction de Vierzon, de Bourges, de Clermont. Attention, après la sortie de Olivet, c'est là que l'accident se serait produit au niveau du kilomètre 114. Les secours sont en route, les forces de l'ordre et le patrouilleur également. Autre accident en cours sur l'autoroute A11, cette fois pour vous qui vous rendez peut-être du côté du Mans, de Rennes ou de Nantes. En tout cas, vous roulez en direction de l'ouest. Accident signalé au niveau du kilomètre 116 de cette autoroute A11. Après la sortie numéro 4 pour Brou. Si vous circulez sur l'autoroute A85, l'axe Vierzon-Angers, vous quittez le secteur de Vierzon direction Tours et Angers, un poids lourd serait à l'arrêt et peut-être gênant Après l'embranchement avec l'autoroute A71 au kilomètre 188, la voie de droite est neutralisée, nous dit-on à l'instant. Vous avez uniquement la voie de gauche pour passer. Voilà, sinon partout ailleurs, ça va bien. On a, si pardonnez-moi, on va le rappeler quand même, quelques obstacles. Une fois passé Saint-Arnoult, si vous êtes sur l'autoroute A10 en direction d'Orléans, de Tours, de Bordeaux, des obstacles, peut-être des morceaux de pneus, en l'occurrence, après la sortie 11 à Lainville, au niveau du kilomètre 43. Morceaux de pneus qui nous sont signalés sur la voie centrale de l'autoroute A10.
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0: C'était la recette du duo Jack et Carla à 18h12. Bientôt l'heure de refaire le point sur vos conditions de circulation. Je vous rassure, ça n'a pas beaucoup évolué depuis notre dernier point trafic. Deux accidents sont en cours, mais ça ne génère pas de grosses difficultés. Et dans l'ensemble, le trafic reste fluide à cette heure-ci. On en parle dans moins de 3 minutes.
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0: 18h15, le point sur vos conditions de circulation avec de très bonnes nouvelles dans l'ensemble puisque ça continue de bien rouler. En ce vendredi fin de journée, on a quand même deux accidents en cours. On va les rappeler. Le premier sur l'A11 lorsque vous roulez en direction de l'Ouest, en direction du Mans, de Rennes ou de Nantes. Une voiture accidentée en bordure des voies, elle ne vous gêne pas. Ouvrez l'œil quand même après la sortie 4 Brou à hauteur du kilomètre 114. Et j'ajoute une précision puisque je disais qu'il n'y avait pas de gêne, mais il y a les équipes de sécurité, le patrouilleur David qui vient d'arriver sur place et qui vient de neutraliser la voie de droite. Donc en réalité, il vous faudra quand même vous décaler à hauteur de cet accident sur les deux voies les plus à gauche, kilomètre 114 de cette autoroute A11. On évoque maintenant l'autoroute A71, c'est l'axe qui vous permet de rejoindre Clermont-Ferrand depuis Orléans, et pas très loin d'Orléans, un petit peu après ce secteur orléanais, et après la sortie de Olivet, kilomètre 112, une voiture a, semble-t-il, fait des tonneaux, et se trouve à accident dit kilomètre 112. Les équipes de sécurité, là aussi, vont se rendre sur les lieux pour le moment. Pareil, on nous signale aucune gêne, mais il se peut que le patrouilleur, une fois sur place, doive neutraliser une voie. Vous restez très attentif, en tout cas, à cet endroit de l'autoroute A71, donc direction Vierzon, Bourges ou Clermont-Ferrand. On reste en région centre avec une autre info qui vous concerne, cette fois sur l'autoroute A85. C'est l'autoroute qui, depuis Vierzon, vous permet de rejoindre Tours ou Angers. Et un poids lourd est à l'arrêt, victime de panne, une fois passé l'embranchement avec l'autoroute A71. Voie de droite neutralisée, vous n'avez que celle de gauche pour passer. Sinon, ça va bien sur les autres axes, pas de soucis. Simplement, si vous êtes dans la région de Poitiers, on vient de me signaler sur l'autoroute A10 un obstacle dans une sortie, c'est la sortie 30 Poitiers Sud, et c'est en direction du Nord. Donc quand vous roulez en direction de Tours et Paris, si vous quittez l'autoroute à cet endroit, Poitiers Sud, il y a visiblement des débris dans la bretelle de sortie.
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0: 18h17, la suite en musique avec Edéphans, c'est pas sérieux. Et dans un instant, votre agenda des sorties pour ce long week-end de l'Ascension, direction la côte atlantique pour un festival des arts de la rue. Il se tient dans 13 communes. On évoquera aussi une course de pirogue et un festival autour de l'eau. D'abord, voici donc le groupe Edéphans. Excellente route.

0: Et les fans avec C'est pas sérieux, 18h20, le retour du trafic c'est dans 10 minutes, mais pour l'instant pas de problème, ça roule toujours aussi bien sur les axes du centre et de l'ouest. Je vous propose d'aller faire un tour direction la côte atlantique dans votre agenda des sorties. Direction l'océan, la Loire Atlantique et la Vendée pour un festival joliment intitulé La Déferlante. C'est le sujet d'Yvan Mouton.
1: Festival La Déferlante de Saint-Brévin-les-Pins à la Tranche-sur-Mer, 13 communes. Accueil des spectacles de rue avec pour seule intention celle de vous étonner. Floriane Bossard, coordinatrice de l'événement.
2: Oui, alors on peut parler de la compagnie Opu avec le spectacle La Grande Tablée. Là, c'est vraiment une pièce de théâtre assez grandiose, loufoque, du théâtre de rue comme on aime. Donc ça, c'est vraiment super. On peut aussi parler de la compagnie Projet Coin avec le spectacle Monique. Donc là, c'est un trio autour plutôt de l'art du cirque et d'un monocycle. Et puis, on a des propositions. Une proposition notamment qui est assez inédite, c'est que le spectacle va jouer à 7h du matin. C'est la compagnie Zoul, spectacle de soleil. Et en fait, à Saint-Hilaire-de-Riez, ça va jouer à 7h du matin sur 2 jours. Et c'est un spectacle qui a pour but aussi d'être joué avec le lever du soleil. C'est assez cocasse.
1: Ladéferlante.com pour les renseignements. La Loire Atlantique et la Vendée sont accessibles par les autoroutes A11, A83 et A87, toujours en Vendée, mais un peu plus au sud. Les Sables d'Olonne accueillent la 5e édition de Va'a. 3 jours de course de pirogue polynésienne. 250 rameurs au départ de la Grande Plage. Un village polynésien, des concerts et une soirée tahitienne. Vendeva.com pour les renseignements. On accède aux Sables d'Olonne par les autoroutes A83 et A87. Sur la côte atlantique, toujours mais plus au nord, Saint-Nazaire accueille la 3e édition de son festival de l'eau. Une série de concerts, des installations sonores et artistiques, des promenades musicales, notamment sur l'eau, notamment en kayak. On y accède par l'autoroute A11 sortie Nantes.
0: Merci Yvan Mouton pour ces bonnes idées de sortie. On poursuit en musique avec le dernier U2 American Obituary.

0: M Pokora avec Quand même à 18h30 sur le 107.7 Place au Trafic dans un instant.
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0: 18h31, le point sur vos conditions de circulation. Pas de changement, il y a toujours deux accidents en cours, mais dans l'ensemble, le trafic continue de très bien s'écouler à l'heure actuelle. Premier accident sur la 11 en direction du Mans et de Nantes. C'est après la sortie 4 Brou, kilomètre 114, que cette voiture est accidentée. La voie de droite est fermée. Vous avez les deux voies de gauche pour passer. Le dépanneur est sur place. Autre accident sur l'autoroute A71. Vous circulez sur cet axe Orléans-Clermont-Ferrand. Alors, d'abord, lorsque vous quittez le secteur d'Orléans en direction de Vierzon et Clermont, vous dire que dans la sortie de Olivet, il y a une voiture en panne qui vient d'être signalée, donc prudence si vous quittez l'autoroute à cet endroit. Et puis quelques kilomètres après la sortie de Olivet, si vous l'avez passé, vous êtes resté sur l'autoroute, il y a un accident donc confirmé au kilomètre 112, une voiture qui aurait effectué des tonneaux. Sur place, la gendarmerie, les secours et le dépanneur. Pour le moment, pas de voie fermée. Vous avez les deux voies habituelles pour passer, mais il y a pas mal de monde en bordure des voies, donc il faut passer avec beaucoup de prudence. Et puis un petit peu plus loin encore, il y a la sortie numéro 3, la mode Beuvron, qui vous permet de quitter l'autoroute. Eh bien, une voiture, là aussi, est tombée en panne dans cette bretelle de sortie avec dépannage en cours. Vous quittez peut-être le secteur de Vierzon, toujours en région centre, direction Tours, direction Angers. Attention à ce poids lourd toujours en panne dans le secteur, une fois passé l'embranchement avec la 71 au kilomètre 188, la voie de droite de la 85 est neutralisée, vous passez uniquement sur celle de gauche. Je n'ai pas beaucoup d'autres infos à vous transmettre. Sur l'autoroute A10, la grande autoroute Paris-Bordeaux, ça se passe très très bien. Soyez simplement avertis que si vous rendez en région parisienne par l'autoroute A10, vous passez Saint-Arnoult, pas de soucis, ça se passe bien. Au-delà de Saint-Arnoult, ça va bien sur la fin du réseau Vinci Autoroute. Par contre, à partir des Ulysses, vous pourrez rencontrer quelques coups de frein en direction des portes sud ou porte ouest de Paris, maximum 10 minutes de ralentissement, et c'est en direction de la porte d'Italie que c'est le plus chargé.
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0: À suivre la seconde partie de votre agenda des sorties, place à une grande fête bolivienne organisée dans un petit village de l'Indre. Il sera question aussi de Vietnam et de musique punk. Tous les détails à suivre après Texas.

0: C'était Texas avec Inner Smile. Il est 18h37, excellente fin de journée à l'écoute du 107.7. Et on vous donne des idées de sortie pour la suite de ce week-end de l'Ascension, direction le département de l'Indre, non loin de Bourges, pour 3 jours de fête bolivienne. Les explications d'Yvan Mouton.
1: Et il s'agit des journées Carrasco. Il faut savoir qu'en 1968, Georges Carrasco, artiste bolivien, a réalisé une fresque de 400 mètres carrés dans la petite église du Menou, près d'Argenton-sur-Creuse. Il est décédé en 2006 et depuis, tout le village lui rend hommage chaque week-end de l'Ascension, des danses boliviennes, de la gastronomie sud-américaine, la visite de l'église et la visite également de l'atelier du peintre Wara Carrasco, fille de l'artiste.
2: On a presque l'impression qu'il va arriver là et qu'il va se mettre à peindre. Vous avez son chevalet, vous avez ses palettes, vous avez un portrait de Picasso qu'il a réalisé lors du décès de Picasso.
1: Il connaissait Picasso?
2: Oui, il l'avait rencontré, il avait travaillé avec lui, il avait une grande admiration pour son œuvre. Quand il se passait un événement dans le monde, ça se traduisait par un tableau. Là, par exemple, vous avez la chute du mur de Berlin, parce que Carrasco était très impliqué dans cette humanité et était très touché par cette violence, ces guerres, ces affrontements entre les hommes. Voilà, ça ne laissait pas indifférent et lui le traduisait par une œuvre picturale.
1: Georges avec un j-carrasco.fr pour les renseignements. On accède au Menou au sud d'Argenton-sur-Creuse par l'autoroute A71 sortie Bourges. Si vous êtes plutôt culture asiatique, Pessac près de Bordeaux accueille son festival Vietnamia. Il est dédié aux arts et traditions du Vietnam. Vietnamia.fr pour les renseignements. On accède à Pessac par l'autoroute A10. Et on peut terminer par un voyage aux origines du rock, du punk et du blues avec le Cosmic Trip. Il s'agit d'un festival qui envahit la ville de Bourges ce week-end avec une vingtaine de concerts. Cosmic-trip-festival.com pour les renseignements. Bourges par l'autoroute A71.
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0: C'était Michel Polnareff pour vous accompagner en musique. Il est quasiment 18h45 et donc quasiment l'heure de reparler de vos conditions de circulation qui restent plutôt bonnes dans l'ensemble, mais il y a plusieurs accidents en cours. Nous allons y revenir.
1: 16h52 sur un sentier du Pic de l'Aigle.
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0: 18h46, le point sur vos conditions de circulation. Pas vraiment de changement depuis notre dernier point. Ça continue de bien rouler dans l'ensemble, même s'il y a un petit peu de monde au-delà du réseau Vinci Autoroute pour rejoindre Paris. Ça peut coincer un peu direction Porte d'Italie ou Porte de Saint-Cloud, mais sinon partout ailleurs. Voilà, trafic tout à fait fluide. Pour autant, il y a quand même des difficultés puisqu'il y a encore deux accidents en cours. On en parle tout de suite, à commencer par celui-ci sur l'autoroute A11, l'axe Paris-Nantes. Vous roulez en direction de l'ouest, direction Le Mans, Rennes ou Nantes. Accident alors sur le point de se terminer, mais quand même, une voie est toujours fermée au kilomètre 114. Après la sortie 4, Brou, vous avez les deux voies les plus à gauche pour passer. La voiture qui était donc accidentée a été évacuée, mais voilà, les forces de l'ordre sont toujours sur place. Le patrouilleur aussi, David, qui ne devrait pas tarder à rouvrir cette voie de droite. Ça, c'est pour l'autoroute A11, donc en direction du Mans, de Rennes et de Nantes. On va s'intéresser maintenant à la région centre et à l'autoroute A71 pour vous qui roulez après Orléans en direction de Vierzon, de Bourges, de Clermont-Ferrand. Un accident au kilomètre 112 après la sortie de Olivet. Et là, la voie de droite est aussi neutralisée. Vous n'avez que la voie de gauche pour passer en attendant que les interventions des secours, de la gendarmerie, du dépanneur prennent fin, ce qui va prendre un petit peu de temps. On rappelle qu'ici, c'est un véhicule qui a fait des tonneaux, hein, qui est accidenté. Donc voilà, priorité dans un premier temps aux interventions des secours. Bien évidemment, pour l'instant, pas de coup de frein à hauteur de l'accident. Sans doute que vous n'êtes pas si nombreux à rouler dans ce secteur, mais voilà, vous restez prudent en tout cas, puisque vous n'avez que la voie la plus à gauche pour passer après cette sortie de Olivet. Si vous poursuivez sur la 11, un peu plus loin dans la sortie numéro 3, la Motte Beuvron, je vous rappelle qu'une voiture est en panne et nécessite là aussi des opérations de dépannage. On évoque la 85 avec un autre véhicule en panne, cette fois c'est un poids lourd, après Vierzon, direction Tours, direction Angers, c'est au kilomètre 4,

1988 que la voie de droite est neutralisée. Vous n'avez que la voie de gauche pour passer un petit peu après l'embranchement avec l'autoroute A71. Partout ailleurs, ça se passe très bien. Pas d'autres difficultés pour le moment. On continue bien évidemment de scruter nos cartes trafic. En ce vendredi, en plein cœur du week-end de l'Ascension, ce n'était pas censé être la journée la plus circulée. On vous avait dit que ce serait a priori une journée assez calme et ça a été le cas. Perturbé un petit peu par la météo, il est vrai, parce que le temps n'est pas idéal. Toujours des averses en ce moment en Ile-de-France, dans les Pays de la Loire, sur une partie de la région centre aussi. Et puis en Gironde à présent, ainsi qu'en Charente-Maritime, voilà. Donc la Nouvelle-Aquitaine n'est pas tout à fait épargnée non plus. Donc on reste bien vigilant sur la route, mais en tout cas pas de bouchons. Voilà ce qu'il faut retenir à cette heure-ci. Big Mountain, Baby I Love Your Way, c'est le programme musical des prochains kilomètres. Je vous retrouve au plus tard à 19h.

Survivor, c'était les Destiny Child à 18h56 et ça se passe vraiment bien sur la route, sachant que l'accident qui vous concernait sur l'autoroute A11, ça y est terminé en direction du Mans, de Rennes et de Nantes. Plus de voies fermées dans ce secteur un peu après la sortie 4 broue de l'A11. On poursuit avec No Doubt, Don't Speak, et on se retrouve à 19h pour l'actu, la météo et le trafic. Belle route.

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1: Bonsoir à toutes et à tous. Elle l'accuse d'avoir pillé son adolescence. L'animatrice Flavie Flamand porte plainte à son tour contre Patrick Bruel pour viol. Des faits qui se seraient déroulés au début des années 90 lorsqu'elle avait 16 ans. Elle l'accuse de l'avoir droguée pour abuser d'elle. Le chanteur de 67 ans dément ces accusations. Il est visé par au moins 3 enquêtes à Paris, Saint-Malo et Bruxelles. En tout, près d'une trentaine de femmes accusent Patrick Bruel de viol ou d'agression sexuelle. Le ministre de l'Intérieur, Laurent Nunez, affirme sa détermination dans la guerre contre le narcotrafic. On ne lâchera rien, le combat est compliqué, mais on ne perdra pas cette guerre, a-t-il déclaré sur le lieu de la fusillade hier à Nantes, dans laquelle un jeune de 15 ans a perdu la vie. Un autre adolescent touché par les tirs, dont le pronostic vital était engagé, n'est plus en danger, a aussi fait savoir le ministre de l'Intérieur. 36 pays ainsi que l'Union européenne s'allient pour créer un tribunal spécial afin de juger l'agression russe en Ukraine. L'instance, qui s'appuiera sur un registre des dommages, vise à contourner les limites de la Cour pénale internationale non reconnue par Moscou. La Russie a toutefois déjà indiqué qu'elle considérerait comme nulle et non advenue les décisions de ce futur tribunal. La guerre sur le terrain et le président ukrainien Volodymyr Zelensky qui promet des frappes contre les sites pétroliers et militaires russes après l'attaque meurtrière sur Kiev qui a fait au moins 24 morts et une quarantaine de blessés. La Russie avait visé l'Ukraine avec 675 drones et 56 missiles dans la nuit de mercredi à jeudi. La page des sports. En cyclisme, le Danois Jonas Vingegaard a remporté aujourd'hui en solitaire la 7e étape du Tour d'Italie en haut du Blockhaus dans les Abruzzes, lors de la première arrivée au sommet de cette 109e édition du Giro. En l'absence de son rival, le Slovène Tadej Pogacar, il est le grand favori. Et puis en foot, en Ligue 2, l'AS Saint-Etienne et Rodez s'affrontent ce soir pour s'offrir le droit de rêver à la Ligue 1. Coup d'envoi à 20h30 à Geoffroy Guichard. Le vainqueur de la rencontre affrontera ensuite le 16e de Ligue 1 en match aller et retour les 21 et 24 mai prochains. 19h02, c'est la fin de ce flash. Excellente soirée à l'écoute du 107.7. Dans un instant, le retour à vos conditions de circulation. Ce sera juste après le point météo. Après la matinée qui a été un peu ensoleillée quand même sur la moitié nord, l'après-midi a été fort mitigé sur le bassin parisien, les Pays de la Loire jusqu'aux Ardennes, avec pas mal d'averses et même des averses de grêle par endroits. Plus au sud aussi, ça s'est dégradé, notamment sur les Pyrénées et en vallée du Rhône. Il y avait seulement sur le pourtour méditerranéen qui avait quelques éclaircies. Côté température, c'était frais aussi hein, aujourd'hui, 11 à 17 degrés du nord au sud, 20 degrés de maximale en ce qui concerne les régions méditerranéennes. Sachez que cette fraîcheur, elle va perdurer encore plusieurs jours. Demain, samedi, on sera à peu près dans les mêmes valeurs, même s'il devrait y avoir quand même un peu plus de soleil, puisqu'on aura le quart sud-est toujours sous le soleil, et puis une bonne partie aussi du centre et de la Nouvelle-Aquitaine. Ce sera couvert par contre sur l'île de France, mais a priori plus de pluie à prévoir pour le bassin parisien demain, samedi. Retour d'un temps sec. Par contre, je le disais, la fraîcheur va demeurer demain, dimanche aussi, hein, jusqu'à la fin de ce week-end de l'Ascension. Et les normales, les températures devraient repasser au-dessus des normales de saison, pas avant mercredi.
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1: Il est 19h03, on parle de vos conditions de circulation concernant les autoroutes du centre et de l'ouest. J'ai globalement de bonnes nouvelles pour vous. Nous avions tout à l'heure un accident sur l'autoroute A11, un petit peu après la sortie numéro 4, Brou, en direction du Mans et de Nantes. Cet accident est terminé et il n'y a plus de gêne au trafic dans ce secteur. Si vous êtes sur l'A28, par contre, et que vous roulez en ce moment dans le secteur d'Alençon, en direction du Nord et de la Normandie, direction Rouen notamment, il y a ce fourgon tombé en panne, attention, dans la sortie 18 à Alençon Nord. Il ne faut pas vous laisser surprendre. Un accident est toujours en cours, là pour le coup sur l'A71. J'attire votre attention sur le kilomètre 112 de cet axe. Quand vous venez d'Orléans et que vous roulez direction Vierzon, Bourges ou Clermont-Ferrand, avec un véhicule qui a fait des tonneaux au niveau de ce kilomètre 112. C'est un petit peu après la sortie numéro 2 pour Olivet. Et je rappelle que la voie de droite est toujours neutralisée pour le moment, afin de permettre l'intervention des secours, entre autres. Vous n'avez que la voie de gauche pour passer. Ceci dit, ça continue de bien rouler pour le moment à hauteur de l'accident. Faut simplement voilà se décaler, lever un petit peu le pied, mais il n'y a pas de bouchon pour l'instant qui s'est formé à l'arrière de cet accident. On reste en région centre avec une autre info et une autre voie neutralisée. C'est sur l'A85 cette fois, lorsque vous circulez en provenance de Vierzon en direction de Tours et Angers. Un poids lourd est tombé en panne et les opérations de dépannage se poursuivent. Kilomètre 188, voie de droite fermée, vous n'avez que celle de gauche pour passer.
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Nous étions au milieu des années 70 avec ce tube signé ABBA, Money, Money, Money, histoire de mettre de l'ambiance sur la route de votre week-end. Il est 19h12, je suis ravie de vous accompagner, ça se passe très très bien en ce moment sur les axes du centre et de l'ouest. Pas de difficultés particulières si ce n'est la pluie par endroit. On va continuer de surveiller tout ça. D'abord, encore un peu de musique. Il y a la douce voix de Joyce Jonathan qui arrive avec Comme d'hab. On se retrouve juste après.

0: Comme d'hab, c'était Joy Jonathan. Il est 19h15 et comme d'hab, au cœur d'un long week-end, ça se passe bien sur la route. C'était prévu en ce vendredi 15 mai. Ce sera probablement calme aussi demain avant pas mal de retours attendus dimanche. On va reparler des prévisions trafic pour la suite de votre week-end. Vous restez bien à l'écoute du 107.7. Il y a le point trafic aussi qui arrive sur vos conditions de circulation en temps réel. Ça, c'est dans moins de 2 minutes.
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0: 19h17, le point sur vos conditions de circulation. Ça se passe très bien, toujours sur la plupart des autoroutes du centre et de l'ouest. Un accident est en cours, simplement, on y revient rapidement. Si vous roulez sur l'autoroute A71, l'axe Orléans-Clermont-Ferrand, un peu après Orléans, je vous rappelle qu'il y a un véhicule accidenté, kilomètre 112. C'est une fois passé la sortie 2, Olivet, et la voie de droite est neutralisée pour permettre l'intervention des secours qui sont toujours sur place. Vous n'avez que la voie de gauche pour passer à cet endroit, faudra vous décaler et lever le pied donc pour passer avec prudence au niveau de ce véhicule accidenté qui a fait des tonneaux. Voilà, c'est peut-être un petit peu spectaculaire, mais il faut rester bien concentré sur ce qui se passe devant vous sur la route. On évoque l'autoroute A10 aussi pour vous qui nous écoutez du côté de Bordeaux. On est en Gironde. Alors en fait, c'est pas vraiment proche de Bordeaux, mais on va dire que c'est entre le péage de Viersac et la sortie 38 pour Blaye-Montendre. Il y a là un chevreuil qui a été vu près des voies de l'autoroute et qui pourrait traverser à tout moment. Donc méfiez-vous, hein, il arrive que ces animaux s'aventurent sur la chaussée et sautent par-dessus le terre-plein central, donc prudence direction Bordeaux, comme en remontée vers le nord en direction de Poitiers et de Paris. On termine avec un mot de l'autoroute A28, l'axe qui vous permet de rejoindre la Normandie depuis le centre du pays. Et si vous passez par Alençon en ce moment, en direction du nord et de Rouen, prudence car dans la sortie 18, on nous parle d'un fourgon tombé en panne qui va nécessiter l'intervention du dépanneur. Dans un petit instant, des idées de sortie en famille. On va prendre la direction de la côte atlantique en Charente-Maritime pour découvrir le petit frère du Fort Boyard. Rendez-vous juste après Alan Walker.

0: Le DJ Alan Walker avec ce titre Faded, et vous entendiez la voix de la chanteuse norvégienne Iselin sur ce morceau. Il est 19h22, le retour de l'infotrafic ce sera au plus tard à 19h30, mais d'abord on vous donne des idées de sortie en famille. Direction la Charente-Maritime en face de l'île d'Oléron pour découvrir un site d'aventure à visiter en famille, le fort Louvois. Yvan Mouton est allé à la rencontre des visiteurs.
1: Léa, Karine,
2: Pierre,
3: Paul.
4: C'est la première famille que je rencontre en arrivant à Fort Louvois après une traversée de 3 minutes en bateau. À marée basse, on s'y rend à pied. À marée haute, c'est le bateau.
5: Ils sont en plein milieu de l'océan. C'est très bien.
4: Et la traversée en bateau, tu nous racontes un peu là? Parce que c'est quand même une petite aventure, non?
5: Oui.
6: Quand ils viennent à pied, bah, c'est un petit peu glissant. C'est l'aventure de venir à pied.
4: Sixtine Néran, responsable du Fort Louvois.
6: Et quand c'est en bateau, c'est pareil. C'est la petite balade en bateau qui, pour peu qu'il y ait un petit peu de houle, alors là, ça rajoute un petit frisson.
4: T'as traversé en bateau, t'as eu peur?
3: Non.
4: Le Fort Louvois, c'est un mini Fort Boyard. Sixtine Néran.
6: Alors quand on le voit du ciel, il ressemble à un fer à cheval. Et sinon, quand il est de face, c'est une fortification avec un donjon qui culmine à 24 mètres.
4: Il a été construit sous le règne de Louis XIV pour protéger l'arsenal de Rochefort. Un bel aménagement dévoile la vie quotidienne des soldats qui y séjournaient.
5: Voir comment ils vivaient dans le temps, comment ils dormaient, etc. J'ai beaucoup aimé.
4: Comment ils dormaient donc justement dans un fort comme ça?
5: Dans des lits très serrés.
3: Ils dormaient à trois dans un lit.
6: Effectivement, l'idée c'était que les gens puissent... Imaginez comment vivait un soldat du XVIIe siècle dans le fort. On a créé des scénographies avec des soldats qui étaient en train de dormir ou qui étaient dans leur salle de repos, avec le commandant, les appartements du commandant, pour que les gens imaginent vraiment qu'est-ce que c'était la vie d'un soldat ici.
7: Pauline.
8: Roxane.
4: Nicolas.
9: Corentin.
10: Et toi, tu t'appelles comment ?
4: Et voilà la deuxième famille rencontrée à Fort Louvois dans une salle très particulière.
11: C'est la pièce où on se déguise.
4: Ah, d'accord.
12: Moi j'ai mis une robe, mais on se déguise pour s'amuser.
7: Il y a des jeux pour les enfants, il y a des questions à répondre. Hein, comme ça on apprend plein de choses en jouant. Une petite vidéo pour apprendre qui est Louvois.
4: C'est qui Louvois ?
13: C'est l'architecte qui a fabriqué le fort.
4: Mais bravo, alors là vraiment bravo. Du coup t'as appris quelque chose. Et toi, t'as appris d'autres choses ici?
13: Non.
4: Fort Louvois, le site où on apprend plein de choses ou rien du tout. On y passe un très bon moment en tout cas. Fort-louvois.com pour les renseignements. C'est à Bourse-Franc-le-Chapu, en face de l'île d'Oléron, par les autoroutes A10 ou A837.
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0: C'était This Is avec Try, Try, Try, extrait de son dernier album, un titre enregistré en collaboration avec Kid Cudi à 19h28 sur le 107.7. Je vous souhaite une très très belle soirée vendredi, fin de journée, plutôt calme sur la route de ce long week-end de l'Ascension avec pas grand monde, y compris aux abords des grandes villes. Ça continue de bien rouler. Ceci dit, un accident est toujours en cours avec des opérations de dépannage assez spectaculaires en ce moment après Orléans, en direction de Vierzon, de Bourges, de Clermont-Ferrand sur l'autoroute A71. On y revient dans quelques minutes. Restez avec nous.
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0: Il est 19h31, le point sur vos conditions de circulation avec de très bonnes nouvelles dans l'ensemble puisque ça continue de bien rouler, y compris aux abords des grandes villes. Le seul secteur ralenti, c'est au-delà du réseau Vinci Autoroute pour vous rendre à Paris, mais c'est franchement pas grand-chose puisqu'on est à moins de 10 minutes de ralentissement à partir du secteur des Ulysses pour rejoindre soit les portes sud, soit les portes ouest de la capitale. Je voudrais m'attarder un peu sur un accident qui s'est produit sur l'A71 et qui est toujours en cours avec des opérations de dépannage un peu spectaculaires, puisqu'une grue a été déployée après Orléans quand vous roulez en direction de Vierzon, Bourges ou Clermont-Ferrand sur cette autoroute A71. La voie de droite reste neutralisée, vous n'avez que celle de gauche pour passer le temps que le dépanneur et les secours terminent leur intervention au niveau de ce kilomètre 112. La bonne nouvelle, c'est que le trafic continue de bien s'écouler, pas de problème. On évoque aussi la présence d'obstacles sur l'autoroute A11, l'axe qui relie Nantes à Paris et que vous empruntez en ce moment direction Le Mans et Paris. Une cale de bois pourrait vous gêner après la sortie 10 Sablé-la-Flèche au kilomètre 191. Et puis, un dernier mot pour vous dire qu'il y a peut-être un chevreuil près des voies de l'autoroute A10 en Gironde entre Bordeaux et le secteur de Blaye-Montendre, c'est la sortie numéro 38, et plus précisément entre le péage de Virsac et la sortie 38 de l'autoroute A10. Il vous faut ouvrir l'œil à cet endroit dans les deux sens, hein, en remontée vers le nord comme en direction de Bordeaux. Le chevreuil pourrait traverser à tout moment. Il a été vu kilomètre 500 de cette autoroute A10.
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0: La suite en musique et on part du côté du Brésil avec Seu Jorge pour ce morceau TV Razao. Excellente route.

0: C'était Parcells avec le titre Free pour vous accompagner. C'est peut-être un grand sentiment de liberté qui en ce moment vous accompagne sur la route du week-end, du vendredi soir, peut-être après avoir quitté le travail d'ailleurs pour les courageux qui ne faisaient pas le pont aujourd'hui. Quoi qu'il arrive, ça se passe très très bien en ce moment et c'est très agréable de circuler. Alors ceci dit, il y a un petit peu de pluie par endroit quand même, donc voilà, on s'enflamme pas trop quand même et on abaisse bien sa vitesse sur autoroute lorsqu'il pleut. Vous le savez, on roule à pas plus de 110 km/h sur les portions habituellement limitées à 130 et 100 km/h sur les portions habituellement limitées à 110. Mais en tout cas, voilà, je tenais à vous dire que ça continue de très bien se passer dans l'ensemble sur les autoroutes du centre et de l'ouest. On va en reparler en détail de toute façon dans le point trafic. Vous ne bougez pas, c'est d'ici quelques petites minutes. Restez avec nous.
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d'autoroute et c'est un quart d'heure maximum de difficulté qu'il faudra compter. Un accident toujours en cours en région centre, au-delà d'Orléans, si vous roulez sur la 71 direction Vierzon-Bourges, Clermont-Ferrand. Je rappelle que la voie de droite reste neutralisée, kilomètre 112 après la sortie de Olivet. Un véhicule avait terminé sa course au fossé, il a fallu l'extraire à l'aide d'une grue, le charger sur le dépanneur et voilà, les opérations de dépannage touchent à leur fin, mais il y a encore pas mal de monde sur place et cette voie de droite reste donc neutralisée pour l'instant. Vous n'avez que la voie la plus à gauche pour passer. On termine avec des obstacles, ou plutôt un obstacle au singulier, sur l'autoroute A11 direction Le Mans et Paris, après la sortie 10 Sablé-la-Flèche, kilomètre 191. C'est sur la voie de droite que cette cale de bois risque de vous gêner. Vous serrez bien à gauche. Le week-end, le 107.7 aime vous faire revivre des concerts emblématiques et dans quelques instants, focus sur le grand retour de Renaud à la Cigale en 2007. Après des années d'absence et de frasques, il y a ce comeback très attendu. Rendez-vous dans Absolument Live, juste après The Cure. Boys Don't Cry.

0: The Cure, Boys Don't Cry, à l'instant sur le 107.7, il est 19h48. Et la suite du programme, eh bien, c'est ce concert mythique de Renaud dans lequel on se replonge.
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0: Dans Absolument Live, Renaud à la Cigale, le chanteur au bandana rouge, revient sur scène en 2007. Il remet les pieds dans le plat et dans le cœur des Français. Gilles Ravarino nous propose de revivre ce moment intense.
2: Pour clore sa tournée Rouge Sang, où le chanteur avait retrouvé un peu plus de voix et surtout l'envie du public, Renaud décide d'offrir à ses fans un concert spécial à la Cigale.
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2: Ce concert, c'est comme retrouver un vieux pote après une longue absence. On se demande s'il a changé et surtout s'il a toujours la même voix après toutes ces années de rock'n'roll et de tabac. Renaud, c'est un mélange de tendresse et de révolte, comme d'hab. Entre Mistral Gagnon qui fait pleurer toute la salle et Hexagone qui rappelle à tout le monde pourquoi on l'aime, le bonhomme prouve qu'il n'avait rien perdu de sa verve.
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2: Et puis, il y a ces petits moments d'impro, ces clins d'œil au public, lancés entre deux chansons. Bref, du Renaud pur jus.

0: Une autre de la même époque, du même album, celle sans laquelle je serais peut-être pas là ce soir, puis vous non plus.
1: Ce qui est magique, c'est le public, debout, serré comme des sardines, qui chante chaque parole, chaque juron, chaque laisse-béton en cœur.
0: Moi je suis...
1: Renaud offre à ses fans un moment hors du temps, un concert exceptionnel, unique, un marathon musical de 5h30, 69 chansons, une salle de 1200 fans privilégiés en ébullition. Et lui, plus vivant que jamais, un moment absolument live.
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Renaud avec Dès que le vent soufflera, c'était un live capté à la Cigale en 2007 et sachez que Renaud est en concert en ce moment pour 3 dates, il l'était hier, ce soir puis demain au Zénith Paris-Lavillette pour célébrer ses 50 ans de carrière. 19h53, merci d'avoir choisi le 107.7 pour vous accompagner sur la route en ce vendredi soir. La suite en musique, c'est Angèle et Justice, suivi de la nouvelle révélation soul de la scène britannique. Elle s'appelle Sienna Spiro. Et on se retrouve à 20h pour l'actu, la météo et le trafic. À tout de suite.

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1: Bonsoir à toutes et à tous. Elle l'accuse d'avoir pillé son adolescence. L'animatrice Flavie Flamand porte plainte à son tour contre Patrick Bruel pour viol. Des faits qui se seraient déroulés au début des années 90 lorsqu'elle avait 16 ans. Elle l'accuse de l'avoir droguée pour abuser d'elle. Le chanteur de 67 ans dément ses accusations. Il est visé par au moins 3 enquêtes à Paris, Saint-Malo et Bruxelles. En tout, près d'une trentaine de femmes accusent Patrick Bruel de viol ou d'agression sexuelle. Le ministre de l'Intérieur, Laurent Nunez, affirme sa détermination dans la guerre contre le narcotrafic. On ne lâchera rien, le combat est compliqué, mais on ne perdra pas cette guerre, a-t-il déclaré sur le lieu de la fusillade hier à Nantes, dans laquelle un jeune de 15 ans a perdu la vie. Un autre adolescent touché, dont le pronostic vital était engagé, n'est plus en danger, aussi fait savoir le ministre de l'Intérieur. 36 pays ainsi que l'Union européenne s'allient pour créer un tribunal spécial afin de juger l'agression russe en Ukraine. L'instance, qui s'appuiera sur un registre des dommages, vise à contourner les limites de la Cour pénale internationale non reconnue par Moscou. La Russie a toutefois déjà indiqué qu'elle considérerait comme nulles et non avenues les décisions de ce futur tribunal. La guerre sur le terrain et le président ukrainien Volodymyr Zelensky qui promet des frappes contre des sites pétroliers et militaires russes après l'attaque meurtrière sur Kiev qui a fait au moins 24 morts et une quarantaine de blessés. La Russie avait visé l'Ukraine avec 675 drones et 56 missiles dans la nuit de mercredi à jeudi. La page des sports en cyclisme, le Danois Jonas Vingegaard a remporté aujourd'hui en solitaire la 7e étape du Tour d'Italie en haut du Blockhaus dans les Abruzzes lors de la première arrivée au sommet de cette 109e édition du Giro. En l'absence de son rival, le Slovène Tadej Pogacar, il est Jonas Vingegaard le grand favori. Et puis en foot, en Ligue 2, l'AS Saint-Etienne et Rodez s'affrontent ce soir pour s'offrir le droit de rêver à la Ligue 1. Coup d'envoi à 20h30 à Geoffroy Guichard. Le vainqueur de la rencontre affrontera ensuite le 16e de Ligue 1. Il est 20h passé de 2 minutes. C'est la fin de ce flash. Excellente soirée à l'écoute du 107.7. Dans une heure, l'actu vous sera présentée par Florence Dolly. Dans un instant, le retour à vos conditions de circulation. Ce sera juste après la météo. Après une matinée plutôt ensoleillée sur la moitié nord, ça se gâte cet après-midi. Ça s'est gâté dans l'après-midi avec pas mal d'averses hein, sur les pays de la Loire, le bassin parisien, les Ardennes. Ça va rester assez mitigé tout au long de cette fin de journée et de cette nuit. Pour la journée de demain, samedi, ce sera quand même un peu plus agréable avec certes encore des pluies, mais qui vont se concentrer sur le nord et l'est du pays. Ce sera bien dégagé dans le quart sud-est. Ce sera alternance de nuages et d'éclaircies, mais avec temps sec a priori pour ce qui est de la moitié ouest de l'Hexagone. Et en termes de température, bah malheureusement encore de la fraîcheur, puisque ce sera à peu près comparable à aujourd'hui. Il fera en moyenne 12 à 18 degrés sur l'ensemble du territoire, avec 15 degrés par exemple en région parisienne ainsi qu'à Tours, 14 du côté de Rennes et 16 du côté de Bordeaux. À noter que les températures devraient à nouveau dépasser les normales de saison seulement à partir de mercredi.
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1: Il est 20h03, on fait le point sur vos conditions de circulation avec de bonnes nouvelles. Notez simplement deux petites infos à vous transmettre, mais en tout cas dans l'ensemble ça roule très très bien. On a ce chevreuil d'une part qui risque de traverser les voies dans la région d'Angers. Vous êtes sur l'A87 Nord, la Rocade Est Angevine. Vous ouvrez l'œil entre l'embranchement avec l'autoroute A11 et la sortie 17 Saumur, et ce quel que soit le sens dans lequel vous circulez. Et puis si vous nous écoutez sur l'autoroute A10, vous quittez la région bordelaise en remontée vers le nord, direction Saintes, Poitiers, Tours ou Paris. La présence d'un obstacle, un boudin de plastique, se trouverait sur les voies, sur la voie centrale de l'autoroute pour être tout à fait précise. Après la sortie 42 en Barrès-Saint-Loubès, c'est à hauteur du kilomètre 536. On évoquait dans le dernier point trafic un accident sur l'autoroute A71. Ça y est, c'est terminé. Hein. Le véhicule a été évacué au niveau du kilomètre 112 de la 71 après Orléans, direction Vierzon et Bourges. véhicules évacués et la voie de droite qui était fermée a été rendue à la circulation. On reste en région centre avec un autre animal à vous signaler. Cette fois, c'est un sanglier qui pourra traverser les voies à tout moment entre Vierzon et Tours sur cette autoroute A85 et plus précisément entre l'embranchement avec la 71 et la sortie 14 Romorantin. On termine ce flash trafic avec les temps de parcours en Ile-de-France. Vous dire que quand même, ça va, ce n'est pas si long pour rejoindre les portes sud et ouest de Paris. Il y aura simplement un quart d'heure de plus que quand ça va bien pour retrouver la porte d'Italie via l'autoroute A6B qui est un peu chargée. Moins de 10 minutes difficiles via l'A6A pour retrouver la porte d'Orléans depuis les Ulis. Et puis sur la N118 direction la porte de Saint-Cloud, ça va bien.
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1: Il est 20h passé de 5 minutes, il est temps pour moi de vous souhaiter une excellente soirée que vous allez passer en excellente compagnie avec Florence Dollier qui vient de s'installer au micro. Bonsoir Florence.
3: Bonsoir Marine, bonsoir à tous, ravi de vous accompagner ce soir, un vendredi soir, qui s'annonce assez calme pour l'instant sur la route en plein cœur d'un week-end de l'Ascension. On est un petit peu perdu, nous on travaille, mais
1: on est en plein milieu du week-end.
3: On est en plein milieu d'un long week-end, plein de courage à vous si vous travaillez, puis si vous partez en week-end, on vous souhaite le meilleur, bien évidemment. Allez, la suite de la musique, les Cardigans, Loveful. Florian Bonnec me dit aussi dans l'oreillette que c'est la bande-son du film Roméo et Juliette avec DiCaprio, sorti en 97. Nous avions 6 ans, Marine.
1: Roméo plus voilà. Juliette, si je ne m'abuse.
3: Très juste, vous avez toujours des infos très justes.
1: Belle route à tous, belle soirée.

La bande-son de la série Mercredi, signée Lady Gaga, c'était The Dead Dance. On écoute Benjamin Biolay pour terminer ce quart d'heure avec son dernier titre Soleil Profond. Et on se retrouve juste après pour le trafic. Restez à l'écoute.

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1: 20h17, les nouvelles sont bonnes, rassurez-vous sur la route ce soir. Simplement, méfiez-vous de ces animaux repérés sur le bord des voies, d'abord de l'autoroute A85, c'est cette autoroute qui relie Vierzon à Angers en passant par Tours. Dans la portion entre Tours et Vierzon, un sanglier a été repéré tout à l'heure, kilomètre 187, au niveau de la sortie 14 Romorantin. Donc méfiez-vous dans ce secteur, il pourrait traverser les voies. Le patrouilleur Carlos est en train d'arriver sur place. Et puis un autre animal repéré, cette fois du côté de Chemillé, pour vous qui circulez sur l'A87, cet axe qui relie Angers à La Roche-sur-Yon, dans la bretelle de sortie 25 Chemillé, ce serait un renard avec ses petits qui seraient peut-être sur le bord des voies aux alentours de cette bretelle de sortie 25 Chemillé. Donc vraiment, je vous invite à la plus grande prudence pour la sécurité de ce renard et de ses petits. Le patrouilleur Emmanuel va arriver sur place. Et puis dernière info, elle concerne un obstacle confirmé dans le secteur de Bordeaux. Pour vous qui circulez sur la 10, l'axe Bordeaux-Paris, vous quittez la rocade bordelaise, vous prenez la 10 vers le nord, vous verrez le patrouilleur Jordan en intervention au kilomètre 536, juste avant la sortie 41 en baisse. Il ramasse un obstacle sur la voie du milieu. Donc merci de ralentir et de bien suivre ses instructions.

Et c'était Marine, découverte dans la Star Academy, et son dernier titre, Escroc. On va recevoir une invitée dans les prochains kilomètres. Elle s'appelle Mathilde Bosseau. C'est une autrice qui a déjà été primée pour son premier roman. Elle va venir nous présenter son dernier livre qui s'appelle La Colline. Elle sera au micro de Francine Thomas juste après l'infotrafic de 20h30. Et puis encore un petit peu de musique sur les prochains kilomètres. Grégory Porter et Plan B.

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1: L'infotrafic à 20h31 avec cette nouvelle info qui vous concerne dans le secteur de Poitiers. Pour vous qui souhaitez peut-être accéder à l'autoroute A10, l'axe Paris-Bordeaux par la bretelle d'entrée 30, Poitiers Sud, on vient de me signaler un pneu de poids lourd qui gênerait la voie dans cette bretelle d'entrée. Méfiez-vous, bretelle d'entrée 30, Poitiers Sud pour accéder à l'autoroute A10. On va rester, tiens, sur cette autoroute A10, cet axe Paris-Bordeaux. Avec ce chevreuil repéré tout à l'heure sur le bord des voies entre Orléans et Tours, plus précisément au niveau de la sortie 15 Main-sur-Loire, kilomètre 116, chevreuil qui pourrait traverser les voies dans ce secteur, vous ouvrez l'œil. On part maintenant du côté de l'A87, cet axe qui relie Angers à La Roche-sur-Yon. Je vous parlais tout à l'heure d'un renard et de ses petits repérés dans la bretelle de sortie 25 Chemillé. Dieu merci, j'apprends que c'est une fausse alerte. Le patrouilleur a terminé sa ronde et il n'a pas trouvé ce renard. En revanche, il y a toujours cette alerte concernant un sanglier du côté de Vierzon. Pour vous qui circulez sur l'A85 dans la portion entre Tours et Vierzon, un sanglier repéré au niveau de la sortie 14 Romorantin. La sortie 14 Romorantin, donc nous sommes aux alentours du kilomètre 187. Donc méfiez-vous dans ce secteur, hein, le patrouilleur Carlos arrive sur place.
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1: À suivre Marque-Page, votre rendez-vous consacré au livre, en compagnie aujourd'hui de Mathilde Bosseau, une autrice déjà primée dès son premier roman qui s'appelait Les Saules et qui revient avec La Colline. Elle sera notre invitée dans quelques minutes.

0: Et si vous aimez les bons polars bien construits et ancrés dans le réel, ne passez pas à côté des livres de Mathilde Bosseau. Son deuxième roman, La Colline, vient de paraître. Elle nous en parle tout de suite dans Marque Page. Elle est l'invitée de Francine Thomas.
1: Bonjour Mathilde Bosseau.
2: Bonjour.
1: On va rester au tout début de La Colline, page 15. Nous sommes dans une cité à Rennes. Un des habitants appelle les secours et il déclare « Je crois bien qu'il y a un bébé balancé dans les poubelles enterré devant chez nous ». L'image est assez sidérante. Elle vous vient d'où, cette image ?
2: Eh bien, elle me vient d'un fait divers terrible qui a secoué Rennes en octobre 2023. Voilà, un nouveau-né a été jeté dans une benne à enterrer et c'est ma sœur sage-femme qui m'a confié cette histoire lorsqu'ils ont recueilli ce bébé abandonné à l'hôpital de Rennes.
1: Et vous, ça a tout de suite percuté votre imaginaire d'autrice ?
2: Oui, parce qu'en fait, elle me parle de personnages bons, ce grand-père qui sonne l'alerte, ces pompiers qui descendent en rappel plus de 4 mètres, qui vont sauver cet enfant, et puis les soignants qui vont l'entourer de toute leur humanité.
1: Alors, juste avant la découverte de ce bébé, il y a une scène d'accouchement en prologue avec une fin assez saisissante, elle aussi. Il est question d'une porte que l'on referme à clé, d'un bébé qui semble avoir disparu, on ne sait pas trop, et donc on comprend immédiatement la connexion entre ces deux événements. Trouver qui a mis ce bébé à la poubelle va donc être tout l'enjeu du livre.
2: Oui, c'est vrai, parce que moi, je vais également chercher en fait comment c'est possible. Je n'ai pas d'idée au départ quand je commence à écrire.
1: Ça paraît dingue parce que c'est tellement bien construit.
2: C'est gentil, mais c'est la vérité. Je pars à l'aventure en fait avec mes personnages qui naissent au gré des chapitres. Et donc, je vais chercher. Je sais que j'ai cette Monroe, cette jeune femme, 17 ans, totalement esseulée. Je sens qu'elle a vécu quelque chose de terrible, mais je ne sais pas encore ce qui lui est totalement arrivé. Je vais essayer de l'entourer de toute la bonté du monde pour tenter de dire l'innommable.
1: Alors c'est un roman polyphonique, l'intrigue avance par le biais de différents personnages et puis il y a des flashbacks. Monroe, pendant sa grossesse, elle va vivre chez sa grand-mère dans une maison sur une colline retirée du monde. La colline, même si des drames s'y jouent aussi, elle devient le lieu des possibles. Elle fait du bien au lecteur, cette colline. Est-ce qu'elle a fait du bien à l'écrivaine pour l'écriture ?
2: Ah oui, c'est vraiment très juste ce que vous dites parce qu'en fait je n'en pouvais plus de la ville, de faire de ce carcan et j'ai eu besoin de m'échapper dans l'écriture, de laisser gambader la métaphore dans la colline. C'est un peu les lieux de mon enfance et le lieu, effectivement, de la nature toute puissante. Et c'est le lieu où je vais retrouver ma grand-mère que j'adorais et qui m'a transmis tant de choses par le verbe, par le geste, par les regards.
1: Donc le personnage de cette grand-mère, elle emprunte un peu à la vôtre ?
2: Elle emprunte beaucoup à la mienne.
1: Mathilde Bosseau, vous publiez La Colline au seuil, l'histoire d'un bébé qu'on extire d'une poubelle, de générations de femmes que l'on maltraite, d'un suspense que vous savez incroyablement doser. Merci beaucoup.
2: Merci infiniment.
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1: Infotrafic très tranquille en ce vendredi soir en plein cœur d'un week-end prolongé, le week-end de l'Ascension. C'est un vendredi soir particulièrement tranquille sur la route. Simplement deux infos. D'abord dans le secteur de Poitiers, pour vous qui souhaitez peut-être accéder à la 10, l'axe Paris-Bordeaux, par la bretelle d'entrée 30, Poitiers-Sud. Je vous rappelle que tout à l'heure, on m'a signalé un pneu de poids lourd qui pourrait vous gêner dans cette bretelle d'entrée. Un patrouilleur va se rendre sur place. Et puis attention à ce chevreuil, toujours signalé au sud d'Orléans. Nous sommes toujours sur l'autoroute à 10, mais donc cette fois entre Orléans et Blois. Ce chevreuil était repéré tout à l'heure au niveau de la sortie 15, Main-sur-Loire, kilomètre 116. Donc méfiez-vous dans ce secteur, le patrouilleur Clément est en train d'arriver sur place.
2: Si, on va.

Et là, c'est la playlist qu'on aime, bien sûr. La playlist sur la route, la playlist du 107.7, c'était Easy Lover, Phil Collins, bien sûr, pour vous accompagner ce vendredi soir. Changement de style pour terminer cette heure avec le dernier Christophe Maé, La Lune. Hommage à sa maman, bien sûr. Nous, on se retrouve juste après, 21h tout pile, pour l'actualité de ce vendredi 15 mai. On parlera également de météo et d'infotrafic. Reste à l'écoute.

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1: Bonsoir à tous. À la une ce soir, la plainte de l'animatrice Flavie Flamand pour viol contre Patrick Bruel. Elle l'a annoncé ce soir sur le réseau social Instagram. Selon Mediapart, le viol a eu lieu en 1991, alors que Flavie Flamand était alors âgée de 16 ans. Le chanteur et comédien est désormais visé par des dizaines d'accusations de violences sexuelles. 3 procédures sont en cours à Paris, à Saint-Malo et à Bruxelles. Patrick Bruel conteste les faits. Les jours d'un adolescent de 14 ans touché par la fusillade hier à Nantes ne sont plus en danger. Un troisième mineur âgé de 13 ans a été moins gravement touché. Le ministre de l'Intérieur s'est rendu sur place. Laurent Nunez a évoqué ce vendredi un meurtre manifestement lié au trafic de drogue. Selon son récit, 2 hommes cagoulés ont fait irruption hier soir sur un vélo électrique devant un immeuble muni d'une arme automatique et ont rafalé à l'aveugle. Un jeune de 15 ans a été tué. Une nouvelle cyberattaque qui a visé cette fois une filiale du groupe Pierre et Vacances Center Park. Les données de 1,6 million de réservations sont concernées. Aucune donnée bancaire ni adresse email n'ont pu être collectées, assure le groupe Pierre et Vacances ce soir. Une plainte a été déposée. Le Liban et Israël vont prolonger de 45 jours leur cessez-le-feu qui devait arriver à échéance dimanche. C'est ce que vient d'annoncer le département d'État américain. Des pourparlers se sont déroulés hier et aujourd'hui sous l'égide des États-Unis. Malgré cette trêve entrée en vigueur le 17 avril, l'armée israélienne continue de frapper des cibles du Hezbollah au Liban. Le sport du tennis, Casper Ruud, 25e mondial, a dominé 6-1-6-1 l'Italien Luciano Darderi, 20e, passé complètement au travers du match le plus important de sa jeune carrière. En demi-finale du Masters 1000 de Rome, le Norvégien affrontera dimanche le vainqueur de la rencontre entre le grand favori, l'Italien Yannick Sinner, et le Russe, Daniil Medvedev. Match en cours en ce moment. Et puis en football, en Ligue 2, l'AS Saint-Etienne et Rodez s'affrontent en ce moment pour espérer monter en Ligue 1. Le vainqueur de la rencontre affrontera ensuite le 16e de Ligue 1 en match aller-retour les 21 et 24 mai prochains. Et pour l'instant, il n'y a pas de but marqué. Match nul entre les deux équipes. Il est 21h02, c'est la fin de ce flash. L'info trafic revient dans un instant, juste après un point sur la météo. Et la tendance est à l'amélioration demain avec une masse d'air qui s'assèche. La matinée pourrait être encore assez nuageuse avec même localement des nappes de brouillard sur la moitié nord et quelques averses du sud-ouest au centre-est. En journée, le temps sera ensuite variable. Quelques averses encore en programme l'après-midi du sud-ouest aux frontières de l'est, mais moins fréquentes que ce vendredi. En bord de Méditerranée, le temps sera bien ensoleillé mais venté avec des rafales jusqu'à 70 km/h. Sur l'ouest de la Corse, les averses seront encore fréquentes et le vent d'ouest se renforcera jusqu'à 90 km/h sur le Cap Corse. En fin d'après-midi, une nouvelle perturbation faiblement pluvieuse abordera la pointe de la Bretagne. Côté température, la fraîcheur matinale est marquée demain matin avec 0 à 6 degrés en général, jusqu'à 7 à 11 près du littoral méditerranéen et atlantique. Et puis les maximales resteront toujours fraîches pour la saison. Elles ne dépasseront pas les 20 degrés. Elles ne dépasseront les 20 degrés qu'en bord de Méditerranée.
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1: L'infotrafic à 21h, passé de 3 minutes, ça reste très tranquille sur la route ce vendredi soir. Simplement attention à cet obstacle signalé sur la chaussée pour vous qui vous apprêtez peut-être à prendre l'autoroute A10, l'axe Paris-Bordeaux, par la bretelle d'entrée 30, Poitiers Sud. On me signale toujours ce pneu de poids lourd qui pourrait vous gêner sur la chaussée. Le patrouilleur Cyril est en train de se rendre sur place. Partout ailleurs dans l'ouest et le centre, pas de difficultés particulières.
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Mentissa et son dernier titre qui s'appelle La chanson d'amour. Mentissa qui a été révélée en 2021 par la saison 10 de The Voice. On va recevoir un invité qui va faire la route à vos côtés hein, tout au long de cette heure. Il s'appelle Jamy Gourmaud, vous le connaissez sûrement. Il animait le programme C'est pas sorcier. Il présente des documentaires sur France 5, Le monde de Jamy, dans lesquels il explique pas mal de choses aussi. On va le retrouver au micro de Francine Thomas juste après l'infotrafic de 21h15. Il va venir nous parler de son tout premier roman.

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1: Le pneu de poids lourd a pu être ramassé dans le secteur de Poitiers, dans la bretelle d'entrée 30 Poitiers Sud pour accéder à l'autoroute A10. Il n'y a donc plus aucune difficulté pour vous en ce moment. Pour vous qui circulez sur les autoroutes de l'Ouest et du Centre, ça reste très calme. Que vous cherchiez peut-être à rejoindre ou quitter Bordeaux, que vous traversiez Angers, vous êtes peut-être dans le secteur de Nantes ou encore vous roulez en direction de la région parisienne, il n'y a pas de difficulté. Dans un instant, on reçoit donc un invité après des années à vulgariser la science à la télévision dans C'est pas sorcier. Jamy Gourmand passe à l'écriture avec les ailes de la forêt. Il nous entraîne de la Guyane au Paris des années 20. On en parle avec lui dans quelques minutes.

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1: Avec un journaliste emblématique du petit écran qui devient aujourd'hui écrivain, Jamy Gourmaud est au micro de Francine Thomas.
2: Bonjour Jamy Gourmaud.
3: Bonjour Francine.
2: Vous venez de publier votre premier roman, Les ailes de la forêt, chez Albin Michel. Écrire un roman, c'est pas trop sorcier ?
3: Alors, au départ, je pensais que ça l'était un peu. C'est peut-être pour ça que j'ai mis beaucoup de temps avant de m'y mettre. J'avais une sorte d'appréhension. Mais dès l'instant où j'ai trouvé mon histoire, le décor, les personnages, eh bien, je me suis très très vite installé dans cette aventure. Et je m'y suis plu.
2: J'allais vous demander justement, parce qu'écrire son premier roman alors qu'on n'est même pas à la retraite à l'âge de 60 ans, ça procède de quoi ? C'était quand même un vieux rêve, quelque chose qui vous trottait dans la tête depuis longtemps ?
3: Alors, c'est plus qu'un vieux rêve, c'est ce que j'ai toujours eu envie de faire. Il m'a fallu du temps, je suis passé par le journalisme, je suis passé par la science pour en arriver à l'écriture. Mais j'ai toujours aimé écrire. On ne s'en est peut-être pas bien rendu compte, mais quand j'écrivais C'est pas sorcier, quand je fais Le monde de Jamy, il y a énormément d'écriture. Quand on raconte une expérience, il faut trouver les mots justes, il faut trouver le rythme, il faut trouver la musique. En chimie, par exemple, c'est une pièce de théâtre avec plusieurs personnages. Donc voilà, en ce qui concerne l'écriture, je dirais que c'est un aboutissement.
2: Alors, Les ailes de la forêt nous emmènent dans le Paris des années 20, où on rencontre notamment les surréalistes, et puis dans une forêt guyanaise en compagnie des bagnards. Pourquoi ces lieux et ces époques ?
3: Au point de départ, il y a la lecture d'une biographie, un peu par hasard, sur un chasseur de papillons. Et au détour d'une page, il y a deux lignes sur un papillon exceptionnel qu'on appelle le ginandromorphe, qui est un papillon qui est ni mâle ni femelle. Et chez les papillons, chez les morphos notamment, c'est assez spectaculaire parce que le papillon a une aile de mâle, donc d'un bleu métallique assez caractéristique, et une aile de femelle. Ce papillon est extrêmement rare et à cette époque, il se vend des fortunes. Donc, il faut se remettre dans ce contexte.
2: Mais d'ailleurs, c'est un peu une star, hein, le chasseur de papillons dans votre livre. Là, d'un coup, les surréalistes, ils sont trop contents de le rencontrer.
3: Exactement, parce que parmi les surréalistes, il y a des chasseurs. On croise dans ce roman André Breton, qui lui-même est collectionneur de papillons. Le papillon fascine les surréalistes que l'on croise dans ce roman, parce qu'il y a une énigme qui va se nouer en Guyane, et puis qui va se dénouer dans le Paris des années 20.
2: Jamy Gourmaud, il va falloir qu'on s'interrompe un tout petit instant pour faire un point sur le trafic, notamment, et puis on se retrouve juste après. À tout de suite.

0: C'était Sam Brown avec Stop. Dans un instant, la suite de notre entretien avec Jamy Gourmaud, le visage bien connu de C'est pas sorcier pendant près de 20 ans, est aujourd'hui à la tête du monde de Jamy et en librairie avec son premier roman. Une chose ne change pas sa curiosité, notamment pour les voitures électriques, comme vous allez l'entendre juste après l'infotrafic.
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0: Infotrafic très tranquille, rassurez-vous ce soir, pas de difficultés particulières pour vous simplement. Vous qui êtes peut-être au volant d'un camion de plus de 2,90 m de large, attention à l'approche de Bordeaux sur l'autoroute A10, vous ne pourrez pas franchir la barrière de péage de Virsac parce qu'il y a des travaux qui sont réalisés au niveau d'un auvent et donc ces travaux empêchent tout camion d'une largeur de plus de 2,90 m à s'engager au niveau de cette barrière de péage en direction de Bordeaux et du sud-ouest. Vous avez une sortie qui est donc obligatoire, la sortie précédente, la sortie 38 Blaye-Montendre. Vous suivez ensuite le réseau secondaire, vous prenez la direction de Blaye, puis la départementale 137, en direction de Saint-André-de-Cubzac, et c'est là que vous pourrez rejoindre l'autoroute A10.
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0: Et on retrouve tout de suite notre invité journaliste, écrivain et curieux, invétéré, Jamy Gourmaud, est toujours au micro de Francine Thomas.
2: Jamy Gourmaud, tous nos auditeurs, ils sont en voiture en ce moment. Mm-hmm. Est-ce que c'est un environnement qui vous plaît, ça, a priori, une voiture et une route?
3: Alors, je suis pas un farouche conducteur. Et puis, c'est vrai aussi qu'il m'arrive également de travailler en voiture. J'ai la chance de pouvoir lire et travailler en voiture.
2: Sans avoir le mal des transports. Alors, je crois que malgré tout, vous avez beaucoup essayé les voitures électriques. Vous avez fait des petites vulgarisations, puisque c'est un sujet quand même qui mérite pédagogie. Ça, vous l'avez bien montré.
3: Oui, alors le sujet de la voiture électrique, je le traite depuis une dizaine d'années, parce qu'il y a beaucoup d'idées reçues autour de cette voiture, de ce moteur. Et puis, c'est un sujet qui nécessite encore un peu de pédagogie, voilà, notamment sur les autonomies, la recharge, etc., son impact environnemental. Il y a encore pas mal de choses à redire.
2: Alors, quel est selon vous l'un des principaux atouts d'une voiture électrique?
3: Alors, tout va dépendre du conducteur.
2: Ça dépend de l'usage, oui.
3: Voilà, ça dépend de l'usage, ça dépend du conducteur. Moi, j'adore conduire une voiture électrique parce que je trouve que c'est assez souple. Après, l'atout, on le sait tous, c'est d'éviter les émissions de CO2. Et c'est là où il faut faire un petit peu de pédagogie, parce que c'est vrai qu'au départ, au moment de la construction, la voiture électrique va émettre davantage de CO2 que la construction d'une voiture thermique. Le bilan carbone en sortie d'usine est supérieur à celui de la voiture thermique. On parle de dette carbone, sauf que avec le temps, la dette carbone de la voiture thermique va augmenter, et il y a un moment donné où les deux courbes se croisent et on dit, les études l'ont montré, que en bout de course, une petite citadine, par exemple, aura émis 3 à 4 fois moins de CO2 que la même voiture thermique, une voiture un peu plus importante, 2 à 3 fois.
2: C'est intéressant parce que ça continue d'être un des arguments pour dire oui, finalement, c'est quand même pas si écologique que ça, ces voitures-là. Quand vous faites des contenus là-dessus, il y a beaucoup de commentaires, justement, vous sentez que ça suscite débat ou pas?
3: Ah oui, ça suscite toujours débat, absolument. Alors, j'essaie de répondre de la manière la plus pédagogique possible.
2: Et scientifique, voilà. Toujours avec
3: Et
2: vous.
3: Scientifique, en apportant des arguments, des études. Mais vous avez beau dire les choses une fois, avant qu'elles rentrent, il faut les répéter plusieurs fois.
2: Jamy Gourmaud, vous signez Les ailes de la forêt chez Albin Michel, votre premier roman qui nous promet plein de découvertes assez incroyables. Merci beaucoup d'avoir été avec nous.
3: Merci beaucoup. Bonne route.
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1: Info trafic toujours aussi calme ce soir. Tous les voyants sont au vert. Simplement une nouvelle info qui vient de me parvenir qui vous concerne pour vous qui circulez sur l'A81. Depuis Le Mans en direction de Laval et de Rennes, vous souhaitez emprunter la sortie de Évron. On vient de me confirmer un poids lourd en panne dans cette bretelle de sortie.

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1: Bonsoir à tous. Un comité interministériel de lutte contre la criminalité organisée sera réuni dans les prochains jours. C'est ce qu'a annoncé tout à l'heure le ministre de l'Intérieur sur France 5. Face au narcotrafic, le gouvernement est pleinement mobilisé, démanteler les réseaux, frapper les trafiquants et protéger les Français, a également écrit Laurent Nunez sur les réseaux sociaux. Il s'est rendu ce vendredi à Nantes alors qu'une fusillade sur un point de deal a entraîné la mort d'un jeune de 15 ans hier soir. L'animatrice Flavie Flamand sort de l'ombre. Elle a rendu publique ce soir sa plainte pour viol déposée contre Patrick Bruel. Selon l'enquête de Mediapart, le viol a eu lieu en 1991, alors que Flavie Flamand était alors âgée de 16 ans. Le chanteur et comédien est désormais visé par des dizaines d'accusations de violences sexuelles. 3 procédures sont en cours à Paris, à Saint-Malo et à Bruxelles. Patrick Bruel conteste les faits. Dans l'actualité également, des nouvelles rassurantes sur le front de l'antivirus. La ministre de la Santé, Stéphanie Rist, a réagi aux résultats du séquençage complet par l'Institut Pasteur de la souche ANDE, détectée chez une passagère française du MV Ondius, contaminée et hospitalisée. À ce stade, aucun élément ne laisse penser à l'apparition d'un variant susceptible d'être plus transmissible ou plus dangereux, a-t-elle écrit sur X. L'usine Stellantis de Rennes-la-Janais produira bientôt au moins un modèle du groupe chinois Dongfeng. Le constructeur automobile Stellantis peine à faire tourner ses usines à plein en Europe. Le groupe chinois souhaite de son côté pouvoir exporter davantage vers l'Europe sans subir de droits de douane. Un homme de 28 ans hospitalisé dans un état grave après avoir été agressé en plein centre-ville de Rennes. Il a été blessé au couteau dans le dos avec un pronostic vital engagé. 3 personnes ont été interpellées peu après les faits. Une enquête ouverte pour tentative d'homicide aggravée. Le Festival de Cannes, John Travolta a reçu une palme d'or d'honneur surprise ce vendredi pour récompenser l'ensemble de sa carrière. Le comédien vient présenter son premier film. Présentation également ce soir du dernier film de Guillaume Canet, Karma, réalisé pour son ex-compagne Marion Cotillard, qui y tient le rôle phare. Enfin, le sport et du football ce soir, toujours 0 partout entre Saint-Etienne et Rodez, qui s'affrontent pour espérer monter en Ligue 1. Il est 22h02, c'est la fin de ce flash. L'infotrafic revient dans un instant, juste après un point sur la météo. Et la tendance est plutôt bonne, tendance à l'amélioration demain avec une masse d'air qui va s'assécher. La matinée pourra être encore assez nuageuse avec même localement des nappes de brouillard sur la moitié nord et quelques averses du sud-ouest au centre-est. En journée ensuite, le temps sera plus variable, quelques averses encore en programme l'après-midi du sud-ouest aux frontières de l'est, mais elles seront moins fréquentes que ce vendredi. En bord de Méditerranée, du soleil mais beaucoup de vent avec des rafales jusqu'à 70 km/h. Et puis sur l'ouest de la Corse, les averses seront encore fréquentes et le vent d'ouest se renforcera jusqu'à 90 km/h vers le Cap Corse. En fin d'après-midi, une nouvelle perturbation faiblement pluvieuse abordera la pointe de la Bretagne. La fraîcheur demain matin sera marquée, 0 à 6 degrés seulement attendus, jusqu'à 7 à 11 près du littoral méditerranéen et atlantique. Les maximales resteront toujours fraîches pour la saison. Elles ne dépasseront les 20 degrés qu'en bord de Méditerranée.
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1: Trafic très calme à cette heure-ci, 22h passées de 3 minutes, pas de difficultés particulières pour vous sur votre trajet, quel que soit l'axe sur lequel vous circulez, quelle que soit votre destination et votre provenance dans l'ouest et le centre du pays. Simplement, tiens cette info pour vous qui êtes peut-être au volant d'une voiture électrique, vous vous demandez comment vous allez la recharger cette voiture, alors ne vous inquiétez pas, maintenant vous pouvez recharger votre voiture électrique sur toutes les aires de service, celles où vous trouvez des boutiques, mais vous pouvez également charger votre véhicule sur certaines aires de repos. Les aires concernées sont indiquées dès l'autoroute. Vous apercevez le logo voiture électrique sur leur panneau.
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1: L'infotrafic à 22h15, toujours aucune difficulté pour vous en ce moment. N'oublie pas la petite pause hein, qui peut faire du bien à cette heure-ci si vous avez un long trajet devant vous, derrière vous. Surtout, n'oubliez pas de vous arrêter très régulièrement, la pause au moins toutes les 2 heures. Si vous avez dîné à 20h par exemple, hein, ça fait bien 2 heures que vous roulez, vous avez des aires de service et de repos tous les quarts d'heure sur le réseau. Et vous le voyez peut-être sur les panneaux lumineux au-dessus de vos têtes, des messages, les yeux devant, pas sur l'écran par exemple. 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

Elena, découverte dans la Star Academy et son dernier titre, Capuche. Nous sommes vendredi soir, vous le savez, les vendredis et samedis soirs sur cette antenne. C'est absolument dance, votre chronique décryptage des tubes dance par Gilles Ravarino. Premier numéro à suivre à 22h30. On va se replonger en pleine vague des boys bands avec le phénomène New Kids on the Block. Voilà, je ne vous en dis pas plus avant ça. Madonna et Coldplay pour la musique avant le retour de l'infotrafic.

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1: Une seule info à cette heure-ci qui vous concerne sur l'autoroute A85 pour vous qui roulez depuis Angers, depuis Tours en direction de Vierzon, kilomètre 114, juste après la sortie 10 Loche. On vient de me signaler un chevreuil qui malheureusement a été percuté sur la voie de gauche, kilomètre 114. Vous ralentissez dans ce secteur, le patrouilleur Olivier est en train d'arriver sur place. Voilà, c'est la seule info à vous donner, partout ailleurs ça reste calme.
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1: Absolument dense. Dans quelques instants, votre rendez-vous consacré au classique des pistes de danse. On va replonger en pleine vague des boys bands avec le phénomène New Kids on the Block venu des États-Unis. Le groupe va devenir l'une des références du genre grâce au tube Step by Step. Rendez-vous dans quelques minutes.

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1: Et c'est l'heure tout de suite d'Absolument Dance avec Gilles Ravarino.
2: Nous allons revenir au début des années 90 avec un groupe de garçons capables de faire hurler les filles sans avoir besoin de leur tirer les cheveux. Les New Kids on the Block, qui sont au sommet de leur carrière avec Step by Step. Derrière le succès des New Kids on the Block, il y a un producteur, Maurice Starr, qui avait lancé un groupe de 5 adolescents noirs au début des années 80, les New Edition, et ça donnait ça. Le producteur décide de renouveler l'expérience, mais avec 5 jeunes blancs de Boston rigoureusement sélectionnés. Il faut savoir chanter, danser et incarner des personnalités différentes pour plaire au plus grand nombre de filles, et parfois de garçons. Ainsi, on a par exemple le beau Jordan ou l'audacieux Donnie. Mais le physique ne fait pas tout, il faut des tubes, et ça c'est l'affaire du producteur. Certes, le premier album ne répond pas aux attentes, mais ensuite, la machine est en marche. Les New Kids on the Block deviennent un phénomène qui est un raz-de-marée. Le point culminant vient avec le 4e album, Step by Step, et le tube du même nom qui reste leur single le plus vendu. L'album dépasse les 20 millions d'exemplaires. Comme tout leur réussit, les produits dérivés sont déclinés tous azimuts. Bandes dessinées, dessins animés, poupées et même des sacs de couchage. Leur fan club recevait jusqu'à 30 000 lettres par jour. Les New Kids on the Block ont ouvert la voie royale au Texas, Worlds Apart et autres To Be Free. Une vague de boys band aux abdos dessinés dont les posters ont tapissé les murs des jeunes filles en fleurs.
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0: Un des tout premiers titres des Spice Girls, c'était Wannabe. Il est bientôt 22h45. L'info trafic arrive dans 40 secondes. À tout de suite.
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0: Trois nouvelles infos à vous donner à cette heure-ci. On va commencer par ce piéton qui vient d'être repéré dans le secteur d'Alençon. Nous partons dans l'Orne pour vous qui circulez sur l'autoroute A28. Dans la portion entre Le Mans et Alençon, un piéton repéré au niveau de la sortie 18 Alençon Nord, kilomètre 158. Il ne sera peut-être pas en protection derrière les glissières de sécurité, donc méfiez-vous dans ce secteur, d'autant plus qu'il fait nuit à cette heure-ci. Un patrouilleur va se rendre sur place pour le prendre en charge. On part

Intervention. Dans les prochaines minutes, le patrouilleur va débaliser la voie de droite qui avait été neutralisée pour cette opération de dépannage. Vous continuez à bien serrer à gauche tant que vous voyez son fourgon. S'il vous plaît, vous ralentissez, vous serrez à gauche au niveau de cette sortie 41 en baisse.

et elle a été découverte dans la Star Academy. C'était Ebony avec Mon Paradis. 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Allez, à suivre, Claudio Capéo, Craig David, et on se retrouve à 23h pour l'actu, la météo et le trafic.

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1: Bonsoir à tous. Le Liban et Israël vont prolonger de 45 jours leur cessez-le-feu qui devait arriver à échéance dimanche. C'est ce qu'a annoncé ce soir le département d'État américain. Des pourparlers se sont déroulés hier et aujourd'hui sous l'égide des États-Unis. Malgré cette trêve entrée en vigueur le 17 avril, l'armée israélienne continue de frapper des cibles du Hezbollah au Liban. La Chine réclame, elle, un cessez-le-feu durable et la réouverture du détroit d'Ormuz dès que possible. Les voies maritimes doivent être rouvertes dès que possible, comme le demande la communauté internationale, a déclaré le ministère des Affaires étrangères chinois, peu avant la fin d'une visite en Chine du président américain Donald Trump. Un cessez-le-feu global et durable doit être instauré dès que possible, ont également réclamé les autorités chinoises. Retour en France, des centaines de personnes cet après-midi aux obsèques de Chloé dans l'Aisne. Cette jeune fille de 14 ans a été tuée mercredi matin sur le chemin du collège. Le suspect est un garçon de 23 ans avec qui elle avait entretenu une relation. Il a été mis en examen pour assassinat et viol sur mineur. Elle avait déjà fait anonymement dans l'enquête de Mediapart. Flavie Flamand a décidé ce soir de rendre publique sa plainte pour viol contre Patrick Bruel. L'animatrice accuse le chanteur de l'avoir droguée et violée quand elle avait 16 ans en 1991. Le chanteur et comédien est désormais visé par des dizaines d'accusations de violences sexuelles. 3 procédures sont en cours à Paris, à Saint-Malo et à Bruxelles. Patrick Bruel conteste les faits. Une nouvelle cyberattaque qui a visé cette fois une filiale du groupe Pierre et Vacances Center Park. Les données de 1,6 million de réservations sont concernées. Aucune donnée bancaire ni adresse email n'ont pu être collectées, assure le groupe Pierre et Vacances. Une plainte a été déposée. Le sport, Saint-Etienne s'est qualifié au barrage d'accession en Ligue 1 au terme de son match contre Rodez, match qui s'est terminé au tir au but. Les Verts affronteront le 16e de Ligue 1 la semaine prochaine. De son côté, le FC Sochaux-Montbéliard a décroché son ticket pour la Ligue 2 en faisant match nul contre le Puy. Au cours de la 34e et dernière journée de National, les Lyonceaux rejoignent l'antichambre de l'élite avec Dijon, le champion de National. Il est 23h02, c'est la fin de ce flash. L'infotrafic revient dans un instant. Juste après un point sur la météo. Et ça va aller mieux ce samedi en plein cœur de ce week-end prolongé de l'Ascension. On peut pas dire que la météo soit vraiment au rendez-vous, mais demain, ça devrait aller un petit peu mieux avec moins d'averses prévues. Alors la matinée pourrait être encore assez nuageuse, avec même localement des nappes de brouillard sur la moitié nord et quelques averses du sud-ouest au centre-est. En journée, le temps sera ensuite plus variable. Quelques averses encore au programme l'après-midi du sud-ouest aux frontières de l'est, mais elles seront donc moins fréquentes que ce vendredi. En bord de Méditerranée, du soleil, mais beaucoup de vent avec des rafales jusqu'à 70 km/h. Sur l'ouest de la Corse, les averses seront encore fréquentes et le vent d'ouest se renforcera jusqu'à 90 km/h vers le Cap Corse. En fin d'après-midi, une nouvelle perturbation faiblement pluvieuse abordera la pointe de la Bretagne. La fraîcheur demain matin sera marquée avec 0 à 6 degrés attendus, jusqu'à 7 à 11 près du littoral méditerranéen et atlantique. Et puis les maximales demain resteront toujours fraîches pour la saison. Elles ne dépasseront les 20 degrés qu'en bord de Méditerranée.
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1: 23h passées de 3 minutes et deux nouvelles infos à vous donner à cette heure-ci. On va commencer par l'autoroute A10, l'axe Paris-Bordeaux, avec donc ces deux nouvelles infos sur cette autoroute. D'abord, pour vous qui quittez en ce moment la région parisienne, vous avez passé Orléans, vous roulez en direction de Tours, de Poitiers et de Bordeaux, nord de Tours, kilomètre 196. Une fois passé la barrière de péage de Monet, on me signale des morceaux de pneus qui pourraient vous gêner sur la voie de gauche, kilomètre 196. Vous serrez à droite à l'arrivée à Tours. Donc on est juste avant la bifurcation avec l'autoroute A28. La 10 dans l'autre sens, vous avez passé Orléans, vous roulez en direction de Paris. On vient de me signaler un accident, kilomètre 89, juste après la sortie 13 points, Sarangidi, peut-être plusieurs véhicules qui seraient arrêtés sur la bande d'arrêt d'urgence. Le patrouilleur Jean n'est pas très loin, il arrive sur place. Et puis troisième et dernière info, elle nous emmène toujours dans l'Orne, secteur d'Alençon, avec ce piéton repéré tout à l'heure sur le bord de la chaussée. Pour vous qui circulez sur la 28, nous sommes dans la portion entre Le Mans et Alençon, au niveau de la sortie 18 Alençon Nord, kilomètre 158. C'est là que ce piéton a été repéré. Il ne serait peut-être pas en protection derrière les glissières de sécurité. Donc je compte sur vous pour pour lever le pied dans ce secteur. Le patrouilleur Arnaud est en train de se rendre sur place.
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Tiwayo qui est venu nous présenter son tout dernier album, une interview retrouvée en replay sur notre site internet radiovinciautoroute.com. On termine avec Amir, j'ai cherché, rappelez-vous, il y a 10 ans, il nous représentait avec ce titre à l'Eurovision. L'Eurovision qui arrive très très bientôt d'ailleurs. On écoute Amir, allez c'est parti.

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1: Accident confirmé dans le secteur d'Orléans. Attention pour vous qui circulez sur la 10, l'axe Paris-Bordeaux. Vous venez de passer Orléans, vous roulez vers le nord en direction de Paris. Vous allez voir une voiture accidentée arrêtée avec ses feux de détresse sur la bande d'arrêt d'urgence, kilomètre 89, juste après la sortie 13.1, ça rangidit. Alors le patrouilleur est arrivé sur place en protection et il vous indique de bien serrer à gauche et s'il vous plaît ne restez pas sur la voie de droite. Il faut vous décaler sur les voies de gauche quand vous apercevez le fourgon du patrouilleur, s'il vous plaît, pour la sécurité de tous. C'est un secteur où vous avez quatre voies de circulation, hein, donc normalement vous devriez pouvoir vous décaler sans problème avec votre clignotant bien sûr et en surveillant votre angle mort. La 10 dans l'autre sens, une fois passé Orléans, vous roulez en direction de Tours, de Poitiers et de Bordeaux. Une fois passé la barrière de péage de Monet, on est vraiment dans le secteur de Tours et juste avant la bifurcation avec la 28, kilomètre 196, pardon. On me signale toujours des morceaux de pneus qui pourraient vous gêner sur la voie de gauche. Le patrouilleur Olivier est en route. En attendant, vous serrez bien à droite dans ce secteur. Et puis toujours ce piéton signalé dans l'Orne, secteur d'Alençon. Pour vous qui circulez sur la 28, l'autoroute de la Normandie, vous êtes dans la portion entre Le Mans et Alençon, au niveau de la sortie 18, Alençon Nord, kilomètre 158. C'est là qu'on m'a signalé tout à l'heure ce piéton. Le patrouilleur Arnaud n'est pas encore sur place. Donc en attendant, vous restez vigilants. Piéton qui ne serait peut-être pas en protection derrière les glissières de sécurité et qui se mettrait en danger dans ce secteur d'Alençon Nord.

Le dernier titre d'Angèle en duo avec Justice, c'était What You Want. On va vous faire danser encore sur les prochains kilomètres avec un nouveau numéro d'Absolument Dance. Absolument Dance qui décrypte certains tubes. Et on va parler du groupe Culture Beat avec Gilles Ravareno dans les prochains kilomètres. Le temps d'écouter Ben l'Oncle Soul, Milky Chance. Et bien sûr, avant ça, il y aura le retour de l'infotrafic.

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1: L'infotrafic à 23h30 en ce vendredi soir. Toujours trois infos à retenir. Et on va commencer par cette intervention qui se déroule au niveau d'une voiture accidentée. Ça vous concerne pour vous qui circulez sur l'autoroute A10, l'axe Bordeaux-Paris. Vous avez passé Orléans, vous roulez en direction de Paris, kilomètre 89, juste après la sortie à 13 points, Sarangidi. Il y a une voiture accidentée et l'intervention se poursuit. Les forces de l'ordre sont sur place ainsi que le patrouilleur. Il faut vous décaler sur les voies de gauche dans ce secteur au niveau de ce kilomètre 89. Ne restez pas sur la voie de droite, s'il vous plaît. Il faut laisser un corridor de sécurité pour la sécurité des intervenants sur le bord des voies. La 10 dans l'autre sens, dans le secteur de Tours, je vous rappelle que des morceaux de pneus nous ont été signalés à l'approche de Tours pour vous qui roulez en direction de Niort, de Saint et de Bordeaux ou encore de Poitiers, kilomètre 196, juste après la barrière de péage de Monet et juste avant la bifurcation avec la 28, morceaux de pneus signalés sur la voie de gauche. Le patrouilleur Olivier arrive sur place. Et puis, secteur d'Alençon, toujours cette info concernant un piéton et le patrouilleur qui n'est toujours pas sur place. Ça vous concerne sur la 28, l'autoroute de la Normandie, entre Le Mans et Alençon, au niveau de la sortie 18 Alençon-Nord, méfiez-vous. Kilomètre 158, c'est là qu'un piéton a été repéré tout à l'heure sur le bord des voies.
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1: À suivre Absolument Dance, comme prévu, votre rendez-vous qui revisite les incontournables de la dance music avec cette fois un classique de l'Eurodance, Mr. Vain du groupe Culture Beats, qui a largement marqué les années 90. On vous dit tout de ce succès dans quelques minutes.

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1: Allez, sans tarder, on retrouve notre infatigable Gilles Ravarino qui vous attend déjà sur la piste de danse. Voici Absolument Dance.
2: Nous voilà repartis dans le tourbillon du temps, le tourbillon de la dance music avec un groupe emblématique de ce que l'on qualifie d'Eurodance. Faites un test autour de vous. Demandez à ceux qui ont connu les soirées en club durant les années 90, parmi les groupes marquants, ils vous citeront forcément Culture Beat avec ce titre Mr. Vain de 1993. Ne nous fera pas de mal. En 1989, Thorsten Spenslow est DJ dans une boîte de Francfort, célèbre pour ses saucisses. Mais là, je m'égare un petit peu. Culture Beat est créé en 1989. C'est un projet de dance en faisant appel à différents chanteurs ou rappeurs et lui, Thorsten Spenslow, signant la production. Malgré quelques singles, aucune réaction sur les pistes de club, mais encore moins en vente de disques. Il décide tout de même de changer le concept en 1992 en recrutant une chanteuse anglaise, Tanya Evans, aux côtés du rappeur Jay Supreme. Il faut croire que cette refonte était judicieuse. Dès le premier single, ça affole les compteurs. Le single signé Culture Beat s'appelle Mr. Vain. Sorti en janvier 93, ce nouveau morceau vient rapidement réchauffer nos soirées et devient numéro 1 dans 13 pays dont je vous épargne exceptionnellement la liste. Le palmarès est ébouriffant, c'est la meilleure vente de singles de l'année en Europe avec au total plus de 4,5 millions de singles écoulés dans le monde. Ce Mr. Vain continue de traverser les décennies via de nouveaux remixes et finalement, pour un garçon peu recommandable, il s'en est plutôt bien sorti.
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1: L'accident est désormais terminé dans le secteur d'Orléans sur l'autoroute A10 en direction de Paris. La voiture accidentée a pu être évacuée. On est sur la fin de cet événement. En revanche, il y a toujours deux obstacles sur l'autoroute A10 vers le sud, entre Orléans et Tours. D'abord dans le secteur de Blois, kilomètre 155, juste après la sortie 17 Blois, on me signale des débris sur la voie du milieu. Méfiez-vous, vous ralentissez dans ce secteur, ça vous concerne, donc pour vous qui roulez en direction de Tours, de Poitiers, de Niort, de Saintes et de Bordeaux. Et puis dans le secteur de Tours, à l'approche de Tours, toujours des morceaux de pneus signalés. Alors le patrouilleur Olivier est sur place, il n'a rien vu pour l'instant, donc il semblerait que ce soit une fausse alerte. Mais notez que ces morceaux de pneus avaient été signalés kilomètre 196, donc 4 kilomètres après avoir franchi la barrière de péage de Monet sur la 10, donc vers le sud et juste avant la bifurcation avec l'autoroute A28. Ensuite, on va terminer par le secteur d'Alençon avec ce piéton désormais confirmé, piéton assis sur la glissière apparemment du côté donc de l'autoroute A28 dans la portion entre Le Mans et Alençon. Au niveau de la sortie 18 Alençon Nord, il serait plutôt finalement au niveau de la sortie 19 Alençon Sud, aux alentours du kilomètre 154. Piéton donc assis sur les glissières. Les gendarmes vont arriver sur place pour le prendre en charge. En attendant, il faut bien ralentir dans ce secteur. Vous suivez les instructions du patrouilleur Arnaud qui est donc arrivé sur place. Dès que vous voyez son fourgon, merci de bien vous décaler sur la voie de gauche au niveau de ce kilomètre 154.

Jeopardy, Greg Cohn-Bendit, on garde les bons réflexes sur la route. N'oubliez pas, s'il vous plaît, de bien vous rabattre toujours sur la voie de droite. Ça roule bien, le trafic est tranquille, hein, donc pas de raison de rester sur la voie du milieu ou sur la voie de gauche. Sur l'autoroute, on roule à droite et puis pas la peine non plus de coller la voiture juste devant vous. Vous ne vous sentez pas concerné. Pourtant, d'après le dernier baromètre de la conduite responsable, 66% des conducteurs reconnaissent ne pas respecter les distances de sécurité. Il est primordial de laisser au moins 2 secondes d'écart avec le véhicule qui vous précède pour une route en toute sécurité. Allez, on poursuit la route en musique pour nous amener jusqu'à minuit. Je vous laisse en de très bonnes mains, les mains de Dido, avec ce titre Thank You du début des années 2000. Rendez-vous donc à minuit pour l'actualité, pour la météo et pour l'infotrafic. Très belle route.

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1: Bonsoir à tous. Un comité interministériel de lutte contre la criminalité organisée sera réuni dans les prochains jours. C'est ce qu'a annoncé tout à l'heure le ministre de l'Intérieur sur France 5. Face au narcotrafic, le gouvernement est pleinement mobilisé. Démanteler les réseaux, frapper les trafiquants et protéger les Français, a également écrit Laurent Nunez sur les réseaux sociaux. Il s'est rendu ce vendredi à Nantes alors qu'une fusillade sur un point de deal a entraîné la mort d'un jeune de 15 ans hier soir. Des nouvelles rassurantes sur le front de l'antivirus. La ministre de la Santé, Stéphanie Rist, a réagi au résultat du séquençage complet par l'Institut Pasteur de la souche Ande, détecté chez une passagère française du MV Ondius, contaminée et hospitalisée. À ce stade, aucun élément ne laisse penser à l'apparition d'un variant susceptible d'être plus transmissible ou plus dangereux, a-t-elle écrit sur X. En Lozère, la rêve partie qui devait rassembler 10 000 personnes ce week-end s'est finalement terminée. Elle avait été interdite, mais 1 500 personnes avaient quand même rejoint le site. Le froid et la neige ont eu raison de la soirée. Il a fait moins 1 degré hier soir. L'usine Stellantis de Rennes-la-Jeannet produira bientôt au moins un modèle du groupe chinois Dongfeng. Le constructeur automobile Stellantis peine à faire tourner ses usines à plein en Europe. Le groupe chinois souhaite de son côté pouvoir exporter davantage vers l'Europe sans subir de droits de douane. Un homme de 28 ans hospitalisé dans un état grave après avoir été agressé en plein centre-ville de Rennes. Il a été blessé au couteau dans le dos avec un pronostic vital engagé. 3 personnes ont été interpellées peu après les faits. Une enquête ouverte pour tentative d'homicide aggravée. Le Festival de Cannes, John Travolta a reçu une palme d'or d'honneur surprise ce vendredi pour récompenser l'ensemble de sa carrière. Le comédien vient présenter son premier film. Présentation également ce soir du dernier film de Guillaume Canet, Karma, réalisé pour son ex-compagne Marion Cotillard, qui tient le rôle phare. Le sport et un mot de football pour terminer. Saint-Etienne a décroché son ticket pour le barrage d'accession à la Ligue 1 après une séance de tirs au but épique face à Rodez. Les Stéphanois tenteront de revenir dans l'élite du foot français au cours d'une confrontation en 2 matchs contre le futur 16e de Ligue 1, Nice, Auxerre ou Le Havre. Rendez-vous les 21 et 24 mai prochains. Il est minuit et 2 minutes, c'est la fin de ce flash. L'infotrafic revient dans un instant, juste après la météo. La météo sera beaucoup plus clémente ce samedi 16 mai, rassurez-vous. Normalement, il devrait y avoir un petit peu moins d'averses. Alors, ce samedi matin pourra encore être assez nuageux, avec même localement des nappes de brouillard sur la moitié nord, quelques averses encore du sud-ouest au centre-est. Dans la journée, le temps sera ensuite plus variable. Quelques averses encore au programme l'après-midi, du sud-ouest aux frontières de l'est, mais donc des averses moins fréquentes que ce vendredi. En bord de Méditerranée, le temps sera bien ensoleillé, mais attention au vent avec des rafales jusqu'à 70 km/h. Sur l'ouest de la Corse, les averses seront encore fréquentes et le vent d'ouest se renforcera jusqu'à 90 km/h vers le Cap Corse. En fin d'après-midi, une nouvelle perturbation faiblement pluvieuse abordera la pointe de la Bretagne. La fraîcheur matinale ce samedi sera marquée avec 0 à 6 degrés seulement en général, jusqu'à 7 à 11 près du littoral méditerranéen et atlantique. Et puis les maximales ce samedi resteront toujours fraîches pour la saison. Elles ne dépasseront les 20 degrés qu'en bord de Méditerranée.
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1: L'infotrafic à minuit, passé de 3 minutes, la soirée a été calme et en ce début de nuit, ça continue de bien se passer pour vous sur la route. Alors j'attire quand même votre attention sur ce nouvel accident qui m'a été signalé il y a quelques minutes du côté de la 71. Pour vous qui circulez depuis Orléans en direction du Massif Central, juste après la sortie 4 Salbris, kilomètre 157, une voiture qui serait accidentée sur la bande d'arrêt d'urgence. Merci de bien serrer à gauche lorsque vous l'apercevrez. Et puis des obstacles toujours signalés sur l'autoroute A10, l'axe Paris-Bordeaux, pour vous qui roulez vers le sud, d'abord dans le secteur de Blois, une fois passé Orléans, vous roulez en direction de Tours, de Poitiers, de Niort, de Saintes et de Bordeaux, 7 km après la sortie 17 Blois, kilomètre 155, des débris qui pourraient vous gêner sur la voie du milieu. Méfiez-vous, il faut serrer à droite dans ce secteur, un patrouilleur va se rendre sur place. Et puis à l'approche de Tours, on nous avait signalé tout à l'heure des morceaux de pneus, kilomètre 196, toujours sur la 10 vers le sud, une fois passé la barrière de péage de Monet et juste avant la bifurcation avec la 28, morceaux de pneus signalés sur la voie de gauche. Il semblerait que ce soit une fausse alerte, mais le patrouilleur Olivier n'a pas encore terminé sa ronde, donc en attendant, vous suivez bien ses instructions dès que vous l'apercevez.
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Et ça, je vous prédis que ce sera un des tubes de cet été. Another Talk to You avec en featuring 54 Ultra. À suivre votre rendez-vous juridique, l'automobile et la loi. On va parler du YOLO charging. Si vous ne savez pas ce que c'est, eh bien, on fera le point avec Maître Éric Decaumont et Francine Thomas. Ce sera juste après l'infotrafic de minuit et quart et juste après ce titre pour terminer le quart d'heure de Jabberwocky Ignition.

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1: L'infotrafic à presque minuit et quart et toujours cette voiture accidentée. Alors finalement, je vous parlais de Salbris. Finalement, la voiture est accidentée un petit peu plus au sud, hein, sur le bord de la 71. Ça vous concerne donc pour vous qui circulez depuis Orléans en direction du Massif Central ou en direction de Toulouse. La voiture finalement est arrêtée au kilomètre 171. Donc on est vraiment au niveau de la bifurcation avec la 85, hein, dans ce secteur de Vierzon. Vous verrez donc ce véhicule arrêté sur bande d'arrêt d'urgence qui 171. Merci de bien serrer à gauche dès que vous l'apercevez. Il y a également un sanglier qui a été percuté sur la bande d'arrêt d'urgence. On part sur l'autoroute A10 avec toujours cet obstacle signalé dans le secteur de Blois. C'est la deuxième et dernière info à vous donner pour vous qui circulez sur cet axe Paris-Bordeaux. Vers le sud, vous avez passé Orléans, vous roulez en direction de Tours, de Poitiers, de Niort, de Saintes et de Bordeaux. L'obstacle est toujours signalé, kilomètre 155, 7 kilomètres après la sortie 17 Blois, des débris manifestement qui se trouveraient sur la voie du milieu. Le patrouilleur Jean est parti d'Orléans et il est en train d'arriver dans le secteur. En attendant, il faut ralentir, kilomètre 155 de l'A10 en direction de Tours, de Poitiers, de Niort, de Saintes et de Bordeaux, 7 kilomètres après la sortie 17 Blois. Est-ce que vous connaissez le YOLO Charging? Cela consiste à recharger son véhicule électrique depuis chez soi en tirant une rallonge électrique sur le trottoir. Cette pratique est-elle autorisée? Dans un instant, on va poser la question à notre consultant juridique, Maître Éric Decaumont. Rendez-vous dans l'Automobile et la Loi dans quelques minutes.

0: Aujourd'hui, dans l'automobile et la loi, nous parlons d'une pratique susceptible d'intéresser les électromobilistes. Francine Thomas est avec notre consultant juridique.
1: Bonjour Maître de Caumont.
2: Bonjour à toutes et à tous.
1: Mon véhicule électrique est stationné dans la rue devant chez moi et je souhaite le recharger. Puis-je le faire en tirant un câble depuis mon domicile? Et au passage, j'apprends d'ailleurs que cette pratique est appelée le YOLO charging. Donc est-ce que le YOLO charging est autorisé, Maître?
2: Ben non. Ah. Ben non, c'est pas autorisé parce que vous allez occuper à titre privatif une partie de la voie publique.
1: Oui, mais de toute façon, elle est stationnée, ma voiture, donc ça change rien, ça.
2: Je parle pas de la voiture, je parle du câble.
1: Ah, le câble qui traverse le trottoir, c'est une occupation de l'espace public.
2: Eh oui, c'est-à-dire que le trottoir, c'est un espace public qui est destiné à se déplacer, qui est ouvert à tout le monde, et sur lequel on est prié de pas déposer chacun des petites choses à gauche et à droite, sinon ça aurait pu être un trottoir.
1: Alors si le câble est en suspension dans l'air, c'est pareil?
2: Alors on peut imaginer qu'il soit en suspension dans l'air avec une barre.
1: Si j'habite au premier étage,
2: voilà,
1: non, mais voyez.
2: Barre,
1: ouais.
2: Une espèce de pylône qui irait au-dessus de votre voiture, etc. etc. Bon, si ça ne peut pas être dangereux pour quelqu'un de normalement constitué et qui se déplace, parce que si le câble il est à 1m50 de hauteur, c'est aussi dangereux que s'il est au sol.
1: D'accord.
2: Bon, donc, il y a une notion d'occupation privative de la voie publique qui n'est pas acceptée, puis il y a une notion de danger aussi dont on parlait à l'heure actuelle, c'est qu'effectivement que l'il soit à 1m50 de hauteur ou qu'il traîne au sol, le câble, il peut être très dangereux pour des piétons, pour des jeunes enfants, pour des personnes âgées, donc c'est sanctionné. C'est une entrave à la libre circulation. À minima, on va risquer une amende de quatrième classe avec une amende forfaitaire à 135 €, en espérant qu'il n'y ait pas des blessures graves de quelqu'un qui se prenne les pieds dans votre câble. Auquel cas, ça va aller beaucoup plus loin pour les blessures involontaires avec des circonstances aggravantes, voire tout simplement la mise en danger de la vie d'autrui si la personne ne s'est pas gravement blessée. Et là, il peut y avoir des poursuites, cette fois correctionnelles. Donc, on évite.
1: Et on pas de YOLO charging.
2: De faire du YOLO charging, même si c'est pas en soi du piratage, de la grivellerie d'électricité, vous branchez chez vous, hein. Mais si vous avez la malchance d'habiter en appartement plutôt qu'en pavillon, vous n'avez pas le droit de faire la même chose que le pavillonnaire, je ne sais pas comment on dit.
1: Mais celui qui a un pavillon.
2: Voilà, celui qui a un pavillon, qui lui peut faire ce qu'il veut dans le garage de son pavillon ou dans son jardin, bien entendu.
1: Merci beaucoup, Maître de Caumont, et pour retrouver sans cesse de nouvelles informations sur nos droits d'automobiliste, on peut consulter votre site internet à l'adresse maître-de-caumont.fr. À bientôt, Maître.
2: À très bientôt.
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1: Aucune difficulté pour vous à cette heure-ci. L'accident est désormais terminé dans le secteur de Vierzon. La voiture a pu être évacuée. Donc voilà, ça continue de très bien se passer ce soir. J'attire quand même toujours votre attention sur un obstacle dans le secteur de Blois. Malheureusement, le patrouilleur, pour l'instant, ne peut pas se rendre sur les lieux. Et conséquence, cet obstacle est toujours signalé. Pour vous qui circulez sur l'A10, l'axe Paris-Bordeaux, vous avez passé Orléans. Vous roulez en direction de Tours, de Poitiers, de Niort, de Saintes et de Bordeaux. L'obstacle m'a été signalé, kilomètre 155, 7 km après la sortie 17 Blois. A priori, un obstacle sur la voie du milieu. Hein. Donc, méfiance, prudence, d'autant plus qu'il fait nuit. Vous ralentissez dans ce secteur et vous serrez bien à droite le temps qu'un patrouilleur puisse se rendre sur place. Et puis, à l'approche de Bordeaux, ce message pour vous qui êtes peut-être au volant d'un camion de plus de 2,90 m de large, attention, vous ne pourrez pas franchir la barrière de péage de Virsac. Il y a des travaux au niveau d'un auvent qui empêche donc tout camion d'une largeur de plus de 2,90 m à s'engager au niveau de cette barrière de péage en direction de Bordeaux et du sud-ouest. Donc vous avez la sortie précédente qui est obligatoire pour vous, c'est la sortie 38 Blaye-Montendre. Vous allez ensuite suivre le réseau secondaire, prendre la direction de Blaye, puis la départementale 137 en direction de Saint-André-de-Cubzac. Et c'est à Saint-André-de-Cubzac que vous pourrez rejoindre l'autoroute A10.
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1: Infotrafic toujours aussi tranquille cette nuit, pas de mauvaise surprise sur la route et c'est tant mieux. Simplement toujours cet obstacle qui nous a été signalé, le patrouilleur n'est pas encore sur place, ça vous concerne dans le secteur de Blois, pour vous qui circulez sur la 10, l'axe Paris-Bordeaux, vous avez passé Orléans, vous roulez en direction de Tours, de Poitiers, de Niort, de Saintes et de Bordeaux, l'obstacle se trouverait peut-être kilomètre 155, 7 km après la sortie 17 Blois, un obstacle peut-être sur la voie du milieu. Voilà, c'est la seule difficulté pour vous à cette heure-ci. Partout ailleurs, ça reste très calme. Après l'électricité, le fuel ou le gaz, l'association de consommateurs Que Choisir Ensemble, anciennement UFC Que Choisir, lance une nouvelle campagne d'achat groupé pour faire baisser votre facture d'énergie. Cette fois, il est question de granulés de bois, aussi appelés pellets, pour les poêles et les chaudières. On en parle dans quelques minutes.

0: Est-ce que vous êtes concentré à 100% sur la route? Je vous pose la question parce que les distractions sont partout. D'après le dernier baromètre de la conduite responsable, 77% des conducteurs reconnaissent utiliser leur smartphone ou régler leur GPS en conduisant. Et ils sont près d'un sur trois à lire ou envoyer des messages au volant. Quelques secondes d'inattention et tout peut basculer. Alors s'il vous plaît, gardez les yeux sur la route pour rouler en toute sécurité. On ne textote pas ses amis sur la route en conduisant. Et d'ailleurs, vous voyez des messages au-dessus de vos têtes sur les panneaux lumineux. Les yeux devant, pas sur l'écran. Ou encore, like ta vie, pas ton smartphone. Une campagne de sensibilisation qui est en cours. L'infotrafic revient à 1h. À 1h, on va d'ailleurs changer de copilote. Ça, c'est important aussi de le faire hein, sur la route. Les pauses, le changement de copilote, si vous le pouvez, sur le 107.7. On le fait à 1h du matin. C'est Julien Cognon qui vous accompagnera toute la nuit à partir de 1h jusqu'à 6h du matin pour vous tenir informé de l'infotrafic dans tout l'ouest du pays. Moi, je vous retrouverai une dernière fois à 1h pour l'actualité. Et puis pour la musique, on va terminer tranquillement cette heure avec Tina Turner et Mentissa. Mais avant ça, comme promis, place à votre rendez-vous conso. Charles Dodon est avec Margot Debrade de l'association Que Choisir Ensemble. Aujourd'hui, il est question de votre facture d'énergie.
1: Bonjour Margot Debrade.
2: Bonjour.
1: L'énergie et son coût, on en parle beaucoup hein, ces dernières semaines et à juste titre. Et c'est dans ce contexte que vous relancez une campagne d'achat groupé. Il est question de granulés de bois, qu'on appelle aussi les pelés, pour l'hiver prochain.
2: Oui, tout à fait. Donc l'année dernière, on a lancé deux opérations qui s'appellent Choisir son pelé. Une au printemps pour avoir des pelés négociés au meilleur prix et une à l'automne pour ceux qui ont un petit peu de retard sur leur chauffage. Et cette année, on relance l'opération donc au printemps car l'année dernière, nous avons eu plus de 64 000 inscrits.
1: Et au total, ça concerne beaucoup de monde, ce type de chauffage?
2: En France, il y a 2 millions de foyers qui se chauffent au pelé. Et la consommation varie en fonction de si on a un poêle ou une chaudière. Mais au total, en France, c'est 2,4 millions de tonnes qui sont consommées par les Français chaque année.
1: Et les inscriptions sont ouvertes et c'est jusqu'au 24 mai?
2: C'est ça, la phase d'inscription dure pendant 3 semaines, du 4 au 24 mai. Je rappelle que c'est sans engagement et 100% gratuit. Le particulier va sur le site choisirsonpelé.fr, s'inscrit pour recevoir le 25 mai une offre commerciale qu'il est libre d'accepter ou non jusqu'au 7 juin. Ensuite arrive une phase de livraison du 8 juin au 19 juillet, ce qui nous donne un délai de 6 semaines maximum.
1: Et le principe est toujours le même, plus on a d'inscrits, plus on peut avoir de meilleurs tarifs?
2: C'est ça, le principe reste le même, soyons plus pour payer moins. Plus nous avons d'inscrits, plus nous pouvons négocier au meilleur prix un pelé de qualité. Ce pelé est directement envoyé auprès des distributeurs qui ont eux-mêmes été audités pour leur capacité de livraison, leur sérieux, leur fiabilité. Nous fournissons directement auprès de 3 producteurs, français, belges et espagnols, certifiés DIN+, qui est une certification allemande de qualité, et aussi nous sommes labellisés PEFC, qui garantit une gestion durable des forêts.
1: Que Choisir Ensemble lance un nouvel achat groupé de granulés de bois. Vous pouvez y prendre part si vous le souhaitez. Rendez-vous sur le site internet choisirsonpelé.fr. Merci Margot Debrade.
2: Merci à vous.

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1: Bonsoir à tous. Elle l'avait déjà fait anonymement dans l'enquête de Mediapart. Flavie Flamand a décidé ce soir de rendre publique sa plainte pour viol contre Patrick Bruel. L'animatrice accuse le chanteur de l'avoir droguée et violée quand elle avait 16 ans en 1991. Le chanteur et comédien est désormais visé par des dizaines d'accusations de violence sexuelle. 3 procédures sont en cours à Paris, à Saint-Malo et à Bruxelles. Patrick Bruel conteste les faits. Les jours d'un adolescent de 14 ans touché par la fusillade hier soir à Nantes ne sont plus en danger. Un troisième mineur âgé de 13 ans a été moins gravement touché. Le ministre de l'Intérieur s'est rendu sur place ce vendredi. Laurent Nunez a évoqué un meurtre manifestement lié au trafic de drogue. Selon son récit, 2 hommes cagoulés ont fait irruption sur un vélo électrique devant un immeuble muni d'une arme automatique et ont rafalé à l'aveugle. Un jeune de 15 ans a été tué. Des nouvelles rassurantes sur le front de l'antivirus. La ministre de la Santé, Stéphanie Rist, a réagi tout à l'heure au résultat du séquençage complet par l'Institut Pasteur de la souche ANDE, détecté chez une passagère française du MV Ondius, contaminée et hospitalisée. À ce stade, aucun élément ne laisse penser à l'apparition d'un variant susceptible d'être plus transmissible ou plus dangereux, a-t-elle écrit sur le réseau social X. Une nouvelle cyberattaque qui a visé cette fois une filiale du groupe Pierre et Vacances Center Park. Les données de 1,6 million de réservations sont concernées. Aucune donnée bancaire ni adresse email n'ont pu être collectées, assure le groupe Pierre et Vacances. Une plainte a été déposée. Le Liban et Israël vont prolonger de 45 jours leur cessez-le-feu qui devait arriver à échéance dimanche. C'est ce qu'a annoncé tout à l'heure le département d'État américain. Des pourparlers se sont déroulés hier et aujourd'hui sous l'égide des États-Unis. Malgré cette trêve entrée en vigueur le 17 avril, l'armée israélienne continue de frapper des cibles du Hezbollah au Liban. Le sport et un mot de football pour terminer. Saint-Etienne a décroché son ticket pour le barrage d'accession à la Ligue 1. Après une séance de tirs au but épique face à Rodez, les Stéphanois tenteront donc de revenir dans l'élite du foot français au cours d'une confrontation en 2 matchs contre le futur 16e de Ligue 1, Nice, Auxerre ou Le Havre. Rendez-vous les 21 et 24 mai prochains. Il est 1h02, c'est la fin de ce flash. Dans une heure, vous retrouverez Julien Cognon pour l'actualité. L'info trafic revient dans un instant, juste après la météo.
2: Merci beaucoup à vous, chère Florence, d'avoir accompagné nos auditeurs sur le centre-ouest du pays. Puis je remercie bien évidemment Florian Bonnec, qui était votre copilote, chers auditeurs, sur le quart sud-ouest du pays. J'ai le plaisir de prendre le relais jusqu'à 6h sur le Grand Ouest. Et on débute, chers auditeurs, par votre météo. La météo de ce samedi sur le Grand Ouest est bien toujours marquée par une instabilité pluvieuse, en particulier dans le sud-ouest, du côté de l'Occitanie, avec des pluies continues attendues toute la journée. Entre l'Aquitaine et le Limousin, un petit peu plus au nord, les averses matinales laisseront progressivement place au soleil, sous un ciel toujours nuageux. Et puis sur le quart nord-ouest, c'est un petit peu mieux, avec une alternance entre pluie et éclaircie entre la Bretagne et l'Île-de-France, ainsi qu'à Strasbourg, des grisailles qui tranchent avec un temps plus ensoleillé, calme au cœur des terres entre le centre-Val de Loire et le Poitou-Charentes. Côté température, c'est toujours plutôt frais pour la saison, avec jusqu'à 13 à Strasbourg et Tarbes, 14 à Chartres et Le Mans, 15 à Paris et Rouen, 16 à Poitiers.
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2: L'infotrafic à 1h03 marqué par 3 événements sur un seul axe. L'autoroute A10, cette grande autoroute que vous empruntez entre Bordeaux et Paris, longue de plus de 500 km. Vous circulez du côté de Sainte, très précisément kilomètre 441 de cette autoroute que vous parcourez depuis Bordeaux direction Niort, Tours ou encore Paris. Attention, kilomètre 441 puisqu'on nous signale un véhicule à l'arrêt sur la bande d'arrêt d'urgence. Le patrouilleur Kevin se rend sur les lieux. Kilomètre 46, désormais je vous rejoins non loin de la région parisienne, à l'opposé de cette autoroute. Kilomètre 46, là aussi un véhicule serait accidenté, toujours en direction de Paris, pour vous qui arrivez depuis Tours et Orléans. Attention donc à cette voiture arrêtée sur la bande d'arrêt d'urgence. Le patrouilleur Jonathan se rend sur les lieux. Et puis dernier événement sur l'A10, vous l'avez entendu avec la voix de Florence Dolly ces dernières minutes, il s'agirait d'un obstacle présent sur la voie du milieu, kilomètre 155. très précisément à Blois. Pour vous qui roulez entre les échangeurs Blois et Château-Renaud, attention à bien vous déporter sur la voie de droite ou la voie de gauche pour éviter cet obstacle le temps que plus d'informations nous soient communiquées. Partout ailleurs, ça roule très bien pour le moment. On va surveiller évidemment ensemble la pluie qui devrait vous accompagner pour une bonne partie de la nuit. Vous restez prudent dans ces conditions.
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2: Julien Cognon pour vous accompagner sur les ondes du 107.7 jusqu'à 6h. Soyez les bienvenus si vous venez de nous rejoindre. On démarre Laurent Musique par Trim. Très belle route.

0: Claudio Capeo sur le 107.7. Qu'est-ce qu'il me restera? Vous restez bien vigilants si vous m'écoutez sur l'A10 depuis Bordeaux, direction Paris, kilomètre 441. Attention à Sainte, précisément un véhicule toujours arrêté sur la bande d'arrêt d'urgence. Une actualité trafic dont on reparle en détail, ainsi que l'ensemble de l'actualité des autres axes du Grand Ouest dans quelques instants. Juste après un titre interplanétaire, pourrait-on presque dire, 1997. À quoi Barbie Girl?
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3: Vous m'écoutez sur l'autoroute A10 à 1h14, l'axe Bordeaux-Paris, et vous prêtez toujours attention à ces deux accidents en cours, kilomètre 441. Tout d'abord, vous avez quitté Bordeaux, direction Niort, direction Tours, peut-être direction Nantes également, via la 83. En tout cas, à l'arrivée sur Sainte, attention, puisqu'un fourgon est bien arrêté sur la bande d'arrêt d'urgence au kilomètre 441. Accident que vous rencontrez 2 kilomètres avant d'arriver sur l'échangeur 35 Sainte. Vous respectez bien le corridor de sécurité pour la sécurité justement du patrouilleur Kevin. Et puis vous prêtez attention également à la sécurité d'un autre patrouilleur dans un secteur tout autre de la 10, kilomètre 47. Toujours en direction de Paris, vous avez passé Blois et Orléans, vous approchez du péage de Saint-Arnoult. Attention, une vingtaine de kilomètres avant cette barrière, un véhicule bien arrêté sur bande d'arrêt d'urgence. Kilomètre 47, très précisément, une poignée de kilomètres avant l'échangeur Alainville. Et puis toujours sur la 10, je vous rappelle cet obstacle qu'on nous signale toujours du côté de Blois, kilomètre 155. Vous empruntez la 10 dans le sens Paris-Bordeaux. Attention, l'obstacle se situerait sur la voie du milieu. Vous y prêtez toujours attention, hein, le temps que plus d'informations puissent nous être communiquées. Partout ailleurs, ça se passe toujours très bien, en particulier sur le quart sud-ouest où je n'ai aucune information trafic à vous communiquer, si ce n'est une information que l'on vous donne maintenant sur le 107.7 depuis quelques semaines. C'est une zone de travaux. Elle peut impacter votre route si vous m'écoutez sur l'A20 que vous empruntez à Brive-la-Gaillarde, direction Montauban et Toulouse. Attention, à Brive, vous ne pourrez pas emprunter la bifurcation qui permet de rejoindre la 89 en direction de Bordeaux, en raison, je le disais, d'une zone de travaux. Alors, pour éviter cette zone et rejoindre la 89, vous quittez l'autoroute par l'échangeur 50 Objat, puis vous empruntez le réseau secondaire sur quelques kilomètres avant de reprendre votre trajet par l'entrée Brive-Ouest. Dans un instant, juste après la musique de Vianney, nous retrouverons une voix et un visage bien connus de l'émission C'est pas sorcier, Jamy Gourmaud, que nous recevrons au micro du 107.7 dans un instant.
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0: Et c'était Vianney sur le 107.7. Restez bien avec nous, Vanessa Paradis et le groupe A arrive dans un instant.
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0: Mais pour l'heure, nous retrouvons un journaliste emblématique du petit écran qui devient aujourd'hui écrivain. Jamy Gourmaud est au micro de Francine Thomas.
2: Bonjour Jamy Gourmaud.
3: Bonjour Francine.
2: Vous venez de publier votre premier roman, Les ailes de la forêt, chez Albin Michel. Écrire un roman, c'est pas trop sorcier ?
3: Alors, au départ, je pensais que ça l'était un peu. C'est peut-être pour ça que j'ai mis beaucoup de temps avant de m'y mettre. J'avais une sorte d'appréhension. Mais dès l'instant où j'ai trouvé mon histoire, le décor, les personnages, eh bien, je me suis très très vite installé dans cette aventure. Et je m'y suis plu.
2: J'allais vous demander justement, parce qu'écrire son premier roman, alors qu'on n'est même pas à la retraite à l'âge de 60 ans, ça procède de quoi ? C'était quand même un vieux rêve, quelque chose qui vous trottait dans la tête depuis longtemps ?
3: Alors, c'est plus qu'un vieux rêve, c'est ce que j'ai toujours eu envie de faire. Il m'a fallu du temps, je suis passé par le journalisme, je suis passé par la science, pour en arriver à l'écriture. Mais j'ai toujours aimé écrire. On ne s'en est peut-être pas bien rendu compte, mais quand j'écrivais C'est pas sorcier, quand je fais Le monde de Jamy, il y a énormément d'écriture. Quand on raconte une expérience, il faut trouver les mots justes, il faut trouver le rythme, il faut trouver la musique. En chimie, par exemple, c'est une pièce de théâtre avec plusieurs personnages. Donc voilà, en ce qui concerne l'écriture, je dirais que c'est un aboutissement.
2: Alors, Les ailes de la forêt nous emmènent dans le Paris des années 20, où on rencontre notamment les surréalistes, et puis dans une forêt guyanaise, en compagnie des bagnards. Pourquoi ces lieux et ces époques ?
3: Au point de départ, il y a la lecture d'une biographie, un peu par hasard, sur un chasseur de papillons. Et au détour d'une page, il y a deux lignes sur un papillon exceptionnel qu'on appelle le ginandromorphe, qui est un papillon qui est ni mâle ni femelle. Et chez les papillons, chez les morphos notamment, c'est assez spectaculaire parce que le papillon a une aile de mâle, donc d'un bleu métallique assez caractéristique, et une aile de femelle. Ce papillon est extrêmement rare et à cette époque, il se vend des fortunes. Donc, il faut se remettre dans ce contexte.
2: Mais d'ailleurs, c'est un peu une star, hein, le chasseur de papillons dans votre livre. Là, d'un coup, les surréalistes, ils sont trop contents de le rencontrer.
3: Exactement, parce que parmi les surréalistes, il y a des chasseurs. On croise dans ce roman André Breton, qui lui-même est collectionneur de papillons. Le papillon fascine les surréalistes que l'on croise dans ce roman, parce qu'il y a une énigme qui va se nouer en Guyane, et puis qui va se dénouer dans le Paris des années 20.
2: Jamy Gourmaud, il va falloir qu'on s'interrompe un tout petit instant pour faire un point sur le trafic notamment, et puis on se retrouve juste après, à tout de suite.
0: Et le trafic pour l'heure, il est très fluide sur le Grand Ouest du pays. Vous prêtez tout de même attention à ces quelques gouttes de pluie qui peuvent vous toucher localement sur une partie de l'autoroute A10 d'ailleurs, dont on a parlé ces dernières minutes, notamment du côté des Deux-Sèvres. On y revient dans quelques minutes, juste après la musique de Vanessa Paradis, suivie d'un grand classique des Norvégiens de AA. On écoutera Take On Me.

0: C'était le titre Take On Me sur le 107.7. Dans un instant, la suite de notre entretien avec Jamy Gourmaud, le visage bien connu de C'est pas sorcier pendant près de 20 ans, est aujourd'hui à la tête du monde de Jamy et en librairie avec son premier roman. Une chose ne change pas, sa curiosité, et vous l'entendrez dans quelques instants, juste après le trafic.
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0: L'infotrafic toujours perturbé par quelques gouttes de pluie localement sur une partie du centre du pays. Je pense à vous par exemple qui circulez du côté des Deux-Sèvres, du côté de Niort ou encore du côté de Poitiers dans la Vienne et puis plus au sud également du côté de la Gironde. Alors pour le moment ce ne sont pas des gouttes très fortes, hein, mais pour autant cela vous impose de réduire votre vitesse comme l'impôt vous l'impose le code de la route. Écoutez les conseils de Joris Dariès du centre de formation ECF by SPS.
2: Première problématique avec la pluie, c'est la visibilité. Donc en conséquence de ça, faut s'assurer d'avoir des essuie-glaces en bon état pour pas que la pluie s'accumule sur le pare-brise et d'allumer les bons feux, notamment les feux de croisement. Deuxième chose, c'est les distances de freinage. Elles doublent, on peut prendre la règle du x2. La règle du x2 consiste à multiplier par 2 ces distances de sécurité.
0: Également deux accidents à vous rappeler ou en tout cas à vous donner dans ce point trafic puisque l'un d'entre eux me parvient à l'instant, kilomètre 72 de la 85, ça vous concerne si vous m'écoutez depuis Angers en direction de Vierzon, vous approchez de Tours sur la 85, attention donc à cette voiture arrêtée visiblement sur le bas-côté une dizaine de kilomètres après la barrière de péage de Restigné. Et puis j'en termine avec ce fourgon toujours à l'arrêt sur les voies de la 10 à Sainte, kilomètre 441. Vous avez quitté Bordeaux en direction de Niort et de Paris. Attention donc à ce fourgon sur le bas-côté. Vous prêtez bien attention justement dans ce secteur pour la sécurité du patrouilleur Kevin.
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0: Journaliste, écrivain et curieux invétéré, Jamy Gourmaud est toujours au micro de Francine Thomas.
3: Jamy Gourmaud, tous nos auditeurs, ils sont en voiture en ce moment. Mm-hmm. Est-ce que c'est un environnement qui vous plaît, ça, a priori, une voiture et une route?
4: Alors, je suis pas un farouche conducteur. Et puis, c'est vrai aussi qu'il m'arrive également de travailler en voiture. J'ai la chance de pouvoir lire et travailler en voiture.
3: Sans avoir le mal des transports.
4: Avoir le mal des transports.
3: Alors, je crois que malgré tout, vous avez beaucoup essayé les voitures électriques. Vous avez fait des petites vulgarisations, puisque c'est un sujet quand même qui mérite pédagogie. Ça, vous l'avez bien montré.
4: Oui, alors le sujet de la voiture électrique, je le traite depuis une dizaine d'années, parce qu'il y a beaucoup d'idées reçues autour de cette voiture, de ce moteur. Et puis, c'est un sujet qui nécessite encore un peu de pédagogie, voilà, notamment sur les autonomies, la recharge, etc., son impact environnemental. Il y a encore pas mal de choses à redire.
3: Alors, quel est selon vous l'un des principaux atouts d'une voiture électrique?
4: Alors, tout va dépendre du conducteur.
3: Ça dépend de l'usage, oui.
4: Voilà, ça dépend de l'usage, ça dépend du conducteur. Moi, j'adore conduire une voiture électrique parce que je trouve que c'est assez souple. Après, l'atout, on le sait tous, c'est d'éviter les émissions de CO2. Et c'est là où il faut faire un petit peu de pédagogie, parce que c'est vrai qu'au départ, au moment de la construction, la voiture électrique va émettre davantage de CO2 que la construction d'une voiture thermique. Le bilan carbone en sortie d'usine est supérieur à celui de la voiture thermique. On parle de dette carbone. Sauf que, avec le temps, la dette carbone de la voiture thermique va augmenter. Et il y a un moment donné où les deux courbes se croisent. Et on dit, les études l'ont montré, que en bout de course, une petite citadine, par exemple, aura émis 3 à 4 fois moins de CO2 que la même voiture thermique, une voiture un peu plus importante, 2 à 3 fois.
3: C'est intéressant parce que ça continue d'être un des arguments pour dire oui, finalement, c'est quand même pas si écologique que ça, ces voitures-là. Quand vous faites des contenus là-dessus, il y a beaucoup de commentaires, justement, vous sentez que ça suscite débat ou pas?
4: Ah oui, ça suscite toujours débat, absolument. Alors, j'essaie de répondre de la manière la plus pédagogique possible.
3: Et scientifique, voilà. Toujours avec
4: Et
3: vous.
4: Et scientifique, en apportant des arguments, des études. Mais vous avez beau dire les choses une fois, avant qu'elles rentrent, il faut les répéter plusieurs fois.
3: Jamy Gourmaud, vous signez Les ailes de la forêt chez Albin Michel, votre premier roman qui nous promet plein de découvertes assez incroyables. Merci beaucoup d'avoir été avec nous.
4: Merci beaucoup. Bonne route.
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0: Mon précieux, un titre signé Soprano. Et votre précieux à vous, c'est peut-être eh bien d'écouter une radio qui s'adapte à vos humeurs, à vos goûts musicaux. 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On revient à vos conditions de circulation en détail dans quelques minutes juste après Emma. Ça se passe toujours plutôt bien sur les autoroutes du Grand Ouest.
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1: À l'infotrafic à 1h45, toujours dominé par deux accidents sur les autoroutes du quart nord-ouest, à commencer par ce véhicule arrêté sur le bas-côté, kilomètre 72 de l'A85. Je m'adresse à vous qui m'écoutez au départ d'Angers et du Maine-et-Loire, direction Tours, direction Vierzon. Attention, kilomètre 72, vous avez passé la barrière de péage de Restigné et il faut donc prêter attention à ce véhicule arrêté. Le patrouilleur Olivier se rend sur les lieux. Un deuxième accident qui lui nous occupe depuis quelques points trafic maintenant, dans le secteur de Saintes, kilomètre 441 de l'autoroute A10, que vous empruntez dans le sens Bordeaux vers Niort, Nantes ou encore Paris. Attention donc, puisqu'il y a du monde en intervention, les forces de l'ordre et les secours notamment, 2 km avant l'échangeur 35 Saintes, vous levez bien le pied s'il vous plaît, vous ralentissez surtout pour la sécurité de tous les intervenants. Si vous m'écoutez justement sur l'A10, mais dans l'autre sens, direction Bordeaux et le sud-ouest, et vous m'écoutez au volant d'un camion de plus de 2,90 m de largeur. Attention, puisqu'une zone de travaux est en cours au niveau de la barrière de péage de Viersac, non loin de Bordeaux, et ces travaux vous empêchent de franchir cette barrière. Conséquence, il y a une sortie obligatoire mise en place pour votre sécurité, c'est la sortie 38 Blaye-Montendre. Si vous souhaitez rejoindre l'A10 à nouveau depuis cette sortie, eh bien sur le réseau secondaire, vous prenez la direction de Blaye, puis la route départementale 137, direction Saint-André-de-Cubzac, afin donc de regagner l'autoroute en direction de Bordeaux et du sud-ouest. Le sud-ouest, justement, où tout se passe bien pour le moment, niveau trafic. Et puis si je n'ai pas cité votre destination, là aussi, c'est que tout se passe bien pour vous. Vous restez bien à l'écoute du 107.7, le trafic revient dès que nécessaire. Voici The Verve pour la musique.

Face à la mer, un titre qui donne peut-être envie de partir en vacances pour les plus chanceux d'entre vous qui peuvent en profiter, peut-être en parlant de vacances, en tout cas de week-end prolongé, que vous nous écoutez justement sur la route du départ ou du retour de ce week-end de l'Ascension, et vous avez bien raison d'en profiter. En tout cas, l'actualité revient dans un instant sur le 107.7, suivi de la météo et d'un retour détaillé sur le trafic. Pour l'heure, voici Enola Gay.

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1: Bonsoir à tous. Patrick Bruel n'a jamais imposé de rapport sexuel à Flavie Flament. Réaction hier soir des avocats du chanteur à la plainte pour viol déposée par la journaliste. Flavie Flament l'accuse de l'avoir violée en 1991 alors qu'elle était âgée de 16 ans. Deux autres plaintes pour violences sexuelles avaient déjà été déposées jeudi à l'encontre de Patrick Bruel. À l'international, Boeing confirme l'engagement de Pékin à lui acheter 200 avions. Le constructeur américain salue une tournée couronnée de succès en Chine après la visite diplomatique de Donald Trump, qui affirmait jeudi que Pékin s'était engagé à honorer cette commande. En marge de ce déplacement, le président américain a également mis en garde Taïwan contre toute déclaration d'indépendance. Le statut de l'île, soutenu par les États-Unis et revendiqué par Pékin, a été au cœur des discussions ces derniers jours entre Donald Trump et le président chinois Xi Jinping. La question de Taïwan est la plus importante dans les relations sino-américaines, avait rappelé ce dernier. En France, le groupe Pierre et Vacances Center Parcs, victime d'une cyberattaque d'ampleur, plus d'1 million de données sur des réservations telles que les dates et lieux de séjour auraient été dérobées selon le groupe, qui affirme qu'aucune donnée bancaire n'a en revanche été subtilisée. Une plainte contre X a été déposée. Et puis toujours en France, un adolescent de 17 ans a été poignardé hier près de la gare de Val-de-Reuil dans l'Eure. Son pronostic vital est engagé. Une enquête pour tentative de meurtre est en cours pour retrouver les auteurs de l'agression et en déterminer les causes. Enfin, en football, l'AS Saint-Etienne entretient l'espoir d'un retour en Ligue 1. Les Verts ont éliminé hier soir Rodez en play-off de Ligue 2 après un nul 0-0 suivi d'une interminable séance de tirs au but. Ils disputeront un barrage aller-retour contre le 16e de Ligue 1 pour tenter de retrouver l'élite du football français. Il est 2h passées de 2 minutes, vous êtes bien sur le 107.7, l'actualité revient dans une heure. Pour l'heure, place au trafic, c'est à suivre juste après la météo. La météo, eh bien, elle est toujours délicate hein, ce samedi sur le Grand Ouest avec cette instabilité pluvieuse qui se poursuit particulièrement sur le quart sud-ouest. Du côté de l'Occitanie, on attend des pluies continues tout au long de la journée. Tendance similaire entre l'Aquitaine et le Limousin, même si le soleil devrait revenir légèrement dans l'après-midi. Et puis sur le quart nord-ouest, notez une alternance entre pluies et éclaircies du côté de la Bretagne et de l'Île-de-France ainsi qu'à Strasbourg. Quelques grisailles de ce côté-là, mais et un temps plus ensoleillé tout de même et calme au cœur des terres du côté du centre-val de Loire et du Poitou-Charentes. Les températures, les maximales en tout cas, eh bien vous comptez jusqu'à 13 degrés à Strasbourg et Tarbes, 14 à Chartres, Le Mans et Toulouse, 15 à Paris et Bordeaux, jusqu'à 16 à Cahors.
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1: Merci de votre fidélité au 107.7. Vous en avez l'habitude. Ce sont vos conditions de circulation détaillées tous les quarts d'heure sur notre antenne et elles sont toujours marquées par deux accidents ou un en réalité à 7h. Il y a toujours une intervention pour dépanner un fourgon accidenté sur l'A10 au kilomètre 441. Ça vous concerne à Saintes très précisément. Si vous avez quitté Bordeaux,